0: seras. Emma Domas, tu seras sur Phare FM. Je vous accompagne avec plaisir, c'est jusqu'à 5h dans la nuit autrement. Si vous ne dormez pas cette nuit, je suis ravie d'être avec vous, de rester avec vous. Et si vous travaillez, je vous souhaite à tous bon courage, à toutes et tous, bon courage. Bible Project, votre prochain rendez-vous. On entendra également une citation de Oscar Wilde, un court extrait d'une réflexion de Andrew Womack, et puis Hommes et Femmes, mode d'emploi. Et puis Citizen Way, maintenant, Say So, suivi de Consumed by Fire, Higher Places. Merci de rester avec Phare FM.
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1: La plupart des gens présument que la Bible a beaucoup à dire sur la souillure des hommes. Et c'est vrai. C'est aussi vrai que le vocabulaire biblique sur le sujet semble étrange à notre époque où les gens ne sont pas familiers des mots comme « péché », « iniquité » ou « transgression ». Ainsi, le point de vue de la Bible sur la condition humaine est souvent ignoré ou qualifié de vieux et de dépassé. C'est assez regrettable, car par ces mots, les auteurs bibliques proposent un examen profond de la nature humaine. L'iniquité décrit un comportement tordu, tandis que la transgression se rapporte à une confiance brisée. Et le péché est en fait le plus courant de tous ces termes négatifs cités dans la Bible. Prenons donc quelques minutes pour l'examiner. Péché est la traduction du mot hébreu « rata » et du mot grec « hamartia ». Le sens premier du mot « péché » n'a pas du tout une implication religieuse. « Rata » veut simplement dire « échouer » ou « rater le but ». Comme lorsque la tribu de Benjamin formait une petite armée de spécialistes de lance-pierre, ils pouvaient lancer une pierre sur un cheveu et ne pas « rata », c'est-à-dire « échouer » ou « rater ». Il existe aussi un proverbe biblique qui met en garde contre toute décision prise à la hâte, au risque de rater son chemin ou s'égarer. Ainsi, dans la Bible, le péché, c'est échouer à atteindre un but. Mais c'est quoi le but, en fait? Eh bien, à la première page de la Bible, on apprend que chaque être humain est une image de Dieu, un être sacré qui représente le Créateur et mérite le respect. Ainsi, dans cette vision du monde, le péché, c'est échouer à aimer Dieu et les autres en ne les traitant pas avec l'honneur qu'ils méritent. On peut déceler cette idée dans le fameux code de conduite donné aux Israélites, les 10 commandements. La moitié d'entre eux indique comment on peut échouer à aimer Dieu et l'autre moitié comment on peut échouer à aimer les autres. L'association des deux types d'échecs montre que faillir à honorer Dieu est étroitement lié au fait de ne pas honorer les gens. C'est pourquoi, dans la Bible, péché contre les hommes est synonyme de péché contre Dieu. C'est comme lorsque Joseph refuse de coucher avec la femme de Potiphar. Il dit « Alors, comment est-ce que je peux pécher contre Dieu ?» Pour Joseph, échouer à honorer un homme fait à l'image de Dieu, c'est échouer à aimer Dieu. Par conséquent, pécher, c'est échouer à être un humain au sens véritable du terme. Mais ce n'est pas tout. Il y a quelque chose d'étonnant à propos du péché dans la Bible. C'est que la plupart du temps, quand les gens faillissent, ils n'en ont pas conscience, ou pire encore, ils pensent qu'ils réussissent. Quand Pharaon veut par exemple développer l'économie et assurer la sécurité nationale de l'Égypte, dans son esprit, c'est normal d'asservir les Israélites. Il pense que c'est bon, mais ignore totalement que c'est un échec cuisant. C'est arrivé aussi quand Saül poursuivait David dans le désert pour le tuer. Il pensait rendre justice jusqu'au jour où il réalise que c'est lui le corrompu et déclare « J'ai péché, j'ai commis une grande erreur ». Ainsi, péché va au-delà de faire quelque chose de mal. Ça montre bien comment le péché altère notre jugement en nous berçant d'illusions au point de redéfinir nos mauvaises décisions comme étant les bonnes. Pourquoi donc les hommes ont-ils autant de mal à distinguer l'échec du succès d'un point de vue moral ? Eh bien, la première mention du mot « péché » dans la Bible en offre un aperçu avec les deux frères, Caïn et Abel. Leurs parents venaient de céder à cette tentation bestiale de redéfinir le bien et le mal à leur manière. Et là, c'est au tour de Caïn de faire face à un choix similaire. Il est jaloux et irrité parce que Dieu avait préféré son frère à lui. Alors, Dieu l'avertit en disant « Si tu n'agis pas bien, le rata est tapis à ta porte et ses désirs se portent vers toi. Mais toi, domine sur lui. » Ainsi, dans ces histoires, le péché ou l'échec moral est décrit comme une bête sauvage et affamée qui veut dévorer les hommes. Et on connaît tous la fin de l'histoire. La Bible essaie de nous dire qu'à cause de la déchéance de la nature humaine, cette tendance à nous tromper nous-mêmes est profondément ancrée en nous. Elle est enracinée dans nos désirs et pulsions égoïstes, qui nous oblige à agir dans notre propre intérêt au détriment des autres. Et cela conduit à cette spirale de dommages relationnels. C'est pourquoi, dans le Nouveau Testament, l'apôtre Paul décrit l'hamartia comme un pouvoir ou une force qui contrôle les hommes. Selon ses termes, nous sommes esclaves du péché. Il déclare même « Je suis vendu au péché. Ce que je veux, je ne le pratique pas. Mais ce que je fais, c'est ce que je déteste. » Ainsi, le concept de péché permet aux auteurs bibliques de proposer une description pertinente de la condition humaine. L'échec des hommes à aimer pleinement Dieu et les autres provient de leur incapacité à distinguer leur réussite de leur défaillance. Et c'est cette profonde tendance égoïste qui motive en grande partie notre comportement. C'est une image peu reluisante de nous-mêmes, mais elle est honnête et réaliste. Raison pour laquelle, dans la Bible, l'histoire de Jésus représente une si bonne nouvelle. Il est dépeint comme le Créateur devenu pleinement homme et qui n'a pas échoué à aimer Dieu et les autres. Autrement dit, il n'a pas péché. Et pourtant, il a porté sur lui la responsabilité des échecs combinés de toute l'humanité. Il a vécu pour les autres et est mort pour leurs péchés. il est aussi ressuscité pour leur faire don de sa vie qui couvre leurs échecs. Ou selon les termes des apôtres, il n'a pas commis de péché. Dans son propre corps, il a porté nos péchés sur la croix afin que nous mourions au péché et que nous vivions d'une vie juste. Et c'est ça l'histoire autour du mot biblique « péché ».
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Plutôt couché, saoulé, des pêcheurs de lune sur Phare FM. Il va être 2h30. J'espère que vous vous portez bien. Je sais encore bon courage à vous qui travaillez ou ne dormez pas. Et je vous accompagne avec de la musique, mais aussi là, du coup, une petite citation de Oscar Wilde qui a dit ceci. Il faut toujours viser la lune, car même en cas d'échec, on atterrit dans les étoiles. Fin de citation. On poursuit avec Jennifer Page et la chanson Crush, suivie de David Guetta avec Teddy Swims et Townsend Eye et la chanson Gone, Gone, Gone. À tout à l'heure.

0: Taylor Swift avec Ed Sheeran et la chanson Run sur Far FM. Il va être 3h-20. On est jeudi le 11 juin. Bienvenue si vous venez de rejoindre Far FM. Tout de suite un court extrait d'une réflexion de Andrew Womack de la série Vivre le meilleur de Dieu.
1: Le ministère d'Andrew Womack en collaboration avec Far FM est heureux de vous présenter ses émissions La vérité de l'évangile sur la grâce et l'amour inconditionnel de Dieu. Bienvenue dans notre émission La vérité de l'évangile. Aujourd'hui, je continue à enseigner sur le fait de vivre le meilleur de Dieu. Le fait est que la plupart d'entre nous, nous contentons de bien moins que ce que Dieu a de meilleur pour nous. Et nous n'allons pas recevoir ce qu'il a de mieux pour nos vies, à moins de le rechercher. Si nous le recherchons de manière active, nous l'obtiendrons, mais si nous doutons, nous devrons faire sans. Nous avons un tout nouvel ouvrage à ce sujet intitulé « Vivre le meilleur de Dieu » et nous avons également cet enseignement sous forme de CD et DVD. Nous en sommes à la troisième semaine d'enseignement et j'ai déjà couvert beaucoup de sujets et je n'ai pas le temps de tout réexpliquer. Ce que j'ai voulu souligner lors des dernières émissions, c'est que la bénédiction est une faveur.
0: C'est à 3h15 que vous pouvez retrouver Andrew Womack sur Far FM. De la musique maintenant, Pierre Garnier, L'Horizon, Band Reeves, Devil Drive et tout de suite, on écoute Il nous faut de Elisa Tobati avec Tom 10. Merci de rester avec la radio autrement.

0: Safe, c'était Neon Feller et Chris Cron sur Phare FM, 2h53. Hommes et femmes, mode d'emploi, le thème, les règles de conflit, c'est maintenant.
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2: Aujourd'hui, nous parlons des règles de conflit.
3: L'adversaire n'est pas mon conjoint, il ne faut pas se tromper d'ennemi. L'adversaire est à l'extérieur et on va chercher une solution qui soit gagnant-gagnant.
4: Le meilleur moyen d'y arriver, c'est d'y réfléchir à froid. Donc on va vous donner quelques idées et puis dites-nous ce que vous en pensez. Mais c'est juste des idées que nous, on a, avec l'aide du Saint-Esprit, fini par mettre en place parce qu'on avait marre de terminer sur le carreau quand on s'était disputé, figurativement parlant évidemment, mais avec des blessures et le sentiment de on ne sait pas ce qu'on fait dans ces cas-là. Ça nous emporte, ça va plus vite que nous.
3: C'est ça, puis on se faisait mal alors que ce n'était pas du tout l'objectif. On avait de la peine à gérer nos différences.
4: Quelques idées. La première, c'est que vraiment, on a essayé de ne pas avoir le show de la dispute devant les enfants, en fait. C'est une bonne chose que les enfants sachent que les parents ont des différences. C'est la vie, c'est normal. Comme on l'a dit, c'est le signe d'un couple en bonne santé.
3: C'est même important qu'ils le découvrent.
4: Mais on a essayé de faire attention à ce que le show de l'explication ne se passe pas devant les enfants. Je vais vous donner un exemple. Un jour, on rentrait d'un voyage, il n'y a pas très longtemps, donc en fait, on retrouvait nos fils. Il y en avait un qui était dans un état différent. Bref, on était pour une fois dans l'année, tous les 7, ensemble, avant que notre aîné se marie. On se retrouvait donc après une longue séparation et on allait manger au restaurant. Et on arrivait d'Europe, donc on avait dans mon porte-monnaie que des euros. Et on s'est retrouvé devant un péage américain où il fallait mettre des dollars dans la boîte. J'avais pas de dollars. Moi, j'ai dit à Eric, bon, c'est pas grave, on a qu'à mettre des euros, ça vaut plus cher de toute façon.
3: Je lui ai dit, non, mais c'est pas possible.
4: C'est illégal.
3: On va se retrouver, peut-être pas en prison, mais avec une amende, parce que si on met des euros, peut-être

0: ça va bloquer la machine. Moi, j'ai dit, non, donne-moi des dollars, tu dois bien avoir des dollars.
1: Bref, vous voyez la tension qui monte entre nous deux. Puis on a fini par se taire parce qu'on n'avait pas envie d'exploser. Donc on s'est tus, nos garçons, plus personne ne disait rien. On est rentrés dans le restaurant et au moment de s'asseoir, notre aîné dit, bon, papa, maman, vous sortez tous les deux et vous allez faire votre explication et vous revenez réconcilier, hein, parce qu'on ne va pas passer le repas comme ça. Donc, ils ont eu l'habitude de nous voir, aucun, on peut avoir des tensions, on va, on s'explique, on revient. On aime bien avoir un lieu dédié à ça.
0: En fait,
1: qui peut être mobile. Hein.
0: Si, oui, le lieu peut changer, mais si vous avez de la place, ce qu'on vous conseillerait, c'est d'avoir un lieu qui ne soit pas le bureau de madame ou l'atelier de monsieur, qui ne soit pas marqué, c'est mon
2: la
0: territoire.
2: Chambre.
0: Surtout pas la chambre, parce que c'est l'endroit en général où on dort ensemble, on a de l'intimité ensemble, et si chaque fois qu'on ouvre la porte, on a là, waouh, c'est là qu'on s'est disputé la dernière fois et c'était chaud, donc vaut mieux pas. Mais un endroit neutre, tout simplement, où on va se retrouver quand on a besoin d'une explication.
1: On a décidé un code entre nous, on a un petit mot magique qui fonctionne un peu comme le bouton d'arrêt d'urgence dans un train. Vous savez, s'il y a une urgence, on appuie ou on tire l'alarme, là, le train s'arrête sans que le conducteur dise « qu'est-ce qui se passe ?» On arrête
3: c'est
1: le train.
3: Quoi ?
1: Donc on a choisi un mot qui semble être un mot doux de l'extérieur, mais en fait, si je l'utilise, c'est genre mon lapin, c'est pas ça, mais c'est genre, je suis en train de dire « arrête ce que t'es en train de faire, tu me fais mal, il va falloir qu'on en parle. » Mais de l'extérieur, ça ressemble à mon chéri, quoi.
0: Et là, c'est si on se dispute ou si on a une tension, on va dire, en public et on n'a pas envie de blesser l'autre en public, absolument pas.
4: C'était Hommes et Femmes, mode d'emploi. 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

0: La radio autrement avec vous dans la nuit autrement jusqu'à 5h. Bienvenue.
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0: Il est 3h07, on vient d'entendre Terriane, Walk It Together, Far FM avec vous dans la nuit autrement, on est ensemble jusqu'à 5h, bienvenue si vous venez de me rejoindre. On poursuit notre programme Daisy avec Joseph Kamel, Parker, suivi de Emma Sunday, No Smoke.
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0: Le ministère d'Andrew Umak, en collaboration avec Phare FM, est heureux de vous présenter ses émissions « La vérité de l'Évangile » sur la grâce et l'amour inconditionnel de Dieu. Bienvenue dans notre émission « La vérité de l'Évangile ». Aujourd'hui, je continue à enseigner sur le fait de vivre le meilleur de Dieu. Le fait est que la plupart d'entre nous, nous contentons de bien moins que ce que Dieu a de meilleur pour nous. Et nous n'allons pas recevoir ce qu'il a de mieux pour nos vies, à moins de le rechercher. Si nous le recherchons de manière active, nous l'obtiendrons, mais si nous doutons, nous devrons faire sans. Nous avons un tout nouvel ouvrage à ce sujet intitulé « Vivre le meilleur de Dieu » et nous avons également cet enseignement sous forme de CD et DVD. Nous en sommes à la troisième semaine d'enseignement et j'ai déjà couvert beaucoup de sujets et je n'ai pas le temps de tout réexpliquer. Ce que j'ai voulu souligner lors des dernières émissions, c'est que la bénédiction est une faveur. Et elle est toujours parlée, prononcée. Dieu libère sa bénédiction dans votre vie en la parlant. Dieu a créé les cieux et la terre par des paroles. Dans Proverbes au chapitre 18, verset 21, il est écrit « La langue a pouvoir de vie et de mort. Ceux qui aiment parler en goûteront les fruits. » C'est également vrai pour nous, en ce qui concerne les paroles que nous prononçons. Nous avons été créés à l'image de Dieu et nous possédons nous aussi une puissance créatrice dans nos paroles. Mais c'est surtout le cas pour Dieu. En plus, Dieu n'a jamais enfreint sa parole ou violé sa parole. Il n'a jamais menti. Il n'a jamais rien fait qui puisse compromettre ou diminuer la puissance contenue dans ses paroles. Lorsque Dieu prononce quelque chose sur votre vie, c'est une bénédiction qui vient de lui et c'est puissant. Il n'y a rien de plus grand. Au cours de la dernière émission, j'ai utilisé Abraham comme exemple et nous avons parlé du fait que Dieu lui a dit « Je te bénirai, je rendrai ton nom grand ». Et à cause de la parole de faveur qui a été prononcée sur sa vie, Abraham a commencé à prospérer même lorsqu'il était en faute. Au chapitre 12, nous avons vu qu'il a menti au sujet du fait que Sarah était sa femme. Et malgré le fait qu'il était en tort, Dieu a réprimandé l'autre personne, Pharaon, et pas Abraham parce qu'il était béni. Dieu nous traite sur la base de son alliance avec nous. Et non sur la base de nos performances. Dieu nous a donné sa bénédiction. La faveur surnaturelle de Dieu a été prononcée sur la vie de chaque personne née de nouveau. Vous avez reçu la puissance de Dieu. Cependant, c'est à vous de coopérer avec. Vous devez croire et réagir de façon positive vis-à-vis de Dieu, afin que la bénédiction se manifeste. Nous avons donc parlé d'Abraham. Et à nouveau, je pourrais passer toute l'émission à parler d'Abraham, de la bénédiction qui a augmenté dans sa vie, alors qu'il continuait à suivre et à croire en Dieu et à placer sa foi en lui. Tournons maintenant dans Genèse au chapitre 27. Nous allons lire à propos des petits-fils d'Abraham, Ésaü et Jacob. Isaac, le fils d'Abraham, est né d'une naissance miraculeuse, parce que Abraham avait environ 100 ans et Sarah en avait 91 lorsqu'Isaac est né. C'était une naissance totalement miraculeuse. Ce n'était pas la bénédiction, bien que la bénédiction en ait été la cause. Dieu avait dit qu'il aurait des enfants, une progéniture, et qu'ils seraient aussi nombreux que les étoiles du ciel, pareil au sable qui est au bord de la mer. La bénédiction de Dieu avait été prononcée, mais il a fallu un miracle pour que cette bénédiction se manifeste. Ce n'est pas naturel pour une femme d'être restaurée dans son corps et de pouvoir enfanter, malgré le fait d'être passée par la ménopause. Donc il y a eu un miracle dans cette situation, mais c'était la bénédiction de Dieu qui a été à l'origine de tout cela. Donc Isaac est né, et ensuite il a eu deux enfants. Et sa femme Rebecca était également stérile, comme Sarah. Dieu l'a guérie, et elle a eu des jumeaux. L'aîné, le premier-né, s'appelait Ésaü, et le deuxième s'appelait Jacob. Leur père Isaac aimait Ésaü parce que c'était un homme viril. C'était un chasseur, il était fort et aimait vivre dehors. Mais Jacob était le préféré de Rebecca. Et cela a conduit à une division entre les parents. Je pense que cela a créé beaucoup de conflits et de divisions et un esprit de compétition entre les deux enfants. Et lorsque Isaac était vieux, c'est au chapitre 27, verset 1, il est écrit « Isaac devenait vieux et ses yeux s'étaient affaiblis au point qu'il ne voyait plus. Alors il appela son fils aîné Ésaü et lui dit « Mon fils ». Il lui répondit « Me voici ». Isaac dit, « Je suis maintenant âgé et je ne connais pas le jour de ma mort. Prends donc tes armes, ton carquois et ton arc, va dans les champs chasser du gibier pour moi. Prépare-moi un plat comme je les aime et apporte-le-moi à manger afin que je te bénisse avant de mourir. » Donc nous voyons qu'Isaac désirait bénir Ésaü. Et si vous regardez cette émission aujourd'hui et que vous ne prenez pas tout cela dans son contexte, vous allez passer à côté d'une partie de la puissance de ce que je dis. Dieu a béni Abraham et ce sont les paroles qu'il a prononcées sur sa vie qui lui ont donné toute sa richesse, son influence, qui l'ont rendu prospère dans tous les domaines de sa vie. Ensuite, Abraham a transmis cette bénédiction à son fils Isaac, celui dont il est question ici. Et il me semble que c'est au chapitre 26 où il est écrit que le roi de Guérar est venu voir Isaac après la mort d'Abraham et lui a dit « Maintenant, tu es béni de l'Éternel ». Abraham et Isaac n'étaient pas les seuls à reconnaître que c'était la faveur parlée de Dieu dans leur vie qui les rendait prospères, mais les rois d'autres nations le reconnaissaient également. Et ils demandaient à Isaac de partir à cause de sa grande prospérité, parce qu'il disait que sa prospérité et sa richesse étaient telles que sa valeur nette était plus grande que l'ensemble de leur produit national. Ils ne pouvaient pas le supporter. Et ils ont tout particulièrement attribué cela à la bénédiction du Seigneur. Donc c'est cette bénédiction de la part de Dieu qui a rendu Abraham prospère. C'est ce qui a rendu Isaac prospère. Et il désirait transmettre cette même bénédiction, cette faveur parlée de Dieu, à son fils préféré, Ésaü. Donc, Ésaü est parti chasser du gibier afin de préparer un plat pour son père. Rebecca, la femme d'Isaac et la mère de Jacob, a entendu ce qu'Isaac a dit à Ésaü. Elle est donc allée trouver Jacob et lui a dit, « Vite, va chercher deux chevreaux et ramène-les-moi. Je vais les préparer pour toi. » J'aurais pensé qu'on puisse faire la différence entre le mouton et le gibier. Mais on peut lire que Isaac était vieux et il est écrit que ses yeux s'étaient affaiblis. Il est possible que ses papilles gustatives n'étaient plus aussi fiables qu'auparavant. Quoi qu'il en soit, Rebecca a pensé qu'elle pouvait tromper son mari Isaac et lui faire penser que c'était de la viande de gibier. Elle a dit à Jacob de se présenter devant son père comme s'il était Ésaü, parce qu'il est écrit que les yeux d'Isaac étaient affaiblis. Donc, il voulait tromper Isaac, le père de Jacob, en lui faisant croire que Jacob était Ésaü, et ainsi voler la bénédiction d'Abraham qui avait été transmise à Isaac et la faire reposer sur Jacob. Il y a plusieurs choses importantes dans ce récit, mais tout d'abord, je voudrais mentionner que la plupart d'entre nous n'aurions pas fourni de tels efforts pour obtenir la bénédiction de quelqu'un. Parce que la plupart d'entre nous ne percevons pas la puissance contenue dans les paroles. Nous n'avons aucune foi dans la puissance de la bénédiction. Permettez-moi de vous demander la chose suivante. Combien d'entre vous vous êtes battus avec vos frères ou sœurs afin d'obtenir la bénédiction de votre père avant de quitter le foyer? Je peux vous garantir que parmi les millions de personnes qui regardent cette émission, il y en a très peu, vraiment très peu. On pourrait sans doute compter sur les doigts d'une main ceux qui ont même pensé au fait d'obtenir la bénédiction de leurs parents, et encore moins ceux qui se sont battus avec un frère ou une sœur au sujet de cette bénédiction. Vous voyez, nous ne donnons aucune importance aux paroles. La plupart d'entre nous se soucient peu de ce que nos parents ont à dire à notre sujet, de manière positive ou négative. Pour bon nombre d'entre nous, vous êtes partis sous une malédiction plutôt que sous la bénédiction, et cela n'avait aucune importance parce que vous ne pensiez pas que les paroles étaient importantes. Je vais à nouveau me référer au passage dans Proverbes chapitre 18, verset 21, « La langue a pouvoir de vie et de mort ». Les mots sont importants et notre mentalité occidentale ne met pas d'importance sur les mots. Mais la parole de Dieu, si, et la Bible est l'autorité dans ce domaine. Certains d'entre vous connaissez des problèmes aujourd'hui. Vous ne faites peut-être pas le lien et vous ne voyez peut-être pas le rapport, mais c'est parce que vous avez été maudit en tant qu'enfant. Il est possible que vos parents aient prononcé des paroles de malédiction, puis vous vous êtes rebellé et ils ont prononcé davantage de malédictions sur votre vie. Ou bien peut-être que c'est un précédent conjoint ou un patron ou un enseignant à l'école ou quelqu'un d'autre qui avait de l'influence dans votre vie qui a prononcé des paroles sur vous. La plupart d'entre nous ne voyons pas le lien entre ces choses et cela est un problème, mais je vous dis que les mots sont puissants. Donc nous voyons Jacob et Ésaü qui se battent et rivalisent pour obtenir la bénédiction de leur père. On voit qu'il y a une importance majeure qui est placée ici sur la bénédiction. Jacob a même demandé à sa mère Rebecca Si jamais il découvre que je ne suis pas Ésaü, alors au lieu de me bénir, il va me maudire. Il craignait que s'il était pris la main dans le sac, au lieu de recevoir la bénédiction, il recevrait une malédiction. La plupart d'entre nous n'en aurions vraiment rien à faire. Quelle importance, peu importe ce qu'ils disent à mon sujet, peu importe les paroles de qui que ce soit. Si, c'est important ce que les gens disent à votre sujet. Les paroles sont puissantes. Et ce sont les Écritures qui nous révèlent ce qui est juste à ce sujet. La raison pour laquelle nous ne voyons pas forcément l'accomplissement de toutes les paroles négatives qui sont prononcées sur nos vies, c'est que vous devez y croire afin que ces malédictions ou ces bénédictions aient une quelconque puissance dans votre vie. Ce n'est pas automatique. Si vous n'y croyez pas, alors vous rendrez nulles certaines de ces malédictions qui ont été prononcées à votre sujet. Mais il est également vrai que si vous ne croyez pas dans la puissance des mots, vous allez également rendre nulle la puissance d'une bénédiction qui aura été prononcée sur vous. Il nous faut croire à la puissance des paroles, des mots. Nous devons discréditer et rejeter. Nous ne devons pas considérer les malédictions qui ont été prononcées sur nos vies. Mais il nous faut placer notre foi dans les promesses de Dieu et tout particulièrement dans ce que la parole dit à notre sujet. Donc pour en revenir à notre histoire, Jacob est allé auprès de son père, il a mis les vêtements de son frère, et lorsque son père Isaac l'a senti, il a dit « Oh, l'odeur de mon fils !» Apparemment, Ésaü ne lavait pas très bien ses vêtements. Il avait une odeur très particulière, et Jacob a également mis les peaux des animaux qu'il avait tués, les deux chevreaux, sur le dos de ses mains, et sur son cou, au cas où son père le touchait. Son père lui a dit, « La voix est celle de Jacob, mais les mains sont celles d'Ésaü, l'odeur est celle d'Ésaü. » Il n'a pas su discerner la situation, et il a donc donné sa bénédiction à Jacob. Jacob avait à peine quitté son père, qu'Ésaü est arrivé, et il a dit, « Que mon père se lève et mange du gibier de son fils. » afin que tu me bénisses. » Isaac lui a répondu, « Qui es-tu ? » Il a répondu, « Je suis ton premier-né, Ésaü. » Et lorsqu'il a entendu cela, je vais vous lire ces passages. C'est dans Genèse, au chapitre 27, verset 32. Il est écrit, « Son père Isaac lui demanda, « Qui es-tu ? » Il répondit, « Je suis ton fils aîné, Ésaü. » Isaac fut saisi d'une violente émotion et dit, « Qui est donc celui qui a chassé du gibier et me l'a apporté ? J'ai mangé de tout avant que tu ne viennes et je l'ai béni. » Et effectivement, il sera béni. Lorsqu'Ésaü entendit les paroles de son père, il poussa de grands cris, pleins d'amertume, et il dit à son père, « Bénis-moi aussi, mon père. » Ces passages nous révèlent l'importance des mots et la réaction des gens face à cela. Parce que lorsque Isaac a entendu qu'il avait en fait béni Jacob et non Ésaü, il fut saisi d'une grande et violente émotion. La plupart du temps pour nous, dans notre culture, si nous disons quelque chose et qu'au final ce n'était pas vraiment ce qu'on voulait dire, ça ne marche pas comme on voulait. On dit tout simplement « Temps mort, oublie ce que j'ai dit, je ne pensais pas ce que j'ai dit ». On croit pouvoir enfreindre notre parole, retirer nos paroles. Mais les paroles sont puissantes. Il est dit dans Psaume chapitre 15, verset 4, que même s'il fait une promesse difficile à tenir, il la tient. Saviez-vous que si vous êtes une personne de Dieu, une personne selon Dieu, lorsque vous dites quelque chose, même lorsque cela n'est pas à votre avantage, vous n'allez pas ensuite dire, « Oh non, au final, ce n'était pas ce que je voulais dire. Je ne vais plus honorer ma parole. » Premièrement, si vous êtes une personne selon le cœur de Dieu, vous ne direz pas des choses que vous ne pensez pas. Mais même si vous dites quelque chose qui vous retombe dessus par la suite, vous allez honorer votre parole. Vous ne manquerez pas à votre parole. Je pourrais me déconnecter du sujet de la bénédiction et me tourner vers ce passage dans Marc au chapitre 11 et au verset 23 où Jésus dit, « Je vous le dis en vérité, si quelqu'un dit à cette montagne, « Retire-toi de là et jette-toi dans la mer », et s'il ne doute pas dans son cœur, mais croit que ce qu'il dit arrive, il le verra s'accomplir. » La raison pour laquelle nous n'obtenons pas ce genre de résultat dans nos vies, c'est parce que nous disons constamment des choses et que par la suite, nous ne sommes pas fidèles à notre parole. Nous violons notre parole. Notre cœur a été habitué à dire des choses que nous ne croyons pas vraiment. Vous dites que vous allez être quelque part à 7 heures, mais vous n'y êtes pas avant 7h10. Vous n'honorez pas votre parole. Vous dites aux gens que vous allez faire quelque chose, mais vous ne le faites pas. Nous sommes dans l'exagération constante et nous violons notre parole. Et à chaque fois que nous faisons cela, nous nourrissons nos cœurs de confusion et nous éduquons nos cœurs au fait qu'il n'y a pas de puissance dans les mots, dans les paroles. Afin de recevoir ce que vous avez confessé, vous devez croire dans votre cœur et ne pas douter que ce que vous avez dit s'accomplira. Lorsque vous êtes face à un besoin de guérison, vous ne pouvez pas dire « Je confesse de ma bouche et crois dans mon cœur que je suis guéri. » Et pour certaines choses, vous allez croire. Mais ensuite, vous allez dire une dizaine de choses qui sont totalement fausses dans la journée. Vous prononcez ces paroles à la légère, vous dites que vous allez faire quelque chose, mais au final, vous ne le faites pas. Non, vous ne pouvez pas faire cela. Vous devez soit croire de manière absolue à la puissance des paroles, ou bien croire totalement au fait que vos paroles ne veulent rien dire. Vous ne pouvez pas passer de l'un à l'autre continuellement. Quoi qu'il en soit, les mots sont puissants, et quand Isaac a réalisé qu'il avait prononcé sur Jacob des paroles qu'il avait réservées pour Ésaü, il a dit qu'il ne pouvait pas revenir sur sa parole, qu'il ne pouvait pas la changer. Je l'ai béni, et effectivement, il sera béni. Quand Ésaü a vu cela, il poussa de grands cris pleins d'amertume. Sa réaction n'a pas été de dire « Ce n'est pas bien grave que tu as prononcé ces paroles sur la vie de Jacob plutôt que sur ma vie. » Non, il connaissait la puissance des mots et il savait que dès l'instant où ces paroles avaient été prononcées, on ne peut les rétracter. Ce que je dis est vraiment puissant et cela vous montre comment Dieu voit les choses. Dès l'instant où Dieu a prononcé sa bénédiction sur vous, il ne revient pas sur sa décision. Il ne revient jamais sur sa parole. D'ici la semaine prochaine, je vais commencer à aller plus en profondeur dans ces vérités, mais je vais déjà commencer à vous montrer dans la parole, dans la Bible, quelques-unes des bénédictions que Dieu a prononcées sur vos vies. Toutes ces paroles sont sorties de la bouche de Dieu à un moment donné. Les gens ont pris ces paroles et les ont écrites. Nous avons d'autres passages comme dans Romains chapitre 2, verset 11, qui dit « Car devant Dieu, il n'y a pas de favoritisme. S'il a prononcé cette parole sur la vie de quelqu'un d'autre, cela s'applique également à vous si vous le recevez par la foi, comme ils l'ont fait. » Donc je vais parcourir ces choses et commencer à vous montrer tout cela. Mais vous devez avant tout croire en la puissance des mots, des paroles. Les paroles sont importantes et vous devez commencer à confesser la bénédiction sur votre propre vie. Vous devez prononcer la bénédiction sur la vie des autres aussi. Vous n'êtes pas obligé de maudire vos enfants ou bien les personnes pour qui vous travaillez. Un jour, un homme est venu me voir et il était en colère. Il avait travaillé pour une certaine entreprise pendant environ 15 ou 20 ans. Il était l'employé avec la plus grande ancienneté. Il était avec l'homme qui avait commencé cette entreprise au tout début. Et le business avait grandi. Le manager avait embauché d'autres personnes, il leur avait accordé des promotions et l'homme à qui je parlais était toujours un des salariés les moins payés et les moins considérés dans toute l'entreprise. Il était vraiment en colère et il m'a dit « Toutes ces autres personnes ont été promues. Il a embauché d'autres personnes alors que moi, j'ai fait toutes ces choses. Je travaille pour lui depuis des décennies et il se plaignait. Vous savez ce qu'il était en train de faire? Il était en train de maudire son patron. Il n'aurait sans doute pas employé ce mot-là. Cependant, il se plaignait. Il expliquait toutes les choses négatives que son patron avait faites et il se lamentait et se plaignait. Je lui ai dit « Je ne suis pas étonné que vous n'ayez pas été promu avec un tel comportement. » Les gens ne veulent pas promouvoir une pensée puante comme celle que vous avez, ni une mauvaise attitude. Bref, il a pris la décision de commencer à prier pour son patron et de le bénir, de pardonner à son patron la manière dont il l'avait traité. Quelques semaines plus tard, il est venu me voir et il m'a dit « Tu ne vas pas croire ce qu'il s'est passé. J'ai commencé à bénir mon patron avec sincérité. » Je me suis mis à prier pour lui, à prononcer des choses positives sur sa vie. J'ai demandé à Dieu de me pardonner pour mon amertume et mon manque de pardon vis-à-vis de lui, etc., etc. Et je me suis mis à prononcer des bonnes choses pour sa vie. J'ai commencé à travailler de manière acharnée afin de lui permettre de réussir. Mais peu après, son patron est venu le voir et je ne sais plus ce qu'il lui a dit, mais c'était quelque chose de négatif. Et l'employé l'a regardé et lui a dit « Je te pardonne ». Bien sûr, son patron était furieux et lui a répondu « Tu me pardonnes, qu'est-ce que tu as à pardonner ?» Il l'a incendié et ensuite il est parti. Peu de temps après, son patron est revenu vers lui en lui demandant ce qu'il avait voulu dire par « Je te pardonne ». Il lui a dit « J'étais votre tout premier employé et cela fait des décennies que je travaille pour vous. Vous avez donné des promotions à toutes ces autres personnes, j'ai l'impression d'avoir subi une injustice. Cependant, j'ai aussi réalisé que j'avais eu tort. J'ai eu une mauvaise attitude. J'ai dit des choses négatives à votre sujet. Il s'est repenti. Et il a dit, « Je vous pardonne, mais j'aimerais aussi que vous me pardonniez pour mon mauvais comportement. » Il s'est avéré que Dieu a vraiment touché le cœur de son patron. Il s'est ouvert et lui a dit, « Vous ne savez pas cela, mais je viens de passer par un divorce. J'ai vécu sous une pression énorme et j'ai eu beaucoup de difficultés. » Il lui a dit, « Je suis désolé, je ne vous ai pas traité de façon juste. » Pour conclure, cet homme qui était venu me voir a finalement reçu une promotion à l'un des plus hauts postes au sein de l'entreprise. Son salaire a doublé et il a reçu 2 semaines de vacances payées par son patron. Et tout cela parce qu'il a cessé de maudire son patron et prononcer des paroles négatives et il a commencé à prononcer des paroles positives. Il s'est repenti de son mauvais comportement et des malédictions qu'il avait prononcées et la situation a été transformée. La raison pour laquelle la situation a été transformée, c'est à cause des mots et à cause d'une attitude du cœur. Il n'y a pas que les paroles, il vous faut croire dans les paroles que vous prononcez. Romains chapitre 10, verset 9 dit « Si tu reconnais publiquement de ta bouche que Jésus est le Seigneur », vous voyez à nouveau ici les questions de mots, de prononcer des paroles, « et si tu crois dans ton cœur que Dieu l'a ressuscité, tu seras sauvé ». Le salut s'active par la voix. Vous devez confesser que Jésus est votre Seigneur. Ensuite, au verset suivant, le verset 10, il est écrit, « En effet, c'est avec le cœur que l'on croit et parvient à la justice, et c'est avec la bouche que l'on affirme une conviction et parvient au salut. » Il ne s'agit pas seulement de prononcer telle ou telle parole. C'est là où certaines personnes se trompent. Ils ont entendu quelqu'un parler de la puissance des mots. Donc, ils vont confesser, « Je suis guéri ». Cependant, ils ne le croient pas avec leur cœur. Vous devez confesser de votre bouche et croire avec votre cœur. C'est avec le cœur que l'on croit et parvient à la justice. Et c'est avec la bouche que l'on affirme une conviction et parvient au salut. Il faut la combinaison de ces deux choses. C'est la raison pour laquelle lorsqu'on dit des choses stupides comme « je suis mort de peur » et nous disons ces choses négatives, mais la raison pour laquelle vous ne tombez pas immédiatement raide mort, c'est parce que vous n'y avez pas cru avec votre cœur. Est-ce que cela veut dire pour autant que nous sommes libres de dire ces choses du moment qu'on n'y croit pas? Eh bien, la Bible dit « Ainsi, la foi vient de ce qu'on entend et ce qu'on entend vient de la parole de Dieu ». Il faut donc considérer ce que vous entendez. C'est dans Romains au chapitre 10, verset 17. Vous savez, lorsque vous prononcez des paroles négatives sur vous-même, si vous ne le croyez pas dans votre cœur, cela ne se réalisera peut-être pas immédiatement, mais continuez ainsi à dire ces choses négatives et vous finirez par croire à ces paroles que vous prononcez. Nous ne devons pas prononcer ces paroles négatives, mais la raison pour laquelle vous ne tombez pas immédiatement raide mort lorsque vous dites « je suis mort de peur », c'est parce que vous n'y avez pas cru avec votre cœur. Mais quoi qu'il en soit, vous ne devriez jamais les dire. Vous devriez plutôt utiliser vos paroles pour diriger votre cœur dans la bonne direction. De la même manière, vous pouvez croire quelque chose dans votre cœur, mais avoir peur de le prononcer et cela empêchera à cette chose de se manifester, de se réaliser. Dans la dernière émission, j'ai mentionné que le 31 janvier 2002, le Seigneur m'a montré que je le limitais par une pensée étriquée, par mes petits raisonnements. L'une des manières par laquelle je le limitais, c'est que j'avais peur de confesser ma vision aux autres et de leur dire ce que je croyais que Dieu m'avait réellement montré et ce qu'il voulait que je fasse, parce que j'avais peur que les gens me rejettent. Je ne voulais pas qu'ils me critiquent. Donc je croyais dans mon cœur, mais je ne confessais pas de ma bouche. Il a fallu que j'en arrive au point où la conviction était tellement forte que j'en avais plus rien à faire si les gens l'acceptaient ou non, s'ils le croyaient ou pas. J'allais commencer à croire dans mon cœur et à confesser de ma bouche. Lorsque j'ai mis ces deux choses ensemble, j'ai vu Dieu libérer sa puissance dans ma vie et dans ce ministère d'une façon surnaturelle. Nous impactons aujourd'hui plus de personnes que jamais auparavant et ça ne fait que commencer. Le meilleur reste à venir. Merci d'avoir suivi cet épisode de La Vérité de l'Évangile du ministère d'Andrew Womack, réalisé en collaboration avec Phare FM. 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À une prochaine fois pour grandir ensemble dans la connaissance de la grâce et de l'amour inconditionnel de Dieu.
1: 3h37 sur Phare FM, ce jeudi 11 juin. Bienvenue si vous venez de rejoindre la radio autrement et on poursuit notre programme. C'est en musique avec U2 et la chanson One, présentiel un moment avec Jésus. Ce sera votre prochain rendez-vous tout de suite après.

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1: Bonjour, mon ami. Lorsque deux options se valent sur le papier, il y a un critère que beaucoup de croyants négligent. Ce n'est pas la logique, ce n'est pas l'avis de la majorité, ce n'est pas non plus un signe spectaculaire. C'est quelque chose de plus discret, de plus profond. La paix intérieure. Paul donne une clé de discernement d'une simplicité remarquable. Que la paix de Christ, à laquelle vous avez été appelés pour former un seul corps, règne dans vos cœurs. Le mot « règne » signifie littéralement « arbitre ». Quand deux équipes s'affrontent, c'est l'arbitre qui tranche. Dans tes décisions, cet arbitre, c'est ma paix. Concrètement, cela veut dire quand tu envisages une option et que quelque chose en toi se serre. Même si tout semble logique, fais attention. Et quand une autre option t'apporte un calme profond, même si elle semble moins brillante sur le papier, écoute. Mon ami, la prochaine fois que tu hésites, pose-toi cette question. Quelle option me laisse en paix? Pas en excitation, en paix. C'est mon arbitre. Et il ne se trompe pas. Ton ami.
2: Seigneur Jésus, apprends-moi à reconnaître ta paix comme boussole dans mes décisions. Que je ne confonde pas l'excitation avec ta direction. Affine mon discernement intérieur pour que ta paix soit mon arbitre. Je veux choisir ce qui me laisse en paix, pas ce qui brille le plus. Amen.
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0: Celui qui marche avec les sages devient sage. Celui qui fréquente les gens stupides s'en trouve mal.
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0: Merci de rester avec Phare FM, merci de vous réveiller avec la radio. Autrement, je vous accompagne jusqu'à 5h. Bienvenue si vous venez de me rejoindre. Un beau programme qui vous attend, Bertrand Huetz dans Pain de Vie, où il sera question de consolation et puis un peu plus tard les langages de l'amour. Et puis tout de suite, Ten Rock avec Tori Kelly et John Case, Morning to Dancing. Merci de rester avec Phare FM, je vous retrouve tout à l'heure.
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1: Voyez-vous, je crois de tout cœur que pour chaque situation difficile que nous pouvons vivre, Dieu a une solution. Il est évident que la solution de Dieu n'est pas forcément toujours notre solution à nous. Elle est la solution de Dieu. Et Dieu agit souvent de manière tout à fait inattendue. J'aimerais également dire que Dieu n'agit pas toujours dans le moment ou dans le temps où nous l'espérerions. Il y a entre le moment où nous vivons des épreuves, des souffrances, des difficultés, et qui n'en a jamais vécu ? Eh bien, entre le temps de souffrance et le temps où Dieu se manifeste et agit comme il le désire, eh bien, il y a souvent un temps de battement. C'est vrai, déjà vu agir Dieu de manière immédiate, avant même que je ne formule de prière concernant ma difficulté. Mais il m'est également face à une difficulté arrivé de devoir attendre et attendre patiemment pour voir Dieu se manifester et Dieu agir dans ma vie. Mais j'aimerais vous dire, le moment où vous vivez l'épreuve et où Dieu se manifeste, eh bien, il y a des moments et des temps où nous avons besoin d'être consolés. Et Dieu est un réel consolateur. Mon propos, c'est de vous dire que quelle que soit votre tristesse, votre difficulté, eh bien, Dieu est celui qui veut toujours vous consoler. Pourquoi ? Parce que lorsqu'il est parti auprès du Père, il nous a envoyé l'Esprit de Dieu, qui est l'Esprit de consolation. Et j'aimerais avec vous lire ce texte et ressortir simplement trois choses qui peuvent nous consoler. Ce texte est un texte au travers duquel Dieu nous montre combien, lorsque nous vivons des difficultés, quand même Dieu n'agit pas tout de suite, il est là pour nous consoler. Lisons ensemble ce texte. 2 Rois chapitre 6, il est dit là, les fils des prophètes dirent à Élisée, « Voici le lieu où nous sommes assis devant toi est trop étroit pour nous. Allons jusqu'au Jourdain, nous prendrons là chacun une poutre et nous nous y ferons un lieu d'habitation. » Élisée répondit, « Allez. » Et l'un d'eux dit, « Consens à venir avec tes serviteurs. » Il répondit, « J'irai. » Il partit donc avec eux, et arrivé au Jourdain, ils coupèrent du bois. Et comme l'un d'eux abattait une poutre, le fer tomba dans l'eau, et il s'écria, « Ah, mon Seigneur, il était emprunté. » L'homme de Dieu dit, « Où est-il tombé ?» Et il lui montra la place. Alors Élisée coupa un morceau de bois, le jeta à la même place et fit surnager le fer. Puis il dit, « Enlève-le !» Et il avança la main et le prit. Le premier élément de consolation, je dirais que c'est le « héros » entre guillemets de ce texte, c'est Élisée. C'est le premier élément de consolation. Lorsque vous regardez Élisée, et que vous étudiez un peu ce qu'Élisée a fait dans la parole de Dieu, vous voyez qu'Élisée était le précurseur de la personne de Jésus. Et au travers de ce que Élisée a accompli dans sa parole, nous pouvons apprendre à connaître Jésus. Et quel meilleur moyen pour être consolé que de nous approcher de Jésus en le connaissant toujours davantage. Je ne sais pas vous, mais moi, plus je connais Jésus, plus, malgré les difficultés que je peux vivre, je trouve en lui une réelle consolation. Et Élisée, prophète de l'Éternel, au travers de sa vie, nous parle de la personne de Jésus. Il n'est finalement que le serviteur de Jésus qui allait venir sur terre. Et je voudrais, en trois points, vous dire de quelle manière Élisée nous parle de Jésus. Premier point, Élisée incarne la grâce. Lorsque vous regardez, celui qui était avant, Élie, Élie incarnait le jugement, alors qu'Élie était celui qui incarnait la grâce. Regardez Élie. Lorsque Élie est venu, la première chose qu'il a fait, c'est fermer le ciel de manière à ce qu'il ne pleuve plus pendant 3 ans et demi. Lorsque Élisée est venu, il a assaini l'eau au travers du sel. Rappelez-vous, il a jeté du sel dans l'eau pour l'assainir. Élie a fermé l'eau. Élisée a remis l'eau. Et puis, Élie avait annoncé un jugement sur le péché. Effectivement, le peuple de Dieu adorait de faux dieux, et en particulier le Dieu de la pluie. Alors que Élisée, lui, de son côté, a ôté la malédiction qui était déclarée, proclamée par Josué sur le peuple de Jéricho. Élisée, a ôté cette malédiction par les paroles qu'il a données. Vous trouvez ça dans Josué, chapitre 6, verset 26. Et lorsque vous lisez le ministère d'Élisée, vous voyez qu'il soulageait les individus. Il était avec les pauvres et les riches, avec les juifs et les grecs. Il était avec ceux qui étaient malades. Il était même avec ses ennemis. Élisée était celui qui était le prophète de la grâce. Et une grâce gratuite. Lorsque vous regardez les miracles d'Élisée, vous avez des fois du mal à comprendre pourquoi certains miracles. Nous venons de lire un passage sur le fer de la hache qui est remonté à la surface pour que le prophète puisse redonner la hache à son propriétaire. Mais Élisée aurait logiquement, plutôt que de faire ce miracle, très bien pu faire une quête auprès des prophètes et leur demander de l'argent pour payer le fer de la hache. On a du mal à saisir pourquoi à ce moment-là, Élisée fait un miracle. Et puis il est le prophète de la gratuité parce que lorsqu'il a guéri Naaman, rappelez-vous, Naaman voulait lui offrir des biens, de l'argent. Mais Élisée a refusé. Eh bien, Élisée est le précurseur de Jésus-Christ. Il nous parle de ce Jésus qui lui-même nous a offert par sa propre vie ce don gratuit de sa propre vie pour nous. Et au travers d'Élisée, ce qui me console, ce qui me rassure, c'est de voir en lui le personnage de Jésus. Voyez-vous, des fois, lorsque nous vivons des problèmes, nous avons tendance à oublier l'œuvre la plus grande pour laquelle nous sommes là, que Jésus a accomplie sur la croix. À savoir qu'alors que nous étions ennemis de Jésus, il s'est donné gratuitement pour nous, afin que nous devenions non plus ennemis, mais au travers de lui, pardonnés de nos péchés et amis de l'Éternel. Amen. Élisée était également le prophète du peuple. Il était un homme de proximité avec le peuple. Lorsque vous lisez les textes d'Élie, vous voyez que souvent Élie essayait de fuir le monde. Il s'enfermait là dans des cavernes, là dans des lieux arides et déserts, et tout le temps il essayait de fuir. Alors que Élisée, lui, était un prophète social, un prophète de proximité. Au début, lorsque Élie est venu le chercher, il était en train de labourer son champ avec 12 collaborateurs. Et puis lorsque Élie l'a appelé à le suivre, il voulait aller embrasser ses parents, son père et sa mère qu'il aimait beaucoup. Et enfin, avant de suivre Élie, il a fait tuer les bœufs avec lesquels il travaillait pour offrir au peuple un repas. Élisée était le prophète de la proximité. Et partout où on cherchait Élisée, on le trouvait, on savait où il était. La jeune Syrienne qui était prisonnière, eh bien, savait exactement où se trouvait Élisée lorsqu'il devait conduire Naaman, son maître, à lui pour qu'il soit guéri. La veuve et ses deux fils savaient exactement où se trouvait Élisée quand elle avait besoin de lui afin qu'il intervienne miraculeusement. Partout où vous lisez la parole de Dieu dans les textes d'Élisée, vous voyez réellement qu'Élisée était un homme de proximité. Et au travers de cela, cet homme nous montre combien Jésus était accessible. Jésus est un Dieu de proximité. Vous n'avez pas besoin, eh bien, de faire je ne sais quel salam alek pour essayer de trouver la présence de Jésus. Aussitôt que vous criez à lui, il se laisse trouver. La parole de Dieu me dit que celui qui me cherche de tout son cœur, je me laisserai trouver par lui. Et au moment même où vous le cherchez, il est celui qui dit je suis là. Je veux répondre à tes prières, à tes difficultés, à tes problèmes. Oui, il est le Dieu de la proximité. Il ne fait exception de personne. Et nous devons nous-mêmes, parce que nous sommes remplis de cet esprit de consolation, être également proches les uns des autres. J'ai vécu une petite expérience samedi soir. Alors que nous étions en train de préparer jusqu'à très tard des gâteaux et la préparation pour la vente des gâteaux pour Quartier Libre, voilà que mon fils vient vers 10h30, 11h, me disant « Écoute, papa, il y a devant le portail là-bas, un homme qui voudrait qu'on l'héberge cette nuit. » Je dis, écoute, va lui dire que pas loin d'ici, il y a un hôtel social. Et s'il va jusqu'à l'hôtel social, peut-être qu'il aura encore de la place. Mais vous savez, quand vous faites quelque chose qui n'est pas directement dans la volonté de Dieu, vous êtes travaillé lorsque l'Esprit vit en vous. Et puis immédiatement, l'Esprit qui était là me dit, mais tu peux pas faire ça. Tu dois aller trouver cet homme et tu dois lui parler. Alors, j'ai un peu discuté, hein. Comment c'est si bien faire. Et puis je dis, bon, j'y vais. Je trouve là un homme, 75, 80 ans, qui avait de la peine à marcher et qui cherchait simplement un lit dans lequel il pouvait dormir. Et je me suis dit, Seigneur, pardon pour ma réaction. Parce que toi, tu veux Et tu dis dans ta parole, heureux celui qui donne un verre d'eau au plus petit d'entre les miens. Et face au travail qu'il y avait, j'ai failli ne pas donner un verre d'eau au plus petit d'entre les siens. Et alors bien sûr, je l'ai emmené boire un café, on lui a donné une chambre où il pouvait dormir. Mais je dis, Seigneur, aide-moi à cause du travail à ne jamais oublier que nous devons être des hommes et des femmes de proximité. À ne pas nous laisser surprendre par un certain activisme et à ne devenir plus que des activismes dans le domaine où Dieu nous a qualifiés, certes. Mais en faisant cela, nous oublions d'être des hommes et des femmes de proximité, regardant, consolant ceux et celles qui souffrent et qui ont besoin au travers d'un verre d'eau, d'un lit, peut-être d'un manteau, eh bien d'être touchés par l'amour de Jésus. Jésus était un homme de proximité. Et lorsque lui habite en nous par son esprit, alors il nous rend de la même nature que lui, hommes et femmes de proximité. Et puis la troisième chose que j'aimerais dire au travers du prophète Élisée, c'est qu'il était le prophète de la perfection. Lorsque vous regardez les interventions d'Élisée, vous voyez qu'une fois qu'il agissait, ce pourquoi il agissait, c'était terminé, réglé. Lorsque Élisée a assaini la source de Jéricho, il est dit dans la parole de Dieu, elle était claire et buvable jusqu'à ce jour. Lorsque la veuve a été terrorisée par ses débiteurs et demandait à Élisée de prendre soin d'elle de manière à ce qu'il ne prenne pas ses deux fils, il est dit dans la parole de Dieu que non seulement l'huile qu'elle avait récoltée lui a permis de payer ses dettes, mais cette huile lui permettra également de vivre avec ses enfants. Il est Élisée, le prophète de la perfection. Et ce qu'il a accompli, il l'a accompli avec perfection. La multiplication des pains dans 2 Rois 4 dépasse les besoins qu'il y avait. La lèpre de Naaman le quitte définitivement. Ce n'est pas une lèpre qui le quitte pour revenir 2 mois après. Il était entièrement guéri. Et même l'amour d'Élisée semblait être efficace. Puisqu'au moment où Élisée meurt, les os d'Élisée touchent un soldat. Et le soldat ressuscite. Élisée était le prophète de la perfection. Mais ce que j'aimerais vous dire, c'est que Jésus était plus grand qu'Élisée. Élisée n'a fait qu'annoncer la venue de Jésus. Lorsque vous regardez la personne de Jésus, eh bien, il a accompli similairement les mêmes miracles qu'Élisée, de manière beaucoup plus forte et plus grande. Regardez les différents miracles de Jésus, qui lui est parfait. Jésus, avec moins de pain, a nourri beaucoup plus d'hommes à 2 reprises. Élisée ressuscite le fils unique d'une femme à Sunem. Jésus ressuscite le fils de la veuve de Naïn. Élisée fait un miracle exceptionnel lorsqu'il ressuscite ce jeune homme. Vous savez, dans l'Ancien Testament, il n'y a que 2 résurrections. Mais le miracle de Jésus est encore bien plus exceptionnel, puisque Élisée, pour guérir ce jeune garçon, à 2 reprises a dû se coucher sur lui. Jésus a touché le cercueil du fils de la veuve de Naïn et il s'est levé. Et puis Élisée a accompli un miracle de résurrection. Jésus, lui, a accompli plusieurs miracles de résurrection. Lorsque Élisée est décédé, un soldat a ressuscité en touchant ses os. Mais lorsque Jésus est mort, eh bien plusieurs se sont relevés des sépulcres et sont ressuscités. Nous voyons combien Jésus est bien plus grand qu'Élisée. Et puis Élisée a guéri un lépreux. C'est la seule guérison de lépreux dans l'Ancien Testament. Jésus, lui, en a guéri 10 à la fois. Et combien d'autres lépreux il a guéri? Combien d'autres paralysés il a guéri? Pour combien d'entre eux il est intervenu? Et puis nous voyons également que les 2 hommes sont capables de surmonter la loi de l'apesanteur. Une hache en fer qui est remontée à la surface, c'est défier la loi de l'apesanteur. Bien, Jésus a défié la loi de l'apesanteur, il a marché sur l'eau. Puis non seulement il a marché sur l'eau, mais il a invité Pierre, son disciple, à marcher sur l'eau. Mais lorsque je lis là la grandeur de Jésus, au travers du prophète Élisée, je suis consolé. Et lorsque je sais que la difficulté est là dans ma vie, même si Dieu n'agit pas tout de suite, je sais que celui en qui j'ai mis toute ma confiance est un Dieu de perfection, qui a la capacité d'agir dans ma vie. Alors, eh bien oui, il est consolant de savoir qu'il est un Dieu de grâce, qui a donné son fils, qui nous l'a offert gratuitement. Il est consolant de savoir qu'il est un Dieu de proximité et que nous ne devons pas croire lorsque nous vivons des difficultés qu'il est loin de nous. Combien souvent j'ai entendu cela? Il n'agit pas, il est loin de moi. Il ne m'écoute plus, il ne m'aime pas. Dieu vous aime et ne cessera jamais de vous aimer. Et lorsque vous réalisez qu'il est un Dieu de proximité, et lorsque vous réalisez qu'il est partout, alors quelle que soit la difficulté que vous vivez, mettez votre foi en le fait qu'il soit un Dieu de proximité et vous verrez combien vous allez être consolé. Oh, je ne dis pas votre problème réglé, mais en tout cas consolé. Et puis il est parfait. Autrement dit, il agit parfaitement. Et j'aimerais vous dire que quoi qu'il vous arrive, même s'il n'agit pas comme vous le désirez, croyez qu'il est parfait. Et trouvez votre consolation dans ce Dieu de perfection. La deuxième chose que j'aimerais dire par rapport à ce texte, c'est dans les deux réponses qu'a donné Élisée aux prophètes qui sont venus le voir. La première, ça a été « Allez » et la deuxième a été « J'irai ». Lorsque les prophètes sont venus le trouver pour lui dire que la maison était trop étroite et qu'il fallait élargir l'espace de leur tente, de leur maison et construire autre chose, Élisée leur a dit « Allez, faites ». Tout de suite après, quand les prophètes sont venus le voir pour lui dire « Mais est-ce que tu pourrais venir avec nous ?» Il a dit « Ok, j'irai avec vous ». Ce qui me console dans ce texte, puisque nous regardons Élisée à la lumière de Jésus-Christ, c'est quand Dieu nous envoie, il ne nous laisse jamais seuls. Lorsqu'il nous dit « Allez », il est toujours avec nous. Dieu ne nous envoie pas pour nous dire « Débrouille-toi et fais ce que tu veux ». Mais Dieu nous envoie en nous disant, comme il l'a dit au prophète, « J'irai avec vous ». Et Dieu nous appelle à élargir l'espace de notre tente, élargir l'espace de nos activités, élargir ce que nous faisons. Dieu nous appelle à élargir, mais s'il nous appelle à élargir chacun dans nos domaines, Dieu nous dit « Je viens avec toi, je t'accompagne, n'aie pas peur, sois tranquille, je suis là ». Rappelez-vous, nous disions tout à l'heure qu'il était le Dieu de proximité. Ici, il dit « J'irai avec vous ». Donc Dieu vient avec nous, quoi que nous fassions, dans la mesure où nous sommes comme les prophètes dans sa volonté. Et ça, eh bien, je le crois de tout mon cœur. Et moi, ça me console de savoir que Jésus est toujours avec moi. Je ne dis pas que je le sens toujours avec mes émotions. Je ne dis pas toujours que mes sentiments sentent la présence de Dieu. Mais je sais qu'il est là, parce que sa parole me dit « Je ne te délaisserai point et je ne t'abandonnerai point ». Et lorsque vous lisez des textes de la parole de Dieu, lorsque Dieu a envoyé ses serviteurs, il ne les a jamais délaissés. Lisez voir les textes de Moïse, j'en avais déjà parlé, j'en passe rapidement. Mais lorsque Dieu fait du temps de Moïse un état des lieux du peuple d'Israël, il voit le cri du peuple d'Israël qui s'élève vers lui, il voit combien le peuple d'Israël souffre et élève sa voix vers l'Éternel pour être délivré du joug des Égyptiens. Et alors Dieu se trouve un homme, il s'appelle Moïse. Et après que Dieu ait fait l'état des lieux du peuple d'Israël, Dieu enverra Moïse. Il lui dit, dans Exode chapitre 3, va, je t'enverrai. Et puis le deuxième va de Dieu à Moïse, c'est lorsque Moïse fait un état des lieux de ses propres capacités. Dans Exode chapitre 4, Seigneur, mais je suis trop timide. Moi, j'arrive pas à parler. J'ai la langue embarrassée. Seigneur, mais jamais, jamais j'y arriverai. Jamais je pourrai accomplir l'œuvre pour laquelle tu m'envoies. Hein, combien souvent nous on est comme ça. Dieu veut nous envoyer et puis on se cherche tous les problèmes possibles et impossibles, même des problèmes inexistants. Mais Dieu, comme pour Moïse, alors que celui-ci réalise qu'il n'est pas capable, lui dit dans Exode chapitre 4 verset 10, « Va, je serai avec toi ». Et enfin, quand Moïse est décidé à aller, et à permettre qu'au travers de lui, Dieu accomplisse son œuvre, dans Exode chapitre 4, verset 18, alors qu'il a peur d'aller en Égypte parce que sa tête était mise à prix, il était wanted, recherché. Rappelez-vous, il avait quand même quitté l'Égypte alors qu'il avait tué un Égyptien. Et il avait bien sûr peur d'y retourner. Mais Dieu lui dit dans Exode chapitre 4, verset 18, « Va, je m'occupe de toi ». Et ô combien Dieu s'est occupé de lui. Dieu a pris soin de lui. Dieu a tenu les promesses qu'il lui a données. Il était toujours avec lui. Et plus tard, devant la mer Rouge, ô combien Moïse a pu expérimenter que Dieu était avec lui, alors qu'il avait devant lui une mer fermée, derrière lui un peuple qui voulait le décimer, lui et le peuple d'Israël. Mais Dieu était avec Moïse. Il s'est occupé de lui. Il a pris soin de lui. Amen. Et moi, je suis consolé lorsque je sais que si Dieu m'envoie, il est avec moi. Et avant de commencer l'œuvre auprès des enfants dans les quartiers, Dieu m'avait parlé dans un avion. Mais je dois dire que Dieu ne m'a jamais abandonné. Et même dans les difficultés que nous pouvons rencontrer dans les quartiers, je sais que Dieu est avec nous et qu'il est en train d'agir. Amen. Et hier soir encore, avec un frère, nous faisions le bilan du changement qui se produisait dans le cœur des enfants du quartier qui venaient. Et je ne pouvais que remercier le Seigneur et me dire, Seigneur, merci parce que tu ne nous délaisses pas. Tu es en train de faire auprès des enfants une œuvre magnifique. Amen. Et ça, ça me console. Ça, ça me fait du bien. De savoir que là où Dieu m'envoie, il est avec moi, ça me fait tellement de bien. Et quand même j'ai des difficultés, Dieu est avec moi. Dernier point de consolation par rapport à cette histoire. J'aimerais vous dire que Dieu vous comprend parce qu'il a vécu les mêmes choses que vous. Il comprend vos difficultés parce qu'il les a vécues. Voyez-vous, il y a l'histoire un peu bizarre de ce fer de hache qui tombe dans l'eau. Alors j'ai essayé avec mon frère Michel de préparer une hache, telle la hache qu'avait Élisée. Et rappelez-vous qu'il est dit dans cette histoire que lorsque le prophète a commencé à couper les troncs pour bâtir une maison, pour bâtir une demeure plus grande, eh bien le fer de hache est tombé de la hache quand il a commencé. Et qu'est-ce qu'il s'est passé à ce moment-là? Eh bien, ils sont allés auprès du prophète Élisée. Le prophète était attristé parce qu'il ne pouvait pas payer une nouvelle hache à celui à qui il l'avait empruntée. Voyez-vous, cette histoire me parle également de l'œuvre que Jésus a accomplie sur la croix. Est-ce que vous avez essayé déjà d'attirer un fer de hache avec un bout de bois? Alors pour ceux qui en doutent, on va essayer. Hein. Je vais le mettre là. Puis j'ai beau rapprocher mon bois. Hein. Si Dieu n'agit pas, à mon avis, je peux longtemps espérer. Hein. Le fer n'est pas attiré par le bois. Et le bois n'est pas attiré par le fer. Et vous pouvez faire monts et merveilles, mains et pieds. Jamais le fer ne sera naturellement attiré par le bois. De la même manière, nous ne pouvons pas être attirés à Dieu le Père. Pourquoi ? Parce que nous sommes de nature totalement différente. Notre nature est une nature de pécheur. Ce que nous faisons naturellement, c'est désobéir à Dieu. Et parce que nous désobéissons à Dieu, nous ne pouvons naturellement pas être attirés vers le Père qui est le Consolateur. Dieu le Père ne peut pas nous consoler parce que nous ne pouvons pas venir naturellement à lui. Tel ce fer ne peut pas venir naturellement au bout de bois qui est là. Alors il a fallu qu'il se passe un miracle. Et ce miracle, il est simple. Ce miracle, c'est ce miracle-là. L'œuvre qui a été accomplie sur le bois maudit de la croix. Jésus, par ce miracle-là, a permis que deux personnes de nature complètement différente puissent être attirées l'une à l'autre. Alors comment Dieu a-t-il fait pour qu'étant de nature différente, nous soyons attirés à lui? C'est simple. Jésus a porté nos souffrances, nos douleurs. Il a porté toutes les fois où, parce que nous avons péché, peut-être nous avons été moqués, nous n'avons pas été consolés. Jésus sur la croix a accepté lui-même de ne pas être consolé. Il attendait une consolation du Père un moment. Tout ce qu'il a trouvé, c'est un vide. Père, pourquoi m'as-tu abandonné? Il n'a trouvé aucune consolation. Mais parce qu'il n'a trouvé aucune consolation, parce qu'il a accepté de faire ce miracle sur la croix pour nous, il a, pour ceux qui se tournent vers la croix, eh bien, changer notre nature de pécheur afin qu'elle devienne une nature identique à celle du Père. À savoir que notre nature de pécheur est devenue une nature parfaite. En Jésus, nous sommes regardés comme parfaits. Dieu le Père nous voit comme il voit Jésus au travers du sang de Jésus. Et lorsqu'il nous regarde, il voit en vous des hommes et des femmes sans péché. Pourquoi ? Parce que lorsque nous tournons notre regard vers Jésus qui est monté sur le bois maudit, lorsque nous l'acceptons comme celui qu'il a fait pour nos propres vies, la parole de Dieu nous dit, voici, toutes choses anciennes sont passées, toutes choses sont devenues nouvelles. Et comme le dit Jean chapitre 3, nous vivons le miracle de la nouvelle naissance. C'est quoi la nouvelle naissance? C'est simplement que nous sommes nés dans une nature nouvelle, la nature divine. Et aujourd'hui, eh bien, nous ressemblons à Dieu le Père, nous pouvons être attirés à lui. Pourquoi? Parce qu'au travers de Jésus, nous sommes de la même nature que lui. Et moi, je ne sais pas vous, mais moi, ça me console de savoir que malgré mes défauts, Jésus m'aime comme je suis. Moi, je suis consolé. Il n'y a pas un jour qui passe où lorsque je fais le bilan de ma journée, je peux me dire à la fin de la journée, mais j'ai été parfaitement parfait. Personne n'est parfait. Et quand on fait le bilan de notre propre vie, tous les soirs avant de se coucher, on peut dire « Seigneur, merci, parce que tu es mon consolateur. Je sais que ton salut est le résultat d'un cadeau, ton fils, que tu as donné pour moi. Et lorsque je m'appuie sur toi, alors même que je suis par terre, tu es celui qui me relève. » N'est-ce pas consolant de savoir cela ? N'est-ce pas consolant de savoir que nous n'avons pas besoin de faire forcément d'efforts particuliers pour être sauvés, touchés par la grâce ? C'est un cadeau de Dieu pour nous. Et aujourd'hui, je me réjouis d'être, chaque fois que j'en ai besoin, attiré dans les bras du Père, au travers de Jésus le Fils, qui, lui, me donne le Consolateur, le Saint-Esprit, et à lequel je veux laisser toujours, toujours plus de place. Nous parlions tout à l'heure d'élargir. Je crois que la première des choses que nous devrions élargir, c'est la place que nous laissons dans notre cœur au Saint-Esprit. La Bible dit « Nous sommes le temple du Saint-Esprit ». Je me rappelle lorsque Christian, pendant la Pentecôte, priait pour que le Saint-Esprit vienne, se saisisse de nous, afin que nous soyons revêtus de la puissance du Saint-Esprit. Je prie pour cela, mais je prie également pour que nous laissions au Saint-Esprit la liberté de se mouvoir en nous, de grandir en nous, de prendre en nous toute la place, d'élargir la place du Saint-Esprit en nous, afin que Dieu, au travers de nous, puisse alors accomplir son œuvre. Alors, trouvez votre consolation dans la grandeur de Dieu, dans la grandeur de la personne de Jésus. Approchez-vous toujours plus de lui. Cherchez-le toujours davantage. Cherchez à l'aimer, à le connaître, à le découvrir. Et au travers de sa parole, de ses serviteurs, à découvrir combien il est grand. Et là, eh bien, vous serez consolés par sa grandeur et sa puissance. Puis saisissez qu'il sera toujours avec vous. Dans la mesure où vous marchez dans ses voies, dans la mesure où, comme nous l'avons lu dans Jean, que vous aimez le Seigneur et obéissez à ses commandements, il sera toujours avec vous. Et puis enfin, eh bien, il nous comprend parce qu'il a souffert. Plus encore que jamais, nous ne souffrirons. Lui qui ne le méritait pas. Et ça également, c'est une consolation. Alors je termine simplement en disant que lorsque nous saisissons la consolation de Dieu, nous devons nous-mêmes être de ceux capables de consoler les autres. Pas de les accuser, pas de les écraser. Oui, certainement de dire des choses qui sont vraies, mais de les dire dans un esprit de consolation. Et lorsque le Consolateur nous remplit, alors nous ne pouvons qu'avoir le désir d'être nous-mêmes des consolateurs au travers de l'Esprit qui vit en nous pour les autres. Et peut-être vous vous dites, mais c'est impossible. Moi, j'ai découvert un homme dans la parole de Dieu qui était un vrai consolateur. Et j'aimerais juste vous lire le texte de ce qu'a produit cet homme parce qu'il était rempli de la présence de Dieu. Il s'agit de Job. Lisez avec moi Job chapitre 29. Et je pense que tel était Job, tel Dieu nous demande d'être. Tel il était pour les autres, parce que plein de la présence de Dieu, tel Dieu nous demande d'être pour les autres. Tel il était un consolateur pour les autres, tel il nous demande d'être des consolateurs pour d'autres. C'est Job qui parle de lui-même et il dit ceci, « Car je sauvais le pauvre qui implorait du secours, et l'orphelin qui manquait d'appui. La bénédiction du malheureux venait sur moi. » Je remplissais de joie le cœur de la veuve. Je me revêtais de la justice et lui servais de vêtements. J'avais ma droiture pour manteau et pour turban. J'étais l'œil de l'aveugle et le pied du boiteux. J'étais le père des misérables. J'examinais la cause de l'inconnu. Je brisais la mâchoire de l'injuste et j'arrassais de ses dents la proie. Et au verset 21, 22 et la suite, il est marqué « On m'écoutait et on restait dans l'attente. On gardait le silence devant mes conseils. Après mes discours, nul ne répliquait et ma parole était pour tous une bienfaisante rosée. Ils comptaient sur moi comme sur la pluie. Ils ouvraient la bouche comme pour une pluie du printemps. Je leur souriais quand ils perdaient courage et l'on ne pouvait chasser la sérénité de mon front. J'aimais aller vers eux et je m'asseyais à leur tête. J'étais comme un roi au milieu d'une troupe, comme un consolateur auprès des affligés. » Job ne nous parle-t-il pas de la personne même de Jésus ? Et lorsque nous sommes remplis de la personne du Saint-Esprit qui est un consolateur, ne devons-nous pas réagir comme Job a réagi ? Ma prière, c'est que ceux qui peut-être ne connaissent pas le Consolateur puissent le rencontrer et qu'il vienne au pas forcément agir pour votre problème de manière immédiate, il peut le faire. Mais qu'en tout cas, vous puissiez sortir de ce lieu consolé par lui. Mais ma prière également pour le peuple de Dieu et pour moi-même en premier, c'est que Dieu, tel Job était, me permette d'être un consolateur pour les autres. Et nous devons tous désirer devenir des hommes et des femmes de proximité, apportant à ceux qui en ont besoin, non pas des paroles de jugement, mais des paroles de grâce et de consolation.
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Danny Gouquet, Haven't Seen It Yet sur Phare FM, 4h49 et toujours la radio Autrement avec vous. On est encore ensemble jusqu'à 5h dans la nuit Autrement. Je vous souhaite un bon réveil et une excellente journée ce jeudi 11 juin. C'est Oscar Wilde qui a dit « Il faut toujours viser la lune, car même en cas d'échec, on atterrit dans les étoiles ». Fin de citation. On poursuit en musique avant de retrouver les langages de l'amour. Nick Jonas avec Brandon Lake et la chanson Hope. Et tout de suite, Burning Cry for You. À tout à l'heure.

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1: Nous voudrions tous pouvoir penser que quelqu'un nous aime de façon inconditionnelle. L'enfant désire ce genre d'amour de la part de ses parents. Mais le mari et la femme désirent également cet amour inconditionnel de la part de l'autre. L'engagement, le jour du mariage, est de s'aimer dans les bons et les mauvais jours, dans la maladie et dans la bonne santé, dans la pauvreté et dans la richesse, aussi longtemps que nous vivrons. C'est l'engagement d'aimer d'un amour inconditionnel. Nous en faisons vraiment l'expérience dans un mariage sain.

0: Beaucoup de personnes attendent que leur conjoint fasse le premier pas. Nous restons assis et nous nous disons, quand elle décidera de devenir affectueuse, ou quand il décidera de satisfaire mes besoins, quand elle décidera de répondre à mes efforts, alors je commencerai à l'aimer. C'est ça l'amour conditionnel. Il faut donc que quelqu'un prenne les rênes pour entrer dans l'amour inconditionnel.
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2: Jack Williams avec Dolly Parton, There Was Jesus, c'est votre prochain titre. Après cela, tout de suite, retrouvez l'équipe de Bonjour chez vous. Quant à moi, je reviens cette nuit à minuit. Je vous souhaite une excellente journée à l'écoute de Phare FM.

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2: Bonjour et bienvenue dans Bonjour chez vous. J'espère que vous allez bien aujourd'hui. Alors, on va parler de toutes ces fois où on limite Dieu. On fait des plans, on planifie des choses, on croit tout maîtriser, mais en fait, Dieu est au contrôle. Et aujourd'hui, on a un invité qui va nous partager son témoignage, Luc Bertrand Bingono. Bienvenue.
3: Merci beaucoup pour l'invitation et pour l'accueil.
4: Ça va ?
3: Très, très bien.
4: Content d'être là.
3: Je suis très, très heureux d'être là.
4: Pas trop stressé ?
3: Non, pas trop stressé.
4: C'est bon, ça.
3: Ouais, je suis comme à la maison.
2: Ben oui, comme à la maison. Ouais. Et à force de discuter, ce qui est très drôle, c'est qu'on a réalisé, Bertrand et moi, qu'on vient du même milieu. On est né de nouveau dans le même genre d'église, dans la même ville, à quelques années près,
3: en fait.
2: C'est vraiment, vraiment fou. Donc, on est des compatriotes de la Suisse.
3: Exactement. Plein de points en commun. Et puis, finalement, le Canada, c'est juste une très grande Suisse. Donc,
2: c'est vrai.
3: Je suis comme à la maison.
2: Ouais. C'est vrai. Ah, ouais. Ça y ressemble beaucoup. Très, très grande Suisse.
3: Très
2: Alors, Bertrand, tu es impliqué à l'église Centre de Vie à Neuchâtel, donc en Suisse, depuis plus de 10 ans. Tu es leader de jeunesse là-bas. Et puis, tu as un ministère de manière générale d'évangéliste. Vraiment, c'est vraiment le cœur de ton appel. Tu sers Dieu dans ce domaine-là. Puis, tu es une bénédiction pour beaucoup, beaucoup de personnes. On est ravis de t'accueillir, en tout cas.
3: Merci beaucoup, ça fait plaisir.
2: Sois le bienvenu. Yes. Et comme je le disais, aujourd'hui, on va découvrir son témoignage. Alors, on va voir comment le Seigneur l'a surpris pour l'amener jusqu'à lui. Et puis, comment Dieu l'a utilisé aussi dans sa famille. Donc, je vous invite à avoir le cœur ouvert. Et puis, on va pouvoir vraiment s'édifier ensemble. Donc, Bertrand, si tu es prêt, on va commencer avec la pensée du jour.
3: Mon encouragement pour vous aujourd'hui, c'est simple, c'est de se dire que Dieu est au contrôle et que souvent, lorsque nous, on veut tout maîtriser, rien ne se passe comme prévu. Au début de ma vie chrétienne, finalement, moi, mon plan, c'était pas de suivre Dieu, pas d'aller à l'église et pas de servir le Seigneur. Moi, je vivais ma petite vie tranquille. Mon seul objectif, c'était de réussir mes études et j'avais des plans pour les filles. Et c'était vraiment mon mindset. Je suis allé au lycée, j'avais mes projets. Et mon frère, selon moi, lui, il allait mal parce que voilà, il était dans la drogue, il sortait beaucoup, il était dans la délinquance, dans les crimes, braquages, etc. Et quelqu'un dans ma classe me parlait continuellement de Jésus. Et le gars, sincèrement, me saoulait parce que moi, c'était pas mes projets. Alors je lui ai dit, tu sais quoi, moi, j'ai pas besoin de ton Dieu. Mais mon frère, lui, il en a besoin. Donc ce qu'on fait, c'est que dimanche, tu viens me chercher et je prends mon frère avec et on l'amène à l'église. Et j'en parle à mon frère me dit, oui, je suis intéressé, je serai là. Sauf que moi, j'oublie à ce moment que mon frère, c'est un menteur professionnel et il est très, très bon dans ça. Du coup, la voiture de mon ami arrive avec sa maman et ils sont prêts à me prendre pour l'église. Je dis, on attend quelques minutes, mon frère va arriver. Et mon frère n'arrive jamais. Donc, je monte dans la voiture, je me dis, je peux pas le laisser comme ça. Je vais avec eux à l'église. Et le message qui, selon moi, était pour mon frère, c'est le message qui me touche et qui change ma vie. Et en fait, à partir de ce moment-là, ma perception de qui je suis en tant qu'être humain change complètement. Je réalise que j'ai de la valeur. Je réalise que je suis plus que juste un beau gosse qui peut essayer d'attraper 2 ou 3 filles. Je réalise que ma vie peut avoir de l'impact, une saveur et une portée éternelle. Et à partir de ce moment-là, je vis ma vie différemment. Et c'est comme ça que mon frère sera touché plus tard lorsqu'il sera en prison et que l'amour de Dieu va le transpercer. Mmh. Donc finalement, ce que je pensais être pour lui était aussi pour moi. Et c'est le début de ma vie chrétienne, de mon témoignage et de mon parcours.
2: Gloire à Dieu.
3: Ne pas limiter Dieu, c'est vraiment mon encouragement pour toi et pour moi finalement aussi.
2: Merci Bertrand, merci. Alors on va revenir bien sûr sur ton témoignage plus en détail parce qu'on voit que tu avais planifié quelque chose pour ton frère, mais Dieu t'a touché toi-même.
3: Ouais.
2: Et donc tu dis, Dieu, c'était pas mon objectif, servir Dieu, c'était pas ce que je voulais dans la vie. Mm-hmm. Moi, mon objectif, c'était plutôt juste de vivre comme ça. C'est quoi le genre de vie que tu menais à ce moment-là?
3: En vrai, j'étais assez jeune, hein, donc j'avais 17 ans et c'est simple. Moi, je suis influencé par la pop culture. J'écoute du hip-hop, je regarde les films à l'américaine, etc. Et ce que je veux finalement, c'est faire la fête, c'est de réussir dans ma vie. Pourquoi je veux réussir dans ma vie? C'est parce que je veux pas que mes parents m'embêtent, je veux pas qu'ils me posent trop de questions. Et de l'autre côté, en fait, je veux faire ce qui a l'air cool. Donc ça, c'est mon projet. Dans ma théorie, il y a rien de mal. Mais la réalité, c'est que ma vie n'a pas d'impact. Et quand je dis que ma vie n'a pas d'impact, c'est que je vois ce qui se passe chez mes parents. l'atmosphère se détériore. Mon frère, c'est depuis qu'il est très jeune qu'il y a des soucis, des délinquances, etc. Donc mes parents ont toute leur énergie qui est sur lui. Mmh. Et on est 7 à la maison. J'ai 4 autres frères. Et en fait, entre nous, la communication ne passe pas trop. Le grand frère, lui, il fait de la danse et il est connu et il voyage pas mal, etc. Et moi, je suis là, 2 grands frères, 2 petits frères. Je sais pas trop quoi faire, finalement. Mmh. Donc, quand Dieu, il touche ma vie, je commence à réaliser que je peux peut-être apporter quelque chose. Le comment, ça, je vais le découvrir plus tard. Mmh. C'est ça qui fait la différence. C'est que, techniquement, la plupart des gens, ils se disent, je veux juste être une bonne personne et kiffer ma life. Mmh. Et moi, c'était juste ça que je voulais. Et en fait, je pouvais rien apporter de plus, ni à mes parents, ni à mes frères. Et ça, c'était difficile pour moi.
2: Et quand tu vas à l'église, justement, ce jour-là, donc on comprend que tu y vas un peu par obligation.
3: Ouais, clairement.
2: Tu t'es toi-même entourloupé,
3: ouais,
2: en fait,
3: c'est ça.
2: Puisque ton frère, finalement, ne vient pas. Mais c'est drôle, tu te dis, moi, je vais y aller pour accompagner mon frère parce que mon frère en a besoin. Pourquoi ton frère en aurait plus besoin que toi à ce moment-là?
3: Parce que même si moi, je ne suis pas dans le regard de « je vais suivre Dieu », je réalise qu'il y a sûrement un créateur. Et s'il est capable de faire quelque chose, là, mon frère en a besoin. Mmh. Et c'est ça qui est marrant, non? Plein de gens qui disent « moi, je ne crois pas en Dieu », etc. Les principes qu'ils ont, principes justement de générosité, de compassion, ils oublient très rapidement que c'est des principes chrétiens. Mmh. C'est des choses que Jésus a démontré, que la parole de Dieu a soutenu et qui ont un impact dans les États, les gouvernements. Et finalement, moi, je me dis, c'est pas pour moi, mais le désir que j'ai pour mon frère, il me vient de Dieu. Mmh. Il me vient de Dieu. Donc, moi, je me dis, sûrement, il peut faire quelque chose. Quoi, je sais pas, mais sûrement, il peut faire quelque chose.
2: Ah,
3: effectivement, je vais voir dans la suite qu'il fait quelque chose.
2: Donc, tu crois que Dieu peut faire quelque chose pour ton frère parce qu'il est suffisamment mal, mais toi, en fait, tu ne sais pas que tu as besoin de Dieu.
3: Exactement. Et le risque, il est là, en fait. Et je pense que c'est aussi lié à mon background. Donc, une fois, je viens de la Suisse, un pays que j'aime énormément, mais finalement, la plupart de nos pays occidentaux sont des pays dans lesquels on vit bien. Mmh. Okay, on a un bon revenu, on s'habille bien, on peut partir en vacances. Et dans ce confort-là, on se dit souvent, ok, bon, moi, je n'ai pas forcément besoin de Dieu. En fait, je ne vois pas ce qui pourrait m'apporter de plus.
2: Ben oui.
3: Quand je suis malade, je vais à l'hôpital, ils prennent soin de moi. Si j'ai des soucis en termes de pensée, je vais voir un psychologue. Donc, on se pose la question, où est-ce que Dieu peut rentrer? Mais pourtant, il y a tellement de situations dans lesquelles on se sent vide et dans lesquelles on crie quand même. Mmh. Dieu, tu es où? Parce que lorsqu'il y a des drames, la première chose qui sort de la bouche des gens, c'est s'il y avait un Dieu, pourquoi est-ce que ça s'est passé?
2: Oui, c'est vrai.
3: Tu vois, donc il y a quand même une conscience. Donc comme tu dis, je n'étais pas suffisamment affecté pour dire c'est important pour moi, mais selon moi, mon frère l'était. Mm-hmm. Donc je savais qu'il peut faire quelque chose, ce Dieu-là peut faire quelque chose. Mm-hmm. Ouais.
2: Et quand tu arrives à l'église, là tu réalises ton besoin de Dieu quand tu entends le message. Qu'est-ce qui te fait tout à coup changer d'avis en fait, et te dire, ah, bah, tu sais, ça pourrait en fait être pour moi en fait ça?
3: Je pense qu'il y a... Il y a deux aspects. Il y a le fait que j'arrive à l'église et je comprends que ce Dieu, c'est un Dieu relationnel. Mmh. C'est pas juste des dogmes, des principes. Fais ci, fais ça et tu verras un jour après la mort, peut-être que tu seras sauvé. Mmh. En fait, je vois déjà qu'il m'aime. Il veut être en relation avec moi. Et de l'autre côté, il y a une portée éternelle. C'est que si en sortant de ce lieu, il m'arrive quelque chose, où est-ce que je vais? Parce qu'en fait, quand on comprend que c'est une relation, moi, je comprends très bien que j'invite quelqu'un chez moi, il refuse de venir chez moi à l'heure que je lui dis, mais il vient 3 heures après, je lui dis c'est trop tard. Mm-hmm. En fait, la fête était avant ou bien l'invitation était avant. Donc c'est la même chose, en fait. C'est que je comprends que ce Dieu, il est bon, ok, mais il y a un timing. Mm. Il y a un timing. Et lui, il veut essayer de me rencontrer, moi, je dis non. Et si maintenant, demain, je meurs, qu'est-ce qui se passe? Et la vérité, c'est que j'avais pas de réponse. Donc c'est pas tout le temps dramatique, tu vas aller en enfer, si, ça, ça. Ce que moi, je capte, c'est que c'est moi qui choisis de l'esquiver. C'est moi qui choisis de ne pas le voir. Mais lui, il me cherche. Et ça me touche dans le message. C'est ce côté, qu'est-ce que tu veux faire? Parce que finalement, la bonne nouvelle, c'est la plus belle des nouvelles.
1: Yeah.
3: Mais ça reste une nouvelle. Et une nouvelle, tu peux accepter de la recevoir ou pas.
2: Mm-hmm.
3: Et là, je réalise que non, en fait, j'en ai besoin.
2: Hmm. Ouais. Ouais, c'est ça. Hein.
4: Let's go!
2: Ce que je trouve génial dans cette histoire, c'est encore une fois, et c'est pour ça que ce thème d'émission, c'est de voir à quel point on peut des fois penser petit, dans une petite case. Tu vois, pour toi, ça c'est bon pour ton frère. Yes. Toi, t'en as pas besoin, c'est pas nécessaire. Et puis, dans plein de domaines, en fait, on fonctionne comme ça dans la vie.
3: Exactement.
2: On se dit, ben en fait, Dieu va pouvoir intervenir comme ça, puis on met un petit cadre. J'ai besoin de ça dans cette situation, mais en fait, Dieu peut faire tellement.
1: Ça va être comme ça. t'as besoin de guérison, tu penses que ça va être ce matin-là quand lui va prier pour toi parce qu'il y a l'invité qui vient à 10 000 de kilomètres de chez vous. Après, tu penses que ben là, il me faut des finances, donc ça va être mon grand-oncle qui, lui, est millionnaire, qui connaît un autre, qui va faire que... Et tu te mets des scénarios et Dieu se plaît à les exploser. Parce que il veut te faire comprendre que tu me vois d'une façon tellement limitante et en accord avec tes ressources humaines et naturelles. Et alors que moi, je suis illimité, je connais tout le monde sur cette terre et je sais qui je peux envoyer à un moment réveillé tel la nuit pour faire en sorte qu'il pourvoie, qu'il t'envoie, qu'il fasse, qu'il... Et là, tu te dis, mais waouh, attends un peu. Là, je dois comprendre que comme pour toi, tu te dis, mon frère doit être sauvé. Et là, je vais l'amener là, et c'est comme ça que ça va se passer. Il y a besoin de, tu vois, mais pour beaucoup de personnes, ils regardent et ils se disent, mes enfants ont besoin du Seigneur. Et là, tu te dis, je dois tous les dimanches lui dire, viens à l'église, viens, parce que là, le Seigneur veut te toucher. Mais en fait, ça le fatigue.
3: C'est ça.
1: Et tu te dis, mais non, mais c'est comme ça, parce que moi, c'est comme ça que ça s'est fait, et c'est comme ça que le pasteur dit que l'autre va être sauvé. Pour certains. Mais finalement, en marchant sur le bord de la rue, il rencontre quelqu'un comme toi, comme moi, comme Evelyne, qui, le Saint-Esprit à l'intérieur de nous, dit, parle à cette personne. Hey, et là, en fait, tu vois comment que Dieu n'est pas limité, et je pense que c'est ça que ça démontre ton témoignage, c'est que il utilise des circonstances et des situations inattendues pour bouleverser notre petite théologie tellement des fois dans une boîte, comme qui amène un aveugle, et les gens vont dire, ben, il va poser la main comme il le fait à l'autre, et là, il crache dans le sol, et il met de la boue dans les yeux. Il casse le stéréotype du comment Dieu va faire. Et il te dit, je suis illimité dans mes ressources et dans mes façons de faire. Arrête de me limiter. Et aujourd'hui, c'est la pensée pour quelqu'un, c'est certain. Pour chacun de nous, moi-même, en parlant, je me dis, ah, Seigneur, alors que t'embarques dans le flot de l'esprit et que tu commences à prier autrement, tu commences à t'ouvrir à davantage, et là, soudainement, t'as une parole prophétique qui monte, il y a quelque chose qui vient, ça t'étire. Et des fois, ça fait mal parce qu'on aime tout contrôler, mais Dieu est en train de dire, laisse-moi, s'il te plaît, être Dieu.
3: Amen.
1: Je contrôle toutes choses. Et si on n'a pas les réponses à tout, on se dit, Seigneur, je comprends peut-être pas tout, c'est peut-être pas le timing, c'est peut-être pas le ci ou le ça, mais je vais te faire confiance parce que je sais que tu peux m'étonner d'une façon qui est surnaturelle. Je me rappelle de quand on avait besoin tellement, tellement, tellement financièrement, le miracle des finances qu'on avait eu. Je crois que c'était en 2017, Evelyne. En tout cas, il commençait le mois prochain.
2: On n'avait plus de quoi payer les salaires.
1: Plus de quoi payer les salaires. Dieu parle à une personne qui était en...
2: À Tahiti.
1: Tahiti ou Nouvelle-Calédonie, c'était dans cette région. Mais Polynésie. Tu dis, comment tu te dis qu'une personne de là-bas, Dieu, tu dis, il va parler à un riche français, il va parler à l'autre qui est là, mais Dieu fait comme il veut, avec qui il veut. Oh, et Seigneur, et si vous regardez aujourd'hui, on les a rencontrés, que Dieu vous bénisse,
2: Amen.
1: Parce que vous avez été le moyen par lequel Dieu a passé, même pour nous étirer, pour dire, waouh,
2: Dieu peut faire comme il veut.
3: Amen.
1: Merci, vraiment. Seigneur.
2: Vraiment. Le verset du jour est dans Proverbes 27:1. La Bible dit « Ne te vante pas du lendemain, car tu ne sais pas ce qu'un jour peut enfanter. » Vous savez, c'est le passage où il est dit « Ah, vous prévoyez de faire ci, de faire ça, mais est-ce que c'est la volonté de Dieu ?» Et en fait, j'aimais ce passage parce que tu ne sais pas ce qu'un jour peut enfanter. À la fois négativement, parce que des fois, il y a des catastrophes qui t'arrivent, ok, mais à la fois positivement. Tu ne sais pas ce qu'un jour peut enfanter dans ta vie. Quand tu t'es réveillé ce matin-là et que tu prévoyais d'emmener ton frère à l'église, à aucun moment, tu te disais que tu allais rencontrer Dieu cette journée-là. Tu ne sais pas ce que Dieu peut enfanter.
3: Non, et je pense que Dieu fait ça pour vraiment briser nos dogmes, en fait, et toutes nos fausses croyances. Et ça, c'est pareil pour ceux qui croient et ceux qui ne croient pas, en fait. C'est comme ça qu'on érige des idoles. C'est que si je pense que ça doit fonctionner comme ça, et ça fonctionne effectivement comme ça, j'écris un livre. Et ensuite, je commence à faire des conférences par rapport à ça, et je deviens un expert par rapport à ça, et j'ai plus besoin de Dieu. Et je deviens Dieu, je me fais Dieu, si tu veux. Et en fait, Dieu, il vient briser nos raisonnements. Je pense que quelque chose qui m'avait vraiment surpris, c'est que quand je me suis converti, du coup, mon feu pour Dieu a commencé à grandir. Donc j'allais à l'église le lundi, le mardi, le mercredi, le jeudi, le vendredi. Et vendredi, on faisait une veillée et on terminait le samedi matin.
2: Wow.
3: Donc mes parents...
2: Toutes les semaines.
3: Ouais, quasiment.
2: C'était en feu, quoi.
3: Pour mes parents, c'était très compliqué parce que je viens justement d'un environnement. J'ai grandi avec ma maman qui est camerounaise, mon beau-père qui est suisse, qui nous a donné une excellente vie. Donc voilà, j'ai grandi avec les beaux habits, on partait en vacances, etc. Puis tout d'un coup, ils me voient allait à l'église tout le temps, dans une église qui n'était pas franchement resplendissante. Donc il ne comprend pas ce qui se passe. Mmh. Quand je suis à l'église et je vois cette intensité, je me dis, waouh, mais quel degré de foi. Et là, on prie quasiment tout le temps. Et lorsqu'on prie, il y a le schéma de prière. Ok, on va prier pour les malades, on va prier pour ci, on va prier pour ça. Il y avait tout un moment où on priait pour les autorités. Mmh. Et ça me touchait, parce que moi, j'ai tout le temps eu une pensée d'aller toucher les personnes influentes, etc. Si Dieu veut, autant celui qui est SDF, autant celui qui est influent. Et je voyais des gens qui priaient par rapport à ça. Seigneur, touche les autorités, touche les présidents, touche ci, touche ça. Et un jour, je viens à l'église et je dis à l'un de mes responsables, tu croiras jamais ce qui est arrivé. Ça fait plusieurs mois, je suis ami avec quelqu'un qui est l'enfant de l'une des 7 personnes les plus influentes ou les plus puissantes du pays. Parce que le pays est géré par 7 personnes. Mmh. Et je vais taire le nom par respect. Mmh. Et puis, je lui dis, je suis devenu ami avec cette personne et on est vraiment proches, on discute ensemble, on échange, il comprend l'importance de mes valeurs, de la foi. Et dernièrement, il m'a pris un événement sportif et je vois, il y avait toute la sécurité. Puis il me dit, viens avec moi, on traverse la sécurité. Et là, je vais saluer son père, qui à ce moment-là était la personne la plus influente du pays. Et du coup, j'en parle à mon responsable, mais mon responsable il me dit, fais quand même attention. Et je lui dis, mais pourquoi ? Après, il me dit, mais tu sais, ces gens sont tous dans des organisations politico-occultes. Je dis, mais attends, est-ce que c'est vraiment la question ? Est-ce que celui qui est en nous n'est pas plus puissant que celui qui est dans ce monde ? Est-ce qu'il ne s'agit pas d'êtres humains, de personnes qui ont besoin de l'amour de Dieu, finalement ? Est-ce que Jésus, lui, n'est pas allé vers les personnes qui étaient soit puissantes, soit des personnes de mauvaise vie ? Et comment est-ce qu'on peut prier toutes les semaines pour ce sujet, et lorsque Dieu crée une percée, on a peur ? Vous voyez ce que je veux dire ? Mm-hmm. En fait, on peut avoir l'air d'être audacieux, on peut avoir l'air d'être rempli de foi, mais une fois qu'on a terminé de prier, nos pensées reprennent le dessus, et nos pensées finalement, c'est que c'est pas possible, je vais pas finir par payer mes factures, c'est défiant. Mm-hmm. Et en fait, arrêter de limiter Dieu dans tous les aspects de notre vie. Ouais.
2: Vraiment, vraiment. En fait, on a fait quelques émissions sur le lâcher-prise, hein. Yeah. Et puis je pense que là, on est en plein dedans. Lâcher prise pour que Dieu puisse lui-même en fait aligner les choses d'une certaine façon, permettre des connexions divines, permettre des provisions divines, permettre des situations qui vont nous dépasser, qui vont nous surprendre. Et je pense à quelqu'un qui cherche un travail, quelqu'un qui s'est dit, moi j'ai toujours voulu travailler dans ce milieu-là, mais en fait j'ai pas les diplômes, j'ai pas les compétences, mais arrête de limiter Dieu. Dieu peut ouvrir une porte pour toi. Tu comprends même pas comment c'est possible, parce que sur le papier ça fonctionne pas. Mais laisse Dieu te surprendre. Ose postuler dans des endroits où tu n'as peut-être même pas les compétences normalement pour être pris, parce que Dieu peut faire des choses au-delà de ce qu'on peut demander, de ce qu'on peut imaginer, de ce que tu peux même penser. Et c'est ça qui est extraordinaire avec Dieu.
4: Tu as parlé tout à l'heure au niveau des pensées.
3: Oui.
4: Tu as dû vaincre ou briser certains raisonnements qui étaient là, qu'aujourd'hui tu regardes en arrière et tu dis « je pensais comme ça et je limitais Dieu ».
3: Exactement.
4: Est-ce que c'est déjà arrivé ? Est-ce que tu as un exemple peut-être concret de ce que tu as dû un peu surmonter à ce niveau-là, au niveau des pensées, parce que on limite Dieu, premièrement, c'est au niveau de nos pensées. On peut être plein de foi après une réunion, on entend un bon message, et là la foi augmente. Mais la réalité, c'est que dans ton âme, dans tes pensées, tu n'es pas encore renouvelé.
3: Ouais.
4: Est-ce que tu as dû faire face à ça ?
3: Clairement, et dans plein d'aspects, autant dans le ministère que au niveau de ma carrière, parce qu'à côté, je travaille aussi dans une grosse entreprise. Et alors que j'étudiais en économie, à l'époque, donc tu vis en Suisse, tu étudies en économie, donc ton chemin, il est bien tracé pour faire des affaires. Et on avait prié pour moi, pour dire que tu auras une influence dans le monde des affaires, etc. Jusqu'à là, tout va bien. Et puis au bout d'un moment, alors que je suis à l'université en économie, enfin, justement, avec un cercle d'amis, où ce que c'est les futurs tel et tel. Donc je me dis, mais attends, le contexte est magnifique. Et là, le Seigneur me donne la conviction, arrête l'économie, pars en théologie et serre-moi à l'église à côté. Let's go ! Je dis, Seigneur, je te sers déjà. Et il me fait comprendre, je veux plus. Alors, je lâche l'économie, vous imaginez même pas la difficulté, les pleurs vraiment au-dedans de moi, parce que je me dis, mais attends, j'essaye d'être un chrétien cohérent. Il y a tellement d'incohérences des fois autour de la foi, donc j'essaie d'être cohérent. Et mes amis me disent, mais sur ce coup, on respecte ta foi, mais sur ce coup, là, tu déconnes.
2: Ah ben, c'est sûr. Hein.
3: Je pars en théologie, alors que je suis en théologie, alors que je sers à 100% à l'église, alors que je suis en fac de théologie, en train de prendre mes notes, le Seigneur commence à me dire, maintenant, prends une feuille blanche et écris telle et telle chose. Et ce que je commence à écrire, c'est les débuts de la première start-up que je vais créer dans la technologie. wow. avec le soutien d'une, d'une femme extraordinaire que vous connaissez, qui a fait un magnifique travail dans le monde des médias. Mais ce qui s'est passé, c'est que quand j'écrivais ça en théologie, je me suis dit, je suis en train de devenir fou. Donc j'ai commencé à écrire ça un jour, deux jours, un mois, deux mois. Et au bout d'un moment, il y avait besoin de financement, de commencer à créer le projet. Et là, je me suis dit, mais qui va me trouver crédible? Je suis en théologie, je travaille dans une église.
2: J'ai arrêté mes études d'économie.
3: Et j'ai besoin de centaines de milliers de francs. Et en fait, un ami, je peux dire le nom, Samuel Grondin, qui vient à l'époque de l'île de la Réunion. Tout le monde veut me forcer de voir ce gars. J'ai pas le temps pour voir ce gars, selon moi. Il vient à un repas, je passe ma soirée avec lui. Et là, le Seigneur me dit, prends ta montre et donne-lui ta montre. Et je dis, non, là, c'est trop. Je dis, arrière de moi, Satan. C'est ma montre. Je suis suisse, c'est ma montre. Et puis.
2: C'est important pour les Suisses, la
3: pour les
2: montre.
3: Suisses, c'est tellement savoir, important. Hein. Et du coup, je continue le repas et le Seigneur me dit, prends ta montre et donne-lui. Et à la fin, je dis, ben, Seigneur, je vais le faire. J'enlève ma montre, je lui donne. Lorsque je lui donne, il a les larmes aux yeux. Et il me dit, en fait, que le Seigneur lui avait dit qu'il allait voyager, rencontrer un serviteur qui allait lui donner une montre. Ça sera la porte pour sa nouvelle saison. Au moment où je lui dis ça, il me dit, mais toi, tu as un projet. Lève-toi, je vais te filmer et tu vas parler de ce projet. Je me dis, mais il veut me filmer pourquoi? Il ne sait pas ce que j'ai besoin comme ressource. Je le fais sur un pas de foi, je me lève, il me filme. Et je dis, à qui tu envoies ça? Et il me dit à un ami. Deux minutes après, cet ami répond. C'est Eric Sellerier. Et Eric Sellerier dit, je veux rencontrer ce jeune, je vais l'aider et faire tout ce qui est possible pour qu'il ait ce financement. Et quelques mois après, j'ai eu le premier financement pour ma startup.
2: Wow.
3: Oui, Dieu est capable et il vient changer tes raisonnements.
2: C'est long.
3: Et aujourd'hui, je sers dans le ministère activement et je suis activement dans le monde des affaires.
2: Yeah. Wow.
3: Donc oui.
2: C'est fort, hein? C'est fort. Encore une fois, comment Dieu, en te demandant de donner ta montre, ouvre les portes du financement. Ça n'a pas de sens,
3: en fait.
2: Et c'est ça que j'aime avec Dieu, c'est que ça n'a aucun sens, parce que c'est lui.
4: Bah ouais, t'as des moments où est-ce que c'est des pas de foi.
3: Oui.
4: Mais pour beaucoup de personnes, c'est de la folie. Et comme on le dit, Dieu a lavé tes péchés, pas ton cerveau. Donc, tu veux pas être un peu stupide et faire n'importe quoi, parce que t'as encore du raisonnement. On a vu des chrétiens, on en a tous vu que des fois, tu
2: es un peu gêné.
4: Parce que tu te dis, ouf, ok, il faut garder le raisonnement quand même, les amis. Des façons de peu importe. Hein, on va pas aller là aujourd'hui, mais.
2: Mais on comprend ce que tu veux dire.
4: On comprend le fond.
3: Dessus.
4: Et là, tu te dis, bah, là, Dieu me demande de faire ça. Mais quand il te parle à toi, tu le sais parce que tu peux pas exprimer quand Dieu te parle la certitude qui vient avec une telle parole parce que c'est des changements qui changent ta vie. En fait, ce que t'as fait là, c'est pas un réajustement, va à tel endroit ce soir, parle à une personne. Non, là, c'est des études, une réorientation, et ça me fait penser à Michael. Quand Dieu lui avait dit d'abandonner ou d'arrêter les études alors qu'il était
2: près
4: de la fin.
2: Il l'a autorisé pour le coup, parce que Michael, il en pouvait plus. Ouais. Il arrêtait. Il suppliait le Seigneur de l'autoriser depuis des mois.
4: Ouais. Et là, tout le monde n'avait pas compris.
2: Ah ben non, pas du tout. Pas du tout.
4: Et donc, mais ça l'a donné un premier pas vers la vision qui a été téléchargée dans son cœur. Ça l'a donné, j'avais des projets moi-même d'affaires, mais Dieu travaille ton cœur, travaille. À un moment donné, tu fais une croix sur la chose que tu avais prévue intellectuellement parce que tu dis non, Dieu m'a parlé de telle chose. Il y a une lutte intérieure qui se fait parce que ta chair ou ta pensée veut aller dans le sens que tu t'es fait, mais Dieu est en train de t'amener ailleurs. Mmh. Et là, ça parle à des personnes parce que depuis un certain temps, tu luttes. Tu luttes avec la pensée de Dieu.
3: Juste.
4: Et je prie que le Seigneur t'ouvre les yeux maintenant, juste prophétiquement, qu'il te montre le prochain pas à venir. Dans le nom de Jésus, Père, je prie qu'il y ait l'action de ton esprit. On est en train de parler aujourd'hui, mais t'es en train d'amener beaucoup de personnes à un niveau supérieur de pensée et t'es en train de confirmer maintenant, par ta présence qui est en train de toucher leur cœur, t'es en train de confirmer la pensée que tu leur avais donnée. C'est une pensée prophétique qui tu es en train de leur montrer les prochains pas à prendre. Et le Seigneur est en train de te dire, vas-y pas à pas. Mais sache que je défie la logique humaine parfois et que mes pensées ne vont pas être toujours les pensées des autres, mais je suis avec toi dans cette chose que je t'ai appelé à faire.
2: Oui.
4: Vas-y un pas à la fois et sache que je t'accompagne dans tout ce que tu vas entreprendre dans cette direction parce que je suis celui qui t'a appelé et qui a écrit des choses te concernant. Avant même que tu naisses, je te connaissais. Et je savais ce que j'avais en réserve pour toi. Et je suis celui qui ne change jamais. Je suis immuable.
1: et je suis en train de parler à ton cœur maintenant. Parce que je te connais et je désire des choses supérieures à ce que toi tu aurais pu prévoir pour ta propre vie. Seigneur, je veux te dire merci. Et que tu puisses amener à la pleine accomplissement de ce que tu avais en réserve pour ces personnes que tu es en train de toucher, tu es en train de parler à des cœurs, Seigneur, à travers du témoignage de Bertrand, à travers de nos histoires. Je m'attendais pas, Seigneur, à ce que tu puisses parler comme ça, mais on prie maintenant, dans la foi et dans l'unité de cœur ici, que tu puisses vraiment donner le courage, la sagesse, l'intelligence surnaturelle de pouvoir accomplir les pas et de foncer dans la direction que tu as montré. Et le Seigneur est juste en train de dire qu'en effet, il va y avoir une intelligence surnaturelle, l'esprit d'intelligence, l'esprit de sagesse qui va t'accompagner. Sois dans le timing que j'ai en réserve pour toi. Ne devance pas, n'essaie pas de forcer les portes parce que c'est moi qui va les ouvrir.
2: Merci,
1: Seigneur. Merci. Oh Seigneur, nous t'adorons et nous te disons merci. Merci pour l'action de ton esprit parmi nous.
2: Merci, Seigneur.
1: Merci, Seigneur.
2: Amen. Merci, Seigneur.
1: Thank you, Jesus.
2: Gloire à Dieu, le Seigneur parle, il est bon, il est fidèle. Et demain, Bertrand, on va pouvoir voir ensemble un peu la suite aussi de son témoignage, parce que, bah oui, Dieu t'a béni au niveau de l'entrepreneuriat, au niveau de ton appel, même de ton ministère, mais avant tout, il s'est soucié aussi de tes proches, de ta famille, et il a mis dans ton cœur un genre de stratégie, en fait, pour gagner les autres. Seigneur, j'aime pas le mot stratégie, mais en tout cas, une façon de faire, un fardeau qu'il a mis sur ton cœur pour ceux qui sont perdus. Et demain, tu pourras nous en parler. Tu feras une rubrique conseil du coach, comment amener ses proches au Seigneur.
4: Ah, ça terminer, va être suivi. Hein.
2: Ah bah oui, c'est sûr. Hein.
4: Ouais,
2: et pour terminer, Frank, si tu me le permets, un petit commentaire partenaire. Moi, j'aime les commentaires partenaires.
4: C'est un long commentaire ou c'est un court commentaire?
2: C'est un très beau commentaire, un témoignage en fait.
4: Non,
2: un témoignage
4: vas-y,
2: qui va vous bénir.
4: C'est mieux en fin d'émission qu'en début. En fait.
2: Ouais, j'ai compris que tu n'aimais pas en début.
4: Ça casse le flow. Vas-y.
2: Marie-Henriette de la France qui nous dit « Depuis que je suis toutes les émissions de MCI TV, je suis édifiée à chaque fois. Le 31 décembre 2024, en suivant le live de la traversée pour 2025, j'ai été délivrée des pensées suicidaires, mais on est tellement reconnaissant au Seigneur. J'ai toujours été reconnaissante pour l'œuvre d'évangélisation de MCI TV, mais encore plus après avoir été touchée par la grâce de Dieu lors du live. Alors j'avais à cœur de donner et de devenir partenaire également, mais la peur me retenait. Aujourd'hui, je suis libérée de cette peur. Je crois que devant le Seigneur, je fais un pas de foi pour être davantage un instrument pour sa gloire, même avec de faibles commencements. Merci Marie-Henriette pour ce commentaire, ce témoignage. Et merci à toute la grande famille des partenaires. Vraiment, le mot merci est bien faible. On sait que pour certains, c'est un sacrifice. Comme Marie-Henriette, certains, vous avez fait des pas de foi pour semer dans cette œuvre. Mais on connaît la fidélité de Dieu et vous avez choisi de ne pas le limiter. Et on rend grâce à Dieu pour ça. Bertrand, on se dit à demain.
3: À
2: merci
3: demain.
2: Beaucoup.
4: Merci,
2: bye bye Frank.
3: Merci à vous.
2: Et bonjour chez vous.
3: Merci.

0: 5h30, bienvenue sur Phare FM. Vous êtes dans Cocorico. On commence ce matin avec Pourquoi pas dans quelques instants. Bienvenue.
1: Vous avez déjà eu envie de tout plaquer, de partir loin, changer d'air, fuir un problème, oublier un truc qu'on a fait. Oui, vous aussi, ça vous est sans doute arrivé. Mais il y a quelqu'un qu'on ne peut pas fuir, Dieu. La Bible dit « Où pourrais-je aller pour échapper à ton regard ?» Même au bout du monde ou sur la lune, il est là, toujours. Alors, autant être vrai, lui dire ce qu'on a fait, ce qu'on regrette, pas pour le surprendre, il sait déjà, mais pour lui montrer qu'on a compris et qu'on a besoin de son pardon. Et si aujourd'hui, vous arrêtiez de fuir ?
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0: Bienvenue sur Phare FM en ce jeudi 11 juin. C'est un plaisir d'être avec vous ce matin. Moi, c'est Naomi pour vous accompagner jusqu'à 6h30. Et au programme du jour, en parler, c'est parfois la clé. On va parler de la petite étincelle qui, pour nous, n'est peut-être pas grave, mais qui peut causer des gros problèmes. Et on se réveille en musique avec Bey Turner, Candy Girac, Josiah Quinn, Alexander Pappas, and Hands Up. Très belle écoute ce matin sur Phare FM.
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1: Qu'une petite étincelle. Connais-tu ce proverbe ? Il ne faut qu'une petite étincelle pour allumer un grand feu. En effet, si les conditions sont réunies, il suffit d'un peu de vent et d'une petite étincelle pour dévaster des terrains gigantesques. Il faudra ensuite des heures, voire plusieurs jours, à une armée de pompiers pour venir éteindre le feu. Mais c'est qu'une fois le calme revenu que l'on s'aperçoit réellement des dégâts causés. Maisons détruites, voitures brûlées, forêts décimées, routes cassées ou pire, vies brisées. Dans nos vies, c'est malheureusement aussi parfois le cas, non ? Il suffit d'un petit rien, un mauvais regard, une parole maladroite ou blessante pour allumer en nous le sentiment d'échec, la dépression, le sentiment d'abandon ou de rejet. Ainsi, nous sommes comme entourés d'une épaisse fumée noire et totalement aveuglés, il nous semble impossible de trouver une issue, une solution tant la situation a pris d'ampleur. Tu vois ce que je veux dire ? C'est là qu'il nous faut quelqu'un pour nous aider à prendre du recul, à ouvrir les yeux et pour nous aiguiller. Si un feu fait actuellement des dégâts dans ta vie, il est peut-être urgent de faire appel à un pompier pour éteindre le feu, pour t'écouter et te donner la main. Après cela, il restera forcément des traces, des cicatrices que tu ne pourras pas effacer. Mais si elle est bien soignée, ta blessure ne te fera plus mal et c'est bien là l'essentiel, non ? Une dernière petite pensée. Pour intervenir le plus vite possible dès qu'un feu se déclare, les pompiers mettent en place des sentinelles. Pour nous, c'est la même chose. Sachant l'ampleur que de petites choses peuvent prendre, soyons sur nos gardes en essayant de régler les situations difficiles le plus tôt possible.
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0: cet apprentissage sur le mot du péché dans quelques instants ce matin. Et on se réveille aussi en musique avec Andrew Rip, Corneille, Jodoc et Sound of Legends. San Francisco, très belle écoute ce matin sur Phare FM.
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1: La plupart des gens présument que la Bible a beaucoup à dire sur la souillure des hommes. Et c'est vrai. C'est aussi vrai que le vocabulaire biblique sur le sujet semble étrange à notre époque où les gens ne sont pas familiers des mots comme « péché », « iniquité » ou « transgression ». Ainsi, le point de vue de la Bible sur la condition humaine est souvent ignoré ou qualifié de vieux et de dépassé. C'est assez regrettable, car par ces mots, les auteurs bibliques proposent un examen profond de la nature humaine. L'iniquité décrit un comportement tordu, tandis que la transgression se rapporte à une confiance brisée. Et le péché est en fait le plus courant de tous ces termes négatifs cités dans la Bible. Prenons donc quelques minutes pour l'examiner. Péché est la traduction du mot hébreu « chata » et du mot grec « hamartia ». Le sens premier du mot « péché » n'a pas du tout une implication religieuse.
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0: 6h sur Phare FM, bienvenue. Vous êtes dans Cocorico. 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Bienvenue sur Phare FM, c'est un réveil plutôt calme mais bien frais pour la saison qui vous attend. Ce jeudi matin, les brumes matinales se dissipent rapidement pour laisser place à de belles éclaircies. Sur la majeure partie du pays, à Paris, le soleil gagne du terrain dès le début de la journée dans une atmosphère fraîche avec 12 degrés. Au thermomètre à Lyon et Grenoble, la matinée s'annonce lumineuse et agréable. Sous un ciel peu nuageux, le mercure affichant 14 degrés. Enfin, à Marseille, pas de surprise, le soleil brille déjà généreusement dès les premières heures de la journée avec une douceur matinale très agréable de 18 degrés. Très belle journée à notre écoute sur Phare FM.
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0: Les étudiants de l'école Pierre avec Tu es le même ce matin sur Phare FM, la radio autrement.
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0: 6h05, bienvenue sur Phare FM pour cette deuxième heure de Cocorico. Moi c'est Naomi, je vous accompagne durant les 30 prochaines minutes et retrouvez Eric et Rachel Dufour qui ont 10 leçons pour vous ce matin dans Hommes et Femmes, mode d'emploi. On aura aussi Bilongo qui va nous parler de comment il a réussi à trouver la paix dans son être intérieur. On continue en musique avec The Band Jared, David Lampel, Désiré et Toby Mac, Lord It Feels Good. Très belle écoute ce matin sur Phare FM, la radio autrement.
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1: C'est pour moi un plaisir de partager mon témoignage. Moi, je ne suis pas né dans une famille chrétienne, mais Dieu, dans sa grâce, a permis que mon père rencontre des chrétiens qui lui parlent de l'évangile. Et un jour, je suis allé dans un lieu de culte, j'ai vu sur un mur un écriteau qui m'a marqué « Dieu est amour ». Et puis, bon, la vie est ce qu'elle est, les problèmes sont là, mon caractère se durcit. Ben, je glissais peu à peu dans la petite délinquance, tout simplement. Mais voilà, par la taille que Dieu m'a donnée, j'ai commencé à jouer au basket. Ça m'a sorti du quartier, mais le basket ne peut pas sauver un homme. C'était un autre univers, un autre monde. Et au lieu de trouver un plein épanouissement, j'ai trouvé plutôt les limites de mon être intérieur. Et je suis passé par une opération, les deux genoux. Et pendant ce temps d'arrêt du sport, je méditais. Dieu m'a montré ma vie. Et la Bible, que mon père m'avait offert petit, elle a vraiment trouvé un sens particulier à ce moment-là. Un matin, alors que je criais à lui, je lui parlais. Et là, j'ai senti la présence de Dieu descendre sur moi. Je me suis mis à pleurer. Quelque chose s'était passé dans mon cœur. Et j'ai avancé. Aujourd'hui, je sers le Seigneur. Si je peux donner un encouragement de ce que le Seigneur peut faire dans leur vie, s'il m'a changé et transformé, il peut le faire aussi pour vous. Que Dieu vous bénisse.
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0: The Bon Jared, Just Look At Him. Dans quelques instants, hommes et femmes, mode d'emploi avec 10 leçons pour vous, juste après 7 Days Summer. You Say, très belle écoute.
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3: Bonjour à tous, bienvenue pour votre agenda du jour en ce jeudi 11 juin sur Phare FM. Le mardi 16 juin, l'école d'art de Belfort, Gérard Jacquot, propose une sortie culturelle exceptionnelle à destination de Bâle pour une visite de la célèbre foire Art Basel, considérée comme l'un des plus grands rendez-vous mondiaux de l'art contemporain. Au départ de Belfort, les participants embarqueront en bus pour une journée entièrement consacrée à la découverte des tendances actuelles de la création artistique internationale. Sur place, ils auront l'occasion de parcourir les différents espaces de la foire et d'explorer les œuvres présentées par des galeries venues du monde entier dans un événement qui réunit chaque année artistes, collectionneurs et professionnels du secteur. Vous pouvez en retrouver les détails concrets sur belfort.fr. C'était Thomas, on se dit à demain pour votre agenda du jour sur Phare FM. 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Moi c'est Thomas, de 10h à 16h chaque samedi, entre bonne humeur, positivité, anecdotes et infos musicales. Je vous accompagne du petit déjeuner jusqu'au goûter, jour de toutes les activités. Prenons le temps sur Phare FM tous les samedis de 10h à 16h. C'est le week-end après tout.
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1: Mode d'emploi en 10 leçons, c'est notre thématique aujourd'hui.
2: En général, il n'y a pas énormément de besoins. On en a entre, selon les individus, entre 4 et 6. Et en fait, c'est assez raisonnable pour se sentir vraiment en vie. Mmh. C'est pas une longue liste de 15 ou 20 articles qu'il va falloir apprendre par cœur, non. Par contre, ce qu'on vous encourage vraiment, c'est donc, une fois que vous avez compris l'importance de ce concept, c'est de travailler à construire votre liste. Et vous vous posez cette question, Seigneur, montre-moi mes besoins essentiels, et puis quelles sont les actions concrètes qui vont m'aider à remplir le besoin. Et vous pouvez vous poser trois questions qui vous aident à trouver les actions. C'est quand, comment et combien de fois. Et par exemple, quand est-ce que je dois la prendre dans mes bras, combien de fois, est-ce que c'est une fois par an ou une fois par jour ou cinq fois par jour, et puis comment, est-ce que c'est moi qui initie, elle qui relâche, et en fait, en répondant à ces questions, vous allez vraiment arriver à avoir une précision. Et puis quand vous avez ces listes prêtes, eh bien vous organisez un moment sympa tous les deux, et puis chacun lit sa liste à l'autre. Et l'autre devient l'étudiant en langue étrangère. Et donc l'autre a le droit de poser les questions, mais là je comprends pas bien, est-ce que tu peux m'expliquer combien de fois et vous pouvez même poser ces trois questions vous-même si ça vous aide à bien comprendre. Puis symboliquement, quand vous avez terminé ce travail tous les deux, échangez ces listes, et ça va être le premier jour de votre vie où vous ne vivez plus pour que vos besoins soient remplis, mais uniquement avec la seule intention de remplir les besoins de l'autre, comme un acte d'amour sacrificiel, et c'est le plus bel acte d'amour qu'on puisse avoir. Indépendamment de ce que mon conjoint va être bon ou pas à remplir mes besoins, moi, je m'engage à remplir les siens.
3: C'est un super geste, en fait. On donne les clés de notre cœur à l'autre. On n'impose pas. Je dis pas, bon, maintenant, tu vas faire tout ça. Pas du tout. C'est juste, écoute, je te donne les clés de mon cœur, tu peux vraiment... Me bénir à tous les niveaux parce que tu connais le plus secret de moi.
2: Et puis, ayez des petits contrôles qualité, surtout au démarrage, peut-être après un mois, puis après trois mois. Venez voir le professeur. C'est-à-dire, chaque étudiant vient voir son professeur. Alors, comment je me débrouille? Et puis, le professeur va régler. Là, écoute, je t'avais dit 5 fois, 10, ce serait mieux. Ou bien là, je t'avais dit 20, allez, 15, on va dire. Et en fait, on règle les actions. Puis après, ce sera une fois tous les 6 mois, puis une fois par an. Ou alors, à chaque saison de vie qui change, ou à chaque moment important, on peut avoir besoin d'un petit réglage moteur en quelque sorte pour garder la liste active.
4: C'est vrai qu'on a besoin d'entendre, tu vois, j'ai fait des progrès quand même.
2: Mais oui, exactement. Ah, ça, c'est un besoin. Compliment.
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1: Vous étiez à l'écoute d'Hommes et femmes, mode d'emploi ce matin sur Phare FM. Vous pouvez retrouver cet épisode en replay sur notre site pharefm.com/replay. C'est tout pour moi ce matin. On se retrouve demain à la même heure sur Phare FM dans quelques instants. Positive Morning pour vous accompagner jusqu'à 9h30, juste après Forking and Country. 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Très belle journée sur Phare FM et à demain.
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0: juin, bienvenue dans Positive Morning.
1: Timothée et Valériane avec vous jusqu'à 9h30.
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1: Et non, on démarre pas dans le vent ce matin, on démarre avec du très gros son, au contraire, pour vous accompagner en ce jeudi 11 juin 2026.
0: Vous aviez besoin d'un petit coup de boost, ça tombe bien, ça arrive. Dès le début de cette émission, on va vivre 3 belles heures ensemble. Bienvenue, on est très très heureux de vous retrouver avec Jeremy Camp pour
1: Jeremy
0: bien
1: Camp.
0: Démarrer. Reflector, bon jeudi, bon réveil sur Phare FM.

0: Bon, pour le réveiller en douceur, on repassera.
1: Ah, il y a des jours où on a besoin de douceur et d'autres où on a besoin d'un petit coup de boost. Bon, bah, il était plutôt pas mal avec Jérémy Camp.
0: Tu préfères Jérémy Camp en réveil avec réflecteur ou tu préfères ça?
1: Non, Jérémy Camp.
0: Tu préfères Jérémy Camp, on est d'accord.
1: T'avais pas besoin de me le mettre pour que je te réponde.
0: Non, mais ouais, je préfère savoir, je sais pas. Non, mais dans le doute, je sais pas.
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0: Bonjour!
1: Bonjour. Du côté de Chives, on est très très heureux de vous accompagner ce matin, que vous soyez du côté de la France, de la Suisse, de la Belgique ou encore plus loin. On est très très heureux de passer ce jeudi matin à vos côtés. On est le 11 juin.
0: Ça y est, ça fait 5 minutes que l'émission a commencé officiellement, Positive Morning. Donc ça y est, on l'ouvre, le standard, et on la lance.
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0: La question du jour. Jusqu'à 9h30, elle nous accompagnera, cette question. Vous pourrez y répondre à tout moment au 0652 300 342. Mais quelle est cette question du jour?
1: Oui, ça c'est la bonne question. J'aime bien parce que je l'ai sous les yeux et je me dis qu'on peut répondre comme ça, juste en un claquement de doigts, vite fait, le truc qui nous vient à l'esprit. Ou alors vraiment, on peut prendre le temps de réfléchir, on pourrait même écrire plusieurs pages dessus. Bref, à vous de vous laisser inspirer par cette question-là. Qu'est-ce que la spiritualité pour vous?
0: Bon, je préviens quand même juste aux personnes qui réfléchissent. L'émission s'arrête à 9h30.
1: Voilà, hein. Voilà. Écrivez-nous avant.
0: Oui, voilà, quand même. Hein. Parce qu'après, Innocent, il ne va pas comprendre. Parce qu'à partir de 9h30, en fait, on enchaîne avec la question du jour du lendemain. Et vous avez de 9h30 tout à l'heure jusqu'à demain 9h30 pour la question du jour, donc du lendemain.
1: C'est le lendemain.
0: Ça ne sert à rien après 9h30 de nous écrire la question du jour d'aujourd'hui qui est: c'est quoi la spiritualité pour vous? Mais il faut qu'on réfléchisse, nous aussi.
1: Oui, il faut qu'on réfléchisse. Bah, dites-nous, hein. Vous pouvez le faire très spontanément, évidemment. Vous pouvez d'ailleurs nous faire un message écrit, mais également un vocal ce matin par WhatsApp au 0652 300 342.
0: Moi, je pense que je vais faire partie de celles et ceux qui vont vouloir sortir un truc très rapidement.
1: Mm-hmm.
0: Et qui, au fur et à mesure que le truc rapide sort, bah, non, mais je vais rajouter quand même un élément. Oui, mais cet élément-là, comment je peux l'expliquer? Et en fait, je vais réfléchir longtemps, en fait.
1: En fait, moi, je crois que c'est vos réponses qui vont m'aider à répondre.
0: En général, c'est comme ça que ça fonctionne.
1: Ouais, c'est ça. Je vais peut-être avoir une idée.
0: Non, pas des paresseux, toi et moi. Hein.
1: Non, mais tu sais, des fois, t'as un truc en tête et quand t'entends les autres, tu dis: ah oui, c'est intéressant, ah oui, je m'y retrouve. Et, tu vois.
0: J'y aurais pas pensé de moi-même.
1: On va étoffer peut-être notre idée sur la spiritualité au fil de cette émission.
0: De toute façon, c'est ça qui est beau avec la question du jour. Avant de retrouver toutes vos réponses, voici Damien Sargue. La comédie musicale Les Trois Mousquetaires débarque sur Phare FM avec ce très beau morceau, Un jour.

0: avec un jour issu de la comédie musicale Les Trois Mousquetaires.
1: Il nous en manque un, nous, là. Hein.
0: On est déjà deux.
1: Ben oui, il nous en manque un.
0: Ça pourrait être vous, hein, ce matin.
1: Exactement.
0: Si vous voulez nous rejoindre, là, dans le studio, on passe un petit moment au téléphone avec vous. 0 600 52 300 342. Vous nous écrivez un petit message, on revient vers vous. On s'appelle, on passe un bon petit moment ensemble. Et voilà, les trois mousquetaires seront réunis.
1: On est des mousquetaires nouvelle génération. On peut renverser des forteresses, nous. Ils pouvaient pas, eux, D'Artagnan, et toute l'équipe, là, tout le bazar.
0: Athos, Porthos et Aramis.
1: Tu les connais par cœur. Ça me terrifie que tu les connaisses par cœur. J'ai l'impression que c'est tes enfants.
0: D'Artagnan n'était pas encore mousquetaire.
1: Oui, c'est vrai. Mais c'est le seul mousquetaire incroyable que j'ai en tête, moi. Non pas que les trois autres soient pas incroyables. Mais nous, on peut renverser des forteresses.
0: Exactement. On a tous des forteresses dans notre vie. On va découvrir lesquelles. Et puis surtout, comment les renverser. Ça, c'est la grande question. Ça se passe dans Parole du jour sur Phare FM.

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1: La Bible dit dans 2 Corinthiens chapitre 10, verset 4, « Les armes avec lesquelles nous combattons sont puissantes devant Dieu pour renverser des forteresses. » Bonjour. Tout le monde a des forteresses dans sa vie. Paul écrit « Les armes avec lesquelles nous combattons sont puissantes devant Dieu pour renverser des forteresses. Nous renversons les raisonnements et toute hauteur qui s'élève contre la connaissance de Dieu. » Une forteresse est un raisonnement ou une hauteur qui s'élève contre la connaissance de Dieu. C'est une conviction, une vision ou une croyance qui déforme la vérité. Elle nie la promesse de Dieu. Elle exagère le problème et minimise la capacité de Dieu à le résoudre. Quelle forteresse a une emprise sur toi? Celle de la culpabilité? Tu te dis que Dieu ne te pardonnera jamais? Ou celle du ressentiment? Tu penses que tu ne pourras jamais pardonner à telle personne? Ou celle de l'auto-apitoiement? Tu penses que tu n'as toujours que des ennuis? Ou celle de l'orgueil? Tu penses que rien ne va sans toi? Ou celle du rejet? Tu penses que tu ne mérites pas d'être aimé? Celle de la défaite? Tu dis que tu ne t'en remettras jamais? Celle de l'efficacité? Tu penses que tu dois être performant, sinon Dieu te rejettera? Celle de l'apparence? Pour toi, l'important, c'est de paraître. Celle du matérialisme? Pour toi, ta valeur réside dans ce que tu possèdes. Beaucoup de chrétiens ne reconnaissent pas les forteresses dans leur vie. Mais Dieu nous a donné des armes. La prière, les Écritures, le nom de Jésus, le sang de Jésus et la communion fraternelle. Ensemble, elles sont puissantes devant Dieu pour renverser des forteresses.
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2: Mais si on renverse des forteresses, on n'est pas des mousquetaires, on est plutôt des gens du PTP en fait.
3: Oui, c'est ça peut-être, ouais. Effectivement.
2: Chantier en cours.
3: Chantier en cours, chantier en cours. Quelle est votre forteresse? Est-ce que ça vous a fait du bien de savoir que ce mur qui est devant vous, oui, il peut être renversé? Ben, n'hésitez pas à nous le partager, hein, vous aussi ce matin. Vous savez que vous pouvez nous joindre directement dans le studio. 0-652-300-342.
2: Je pense que ce single va être de circonstance. Trust Fall, Joseph O'Brien sur Phare FM.
4: Vous l'aimez?
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0: Joseph O'Brien, 6h46 sur Phare FM, la radio autrement. C'est peut-être lui, hein, le troisième mousquetaire ou le troisième agent du BTP.
1: Ah bah qui sait.
0: En tout cas, ce qui est sûr, c'est qu'il vous accompagne lui aussi ce matin dans Positif Morning sur Phare FM, la radio
1: et
0: autrement.
1: Et à propos de BTP, de construction, et si on construisait ensemble un avenir meilleur pour notre planète avec ce petit geste?
2: Un geste pour la planète.
0: C'est écologique, c'est très souvent économique.
1: Et oui.
0: Et c'est bon pour l'environnement et pour les autres.
1: Eh bien, vous l'avez peut-être remarqué après une semaine plutôt fraîche, eh bien, l'été revient tranquillement et tout doucement. Dès cette fin de semaine, hein, les températures vont grimper un petit peu partout en France avec jusqu'à 35 degrés dans le sud-ouest.
0: Aïe, aïe, aïe, aïe.
1: Et
0: aïe,
1: cette
0: aïe.
1: Chaleur pourrait bien s'installer pour plusieurs jours. Alors voici pour vous deux petites idées toutes simples pour faire du bien à la planète tout en restant au frais.
0: Ah.
1: Alors pour commencer, on privilégie les repas froids. On peut préparer une salade composée, un gazpacho. On évite d'allumer le four et les plaques en pleine chaleur. Ça va limiter la consommation d'énergie. Et en plus, on évite de réchauffer la maison. Deuxième petit geste, on pense aussi à mettre une carafe d'eau au réfrigérateur. Comme ça, vous aurez de l'eau bien fraîche à portée de main, sans pour autant laisser couler le robinet inutilement.
0: Oui, ça c'est... Bah écoute, on fait ça à la maison, donc je suis très content.
1: C'est vrai ?
0: C'est la première fois que à 100%, un geste pour la planète est rempli côté Timothée.
1: Tu peux cocher toutes les cases.
0: Je suis un bon type. Ok, super. Bah ça c'est fait pour aujourd'hui. Bah, merci beaucoup Valériane.
1: Bravo Timothée, si médaille d'or.
0: Si vous avez d'autres astuces vous aussi pour justement à l'approche de l'été des chaleurs, là, pour garder la maison au frais, pour éviter la consommation d'énergie et pour faire en sorte de ne pas gaspiller, partagez-nous ce geste au 0652 300 342. Dans la suite du programme ce matin dans Positive Morning, on retrouve Yannick Christen. Juste j'ai une question, elle était déjà intervenue sur l'antenne il me semble, non?
1: Oui.
0: Avec l'invité du jour, c'est
1: avec
0: ça?
1: Avec l'invité du jour et puis également pour nous présenter son livre « Je croyais être un homme ». On parle des questions de genre ce matin avec Yannick qui a connu un parcours particulier. Elle va d'ailleurs pouvoir le raconter au travers de ce livre. C'est à découvrir à 6h54 dans cet à lire.
3: Je continue dans mon cheminement, dans ma progression en elle, dans la joie de faire la joie de mon père. Ben voilà, il y a cette sortie du livre qui apporte quelque chose pour d'autres, mais qui pour moi aussi est la base de la continuité de mon cheminement.
0: La question de la transidentité et des changements hormonaux, on va en parler dès 6h54 ce matin sur Phare FM.
1: Dans C'est-à-dire avec Yannick Christen, soyez au rendez-vous.
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1: Vous êtes les bienvenus en ce beau jeudi 11 juin, il est 6h51, vous êtes dans Positive Morning.
0: Bienvenue ce matin pour assister en direct live à la question du jour.
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0: Et pour assister à cette question du jour, pour y participer, notre challengeuse Ce matin, mesdames et messieurs, c'est Audrey depuis Mulhouse. Bonjour Audrey.
10: Bonjour Audrey.
11: Bonjour Valériane, bonjour Timothée.
0: Alors j'ai dit challengeuse, mais en fait, ce sera juste un moment convivial entre nous. Hein.
10: Oui, c'est ça.
11: Mais tout à fait.
10: Pas de gros challenge.
0: Non, il n'y a pas de pression, pas de présentateur un peu distant avec un gros costume qui regarde sa fiche et qui vous pose des questions en fronçant les sourcils.
10: Vous avez l'air en forme en tout cas ce matin, Audrey.
0: Gros costume qui regarde sa fiche et qui vous pose des questions en fronçant les sourcils.
10: Vous avez l'air en forme en tout cas ce matin, Audrey.
11: Oui, ça va, merci.

0: Pierre Jésus, c'est ce que vous avez mentionné.
1: Oui,
0: hein.
1: Oui, c'est ça, oui, tout à fait.
0: Et donc, ça consiste en quoi? C'est-à-dire que vous priez, vous parlez à Jésus, et il vous répond?
1: Non, je prie, je parle à Jésus, mais il ne me répond pas.
0: Et donc, par exemple, vous allez à l'église, vous avez des habitudes qui sont liées directement à ce personnage?
1: Je prie, quoi, je prie tous les jours. Mm-hmm. Et c'est cette communion qui me fait du bien.
2: En fait, c'est une question de relation, finalement, avec Jésus,
1: oui.
2: Audrey, c'est
1: oui,
2: ça?
1: Oui, c'est ça. Pour moi, c'est une question de relation, tout à fait.
2: Mmh. Quelle différence ça fait pour vous d'avoir cette relation-là avec Jésus?
1: C'est un moment unique. C'est un moment entre soi-même et Jésus, et puis il n'y a personne d'autre. Entre.
2: Mmh. C'est un lien direct, quoi. Sans intermédiaire.
0: Un moment de qualité.
1: Voilà, sans intermédiaire. C'est un moment de qualité.
0: Eh ben, merci beaucoup, Audrey, d'avoir partagé votre réponse avec nous ce matin dans Positive Morning. Qu'est-ce qui est prévu aujourd'hui? Là, il est 6h53. Vous êtes matinale?
1: Oui, tout à fait. Aujourd'hui, c'est ménage.
0: Ah oui, il faut y passer à un moment donné.
2: Le jeudi, c'est ménage. Moi,
0: c'était hier. C'était aspirateur dans toute la maison à nouveau, là. Et puis, ça a fait du bien.
2: Moi, il faut, mais c'est pas fait.
0: Aïe.
2: Peut-être un jour.
0: Choisis un jour, mercredi ou jeudi. Tu choisis ton équipe.
2: En fait, j'arrive pas à me définir des jours. C'est quand il faut, on y va. Mais
1: moi, c'est quand il faut, on y va. Voilà, pareil. J'ai pas de jour pas trop spécifique.
2: On va vous passer du bon son, Audrey. C'est toujours plus facile de faire le ménage quand il y a de la bonne musique. Ça va venir dans quelques instants. Ouais, il y aura plein d'énergie pour vous, Audrey.
1: Merci beaucoup
0: d'avoir été avec nous, Audrey. 0652 300 342 pour comme Audrey répondre à la question du jour. 6h54, Valériane.
2: 6h54.
0: Pas à lire l'heure.
2: Pardon. 6h54, j'étais déjà sur la suite du programme. C'est à lire, c'est votre rendez-vous du jeudi. On retrouve le livre de Jannick Christen, Je croyais être un homme. On parlait de spiritualité. Quand la spiritualité vient nous interroger sur les questions de genre, on va pouvoir en découvrir plus ce matin sur Phare FM.

0: La transidentité est définie par le fait de ne pas s'identifier au genre qu'on lui a attribué à la naissance sur la base de ses organes génitaux. C'est exactement ce qu'a vécu Janie Christen, née femme, devenue homme, mariée, puis chemin retour en guise de parcours de foi. Livre témoignage, Je croyais être un homme, paru aux éditions Transform Freedom, retrace cette histoire à la fois hors norme et en phase avec les sujets de société. Bienvenue dans cet allié, Janie.
1: Bonjour.
0: Lorsque l'on parle de sexualité et de genre, en général, on appose souvent le qualificatif « droit ». Plus qu'une revendication, quelle qu'elle soit finalement, pour vous, votre histoire est avant tout un besoin de liberté intérieure.
1: Oui, parce qu'on peut partir sur l'idée que se changer va changer la donne du tout tout tout. Mais je crois qu'il y a une liberté tellement plus grande au-delà de la chirurgie qui consiste à découvrir qui on est, à pouvoir faire la paix avec soi-même.
0: Au fil des 15 chapitres, vous nous invitez dans votre intimité, celle de votre enfance, votre adolescence, puis votre vie active, votre transition et détransition. La différence que selon comment vous vous considériez à chacune de ces étapes, vous utilisez des accords féminins ou masculins. En quoi cette différenciation était importante pour vous en écrivant ?
1: Dans la cohérence pour le lecteur finalement, en lisant, c'était comme plus simple et pour moi une appropriation plus aisée en fait du récit. Quand je parle en « il », j'étais vraiment convaincu d'être un « il ». Donc c'était voilà, une histoire de cohérence pour simplifier aussi, fluidifier la lecture.
0: Et aujourd'hui, vous êtes pleinement convaincu d'être « elle ».
1: Complètement, même
0: et
1: si
0: pas
1: «
0: elle ».
1: Non, alors pleinement « elle », même si ma voix semble dire quelque chose d'autre, mon cœur est clairement et pleinement « elle ».
0: Page 183, vous écrivez, je cite, « Petite, on m'a appris que le non-pardon est une bombe à retardement qui ne détruit pas prioritairement ceux qui nous ont fait du tort, mais soi-même ». Quelle sorte de pardon, demandé ou accordé, voudriez-vous que le lecteur expérimente en vous lisant ?
1: Alors je pense déjà peut-être se pardonner de ne pas y arriver, de ne pas trouver de solution, se pardonner de se sentir si limité et parfois désespéré. Ensuite, je crois qu'il y a vraiment une réconciliation à l'autre, l'autre qui est parfois un grand A comme Dieu, et puis les gens autour de soi. En fait, nos blessures ne devraient jamais définir qui nous sommes. Et c'est souvent ça, parfois on a des parcours de vie cabossés et chahutés et on accuse les autres de nos choix. Je crois qu'on doit sortir de ça, sortir de cette position de victime. Et en tout cas, c'est, pour moi, ça a été un cheminement de pouvoir sortir de ça pour pleinement saisir ma destinée.

0: depuis 2021 et la sortie de l'ouvrage, quel regard portez-vous sur lui, l'ouvrage et vous ?
1: J'ai beaucoup de joie en fait que cet ouvrage soit sorti parce que j'ai des témoignages de personnes qui sont vraiment touchées, des familles, des gens qui sont bouleversés, encouragés dans leur foi, pas seulement au niveau de la transidentité, mais aussi dans leur vie de tous les jours, acceptation d'eux-mêmes. Il y a beaucoup de choses aussi sur le pardon, des choses qui les aident à avancer. Et puis beaucoup de gens qui me disent, ben moi j'arrive à me rapprocher de Dieu, à découvrir une relation avec lui qui est beaucoup plus intime, plus vraie. Et ça, c'est pour moi la plus grande des joies.
0: Pour se procurer Je croyais être un homme, direction votre librairie religieuse ou transforfreedom.org. Jeannick Christen, merci d'être passé par nos studios.
1: Merci à vous pour cette invitation, c'est vraiment une joie et un immense plaisir.
0: Au revoir.
1: Au revoir.
2: C'est l'événement du jour, Valériane.
3: Mm-hmm.
2: C'est le lancement, le
3: la
2: coup d'envoi.
3: Du jour
2: non, pas du tout. Non, pas du tout,
3: oh
2: désolé. Je parle du coup d'envoi ce soir de la 23e Coupe du Monde de football en Amérique. Cap sur Mexico ce soir où les Mexicains vont affronter l'Afrique du Sud.
3: Oui.
2: Ce sera à 21h. Et d'ailleurs, il y aura une ouverture parmi le show d'ouverture qui va se faire avec des stars exceptionnelles, mm-hmm, comme notamment Shakira et Burna Boy.
3: Burna Boy, oh, Burna Boy, baby.

0: avec Song of the Future. Ah, c'est pas mal ça aussi.
1: C'est plutôt pas mal. Allez, profitez bien de cette fin d'heure, bientôt 7h sur Phare FM. L'heure de bien se réveiller, on s'étire, on profite. C'est un beau jeudi qui s'annonce. Belle journée à vous.

0: Sound of the Future, YouTube sur Phare FM, la radio autrement. Vous êtes ce matin dans Positive Morning.
1: Il est 7h, bonjour. Bienvenue en cette belle matinée, Valériane et Timothée à vos côtés. On est ensemble jusqu'à 9h30. Soyez les bienvenus.
0: On fait une dédicace à Pierre depuis Maubeuge.
1: Ah, c'est bien ça. Bonjour Pierre.
0: Depuis le Nord, il nous écoute en DAB+. Mm-hmm. D'ailleurs, il a réagi la semaine dernière pendant Radio Don à Vincent qui, de 14h à 16h, a fait l'accent ch'ti. Ah, ça va toucher Pierre.
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1: On revient sur les départs de feu qui ont eu lieu du côté de l'Hérault. C'est l'actu avec Zachary Brault. Bonjour.
2: Bonjour à tous, Gérald Darmanin recule sur sa réforme de la justice. Le garde des Sceaux a annoncé hier retirer sa mesure phare, le plaidé coupable qui a été rejeté par la commission de l'Assemblée nationale. Cette procédure prévoyait qu'en échange d'une reconnaissance des faits par l'accusé, il lui soit proposé une peine maximale inférieure d'un tiers à celle normalement encourue. Patrick Bruel, mis en examen, le parquet de Nanterre l'a annoncé hier soir à l'issue d'une audition qui aura duré plus de 3 heures. Le chanteur est mis en examen pour viol, tentative de viol et agression sexuelle sur plusieurs femmes, d'après le parquet. Des comportements irresponsables et inconscients, voilà ce que dénonce la préfecture de l'Hérault après 14 départs de feu recensés dans l'ouest du département hier. Des incendies liés à des brûlages dirigés, pourtant interdits à cette période en raison de la végétation sèche et des vents forts. Le pape Léon XIV a béni la tour du Christ de la Sagrada Familia, la très célèbre basilique de Barcelone, imaginée par Antoni Gaudí. Le souverain pontife a célébré une messe hier soir devant notamment le roi d'Espagne, Felipe VI, avant un spectaculaire son et lumière sur le parvis. Et puis c'est l'événement du jour, le coup d'envoi ce soir de la 23e Coupe du Monde de football en Amérique. Cap sur Mexico ce soir, où les Mexicains affrontent l'Afrique du Sud. C'est à 21h. Juste avant, il y aura la cérémonie d'ouverture à 19h20. Parmi les stars attendues pour ce show qui s'annonce XXL, Shakira et Burna Boy, ils interpréteront pour la première fois Die Die, l'une des chansons officielles de ce mondial. Voilà pour les informations, très bon début de journée à tous.
0: Merci beaucoup Zachary Brault pour ces informations. Et à présent sur Phare FM, voici le bulletin météo.
1: Ce matin, entre Paris, Rouen et Lille, le ciel se couvre doucement avec encore quelques éclaircies, mais déjà une ambiance grise à venir autour de 17 à 19 degrés. Dans l'après-midi, la pluie arrive franchement au nord. À Caen, Amiens ou Paris, les averses s'installent avec des températures qui plafonnent entre 18 et 20 degrés.
0: En revanche, plus au sud, ça reste bien plus agréable. À Bordeaux, Clermont-Ferrand ou Lyon, le soleil reprend la main avec 22 à 24 degrés. Et sur le littoral méditerranéen, c'est carrément l'été, hein, 28 degrés à Marseille, jusqu'à 30 degrés dans le Var avec du vent qui souffle fort.
1: Passez une belle journée à l'écoute de Phare FM. Beau jeudi.
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1: Bonjour, bonjour, bienvenue et sur Phare FM.
0: J'ai dérapé avec mon micro, t'as vu ou pas? J'ai fait des mouvements comme ça avec le micro là.
1: Ça s'allume et ça s'éteint.
0: Ça s'allume mais ça s'éteint.
1: 7h04 sur Phare FM, c'est jeudi. On passe un moment avec vous, un très très bon moment dans Positive Morning.
0: Avec Cheyenne, on monte sur le carrousel.
1: Allez.
0: Ça, hein, c'est ça l'ambiance qu'on entend.
1: Laissez-vous emporter.
0: Bienvenue sur Phare FM, la radio autrement.

0: Cheyenne sur Phare FM, la radio autrement. Le petit tour de carrousel qui me rappelle que ce pompon, je l'ai jamais eu. Comme ça, hein, qu'est-ce que je vous dise.
1: Écoute, ta vie n'est pas finie, hein. Tu peux encore aller sur le carrousel et essayer de choper le pompon. Hein.
0: Non, je pense que le monsieur me dit, monsieur, vous êtes majeur, vous êtes adulte, vous avez un enfant, s'il vous plaît.
1: Le petit.
0: Oui, il faut descendre, monsieur, s'il vous plaît.
1: C'est pour ça qu'on fait des enfants, tu vois, pour avoir une excuse pour monter sur le carrousel et les aider à attraper le pompon.
0: Et puis c'est eux qui ramènent le pompon, mais c'est toi qui es fier,
1: ouais.
0: Comme si c'était toi qui l'avais fait.
1: C'est toi qui as les étoiles dans les yeux, là.
0: Non, on est vraiment des pans. Hein.
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0: T'en rappelles pas des souvenirs, ça, le petit Léon qui crie, là?
1: C'était lors d'une émission délocalisée dans le parc de Sainte-Croix.
0: Eh oui, c'était extraordinaire.
1: Il n'y a pas si longtemps. Hein.
0: Ah, c'était génial, vraiment. Et on prend des vacances et on y retourne?
1: Ah, c'est bien, ça. Ouais, on va justement parler vacances, hein, ce matin. Ou plutôt, de ceux qui n'en prennent pas. Il faut savoir que plus de 4 Français sur 10 ne partent pas chaque année. Un chiffre qui nous interpelle quand même. 4 Français sur 10, que ce soit à cause du coût, des contraintes ou de l'organisation. Qu'est-ce que ça dit de notre société aujourd'hui? On en parle avec notre invité, Rémi Verneuil, les délégués général de Mige.
3: On parle effectivement de loisirs, mais si c'était que ça, ça serait un peu réducteur. Parce que les vacances, c'est des vrais instants où on gagne en autonomie.
0: Ah bah oui, alors moi j'ai toujours été autonome pendant les vacances.
1: C'est-à-dire quand t'étais plus jeune, tu parles de maintenant.
0: Ah non, mais oui,
1: tu fais ta valise tout seul comme
0: un grand. Tu sais ce truc de tes parents qui te disent, qu'est-ce que tu veux faire?
1: Ah,
0: vas-y,
1: comme ça.
0: Tu peux aller jouer,
1: profite.
0: Profite. Mm-hmm. Écoute, t'as le jardin, vas-y. Mm-hmm. T'étais en mode, ah bon, j'ai pas les devoirs, j'ai pas l'activité, le rendez-vous, faire du sport, faire de la musique et tout. Ah, je peux.
1: Ou t'es au camping, tes parents, ils ont leur activité où ils lisent le bouquin dans la chaise longue et puis toi, tu peux aller vaquer un peu dans le camping.
0: Moi, le souvenir que j'ai des vacances, c'est de m'allonger dans un hamac avec légèrement des feux qui cachaient tranquillement la lumière du soleil. Et j'entendais c'était un bonheur.
1: Ça, c'est les vacances.
0: Oui, ça, c'est la définition du bonheur.
1: Le bruit des vacances.
0: Et là, c'est pas un loisir, c'est un besoin de se ressourcer fondamentalement.
1: Oui, tout simplement. On en parle justement de ces vacances et de ces personnes qui ne peuvent pas partir en vacances. Ce sera dans quelques instants avec Rémi Verneuil.
0: Avant ça, Jennifer Lopez, Dilo.
1: Wow.
0: David Guetta dans Positive Morning. Save Me Tonight.

0: emmenez-moi voir Gillo et David Guetta en concert, s'il vous plaît.
1: Ouais, ça viendra, ça
0: prenez-moi
1: viendra.
0: Par la main et embarquez-moi avec vous. kidnappez-moi, c'est ce que je suis en train de dire pour aller voir Gillo et David Guetta en concert.
1: Et pourquoi pas pour partir en vacances? Et si partir en vacances devenait un luxe, aujourd'hui, il faut savoir que près de 4 Français sur 10 n'y ont pas accès. Manque de moyens, charge du quotidien, une réalité dont on ne se rend pas toujours compte. On décrypte tout ça ensemble ce matin avec notre invité, Rémi Vernet.
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3: Chaque année, les vacances restent un moment attendu par de nombreux Français. Pourtant, selon plusieurs études, près de 4 Français sur 10 ne partent pas en vacances, faute de moyens ou en raison de contraintes du quotidien. Une réalité qui interroge tant le départ en vacances joue un rôle important dans le bien-être, le lien social et l'équilibre des familles. Pour en parler, je reçois Rémi Vernet, délégué général de Mige. Bonjour Rémi et bienvenue sur Phare FM.
4: Bonjour.
3: Rémi, 4 Français sur 10 ne partent pas en vacances. Qu'est-ce que ce chiffre révèle sur l'état de la société aujourd'hui?
4: Ces 4 Français sur 10, c'est aussi plusieurs milliers d'enfants et de jeunes. Et je dirais que ça révèle que le départ en vacances, c'est malgré tout, malgré quoi qu'on en dise, c'est un sujet secondaire en France, alors que on sait très bien que partir pour quelques jours, changer de cadre ou découvrir, je sais pas moi, d'autres lieux et rencontrer d'autres personnes, et c'est une vraie expérience fondatrice.
3: On évoque souvent le coût comme frein principal, mais quelles sont concrètement les difficultés rencontrées par les familles pour partir?
4: Il y a le coût, effectivement, et je pense qu'il faut pas, c'est un vrai sujet, c'est un vrai sujet problématique. C'est le premier, hein. C'est la première raison du départ en vacances, c'est celui-là. Il y a effectivement des augmentations globales, mais il y a aussi la baisse des aides d'une manière générale, la baisse des aides de subventions pour le monde associatif qui organise une grosse partie de ses voyages scolaires. Et globalement, dans le monde de l'ESS, où les baisses sont de plus en plus importantes. Donc effectivement, il y a la question du coût, et il y a la baisse du pouvoir d'achat. Bon, du coup, c'est pas un scoop, mais je pense que c'est réel. Et ce qui se coupe en premier, c'est ce qu'on dit, c'est ces départs en vacances qui sont partie des éléments de dépenses qu'on coupe régulièrement, quoi. Mais il n'y a pas que ça. Il y a aussi, et notamment post-Covid, des positionnements de familles, des positionnements d'enfants, des enfants qui se replient un peu sur soi, avec, comme on le sait, des utilisations des écrans, mais c'est pas... on préfère finalement rester devant ces écrans que prendre le risque, on va dire, de partir, de sortir de chez soi pour la première fois, de se retrouver effectivement dans des contextes qu'on connaît pas forcément, qui pourraient être pourquoi pas en camping, pourquoi pas dans des lieux comme des auberges de jeunesse ou autres, ou même à l'étranger, quoi.
3: Alors quand on parle de vacances, est-ce qu'il s'agit seulement juste de loisirs ou est-ce qu'il y a un véritable enjeu social et humain derrière les vacances?
4: On parle effectivement de loisirs, mais si c'était que ça, ça serait un peu réducteur. Parce que les vacances, c'est des vrais instants où on gagne en autonomie, où on construit sa personnalité. On sort de son environnement au quotidien, on découvre d'autres façons de vivre, d'apprendre à vivre avec les autres. Donc c'est bien plus qu'un loisir. Le loisir, je dirais que c'est dans la construction d'un gamin, c'est hyper important, mais dans la construction d'une personnalité, pour le coup, c'est presque secondaire, quoi. Même si ça reste ludique, et c'est tout le temps ludique. Donc c'est important, mais les enjeux sont bien au-delà de ça.
3: Merci beaucoup Rémi pour ces premiers éclairages qui montrent que partir en vacances reste un défi pour une grande partie de la population. Dans un instant, on va se pencher sur les solutions et les impacts de ces dispositifs solidaires. Rémi, je vous dis à tout à l'heure sur Phare FM.
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1: Quelles sont les solutions pour pouvoir partir en vacances, dispositifs solidaires, accès facilité et quel impact concret pour les familles? On va pouvoir découvrir tout ça ensemble dans la deuxième partie de cet entretien. Ce sera d'ici une petite heure avec Rémi Vernet.
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3: 7h17 sur Phare FM, la radio autrement, l'heure de continuer en musique avec Purple Disco Machine, Sophie and the Giants, Hypnotize sur Phare FM. Belle matinée.

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3: Il est 7h21, dans une dizaine de minutes, c'est le rendez-vous du jeudi, Valériane.
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6: Bonjour à tous, bienvenue pour votre agenda du jour en ce jeudi 11 juin sur Phare FM. Le mardi 16 juin, l'école d'art de Belfort, Gérard Jacot, propose une sortie culturelle exceptionnelle à destination de Bâle pour une visite de la célèbre foire Art Basel, considérée comme l'un des plus grands rendez-vous mondiaux de l'art contemporain. Au départ de Belfort, les participants embarqueront en bus pour une journée entièrement consacrée à la découverte des tendances actuelles de la création artistique internationale. Sur place, ils auront l'occasion de parcourir les différents espaces de la foire et d'explorer les œuvres présentées par des galeries venues du monde entier dans un événement qui réunit chaque année artistes, collectionneurs et professionnels du secteur. Vous pouvez en retrouver les détails concrets sur belfort.fr. C'était Thomas, on se dit à demain pour votre agenda du jour sur Phare FM.
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2: Bonjour, bonjour, bienvenue sur Phare FM,
3: bonjour.
2: La radio autrement, 7h24, vous êtes en plein petit-déj, on est ravis de vous accompagner, bon appétit, hein. Nous on a aussi notre petite boisson à côté de nous, moi j'ai tisane, qu'est-ce que j'ai, hibiscus, fruits rouges, quelque chose comme ça.
3: Moi j'ai de la flotte.
2: Flotte nature.
3: Flotte nature. Et des sandwichs.
2: Flotte, froide nature.
3: Ouais, et j'ai des sandwichs, pain complet, fromage à tartiner et poulet.
2: Ah bien.
3: Bah il faut que
2: petit-déj salé quoi.
3: Ah bah il faut tenir jusqu'à midi. Ou jusqu'à 10h. Ça dépend.
2: ça dépend de la suite de la matinée.
3: Quand j'aurai faim.
2: Hein. Ouais, c'est ça, ouais.
3: Genre,
2: ça sera 10h, hein,
3: oui,
2: je pense.
3: À mon avis, ce sera 10h. Rien à voir du tout mais
2: Ah non, rien.
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2: Qu'est-ce que la spiritualité pour vous ?
3: Faut qu'on réponde nous aussi à un moment donné. Bon, on attend d'avoir vraiment...
2: Ouais.
3: Vous savez quoi, on vous dit à 9h30 c'est quoi pour nous la spiritualité. Restez bien au rendez-vous jusqu'à 9h30. Hein.
2: Une fois que vous nous aurez bien inspiré, en tout cas vous n'avez pas de mal à définir ce que c'est pour vous la spiritualité. Angela du côté de l'Alsace nous dit « C'est quelque chose que j'apprends chaque jour, quelque chose au-dessus de moi qui me porte pour marcher à ma place et qui rit de joie avec moi. C'est quelque chose d'invisible mais qui fait partie de moi. »
3: Oh, c'est beau.
2: C'est beau, hein.
3: Presque de la poésie quand même.
2: Exactement,
3: hein.
2: J'allais dire, c'est très poétique.
3: De la prose.
2: Ouais.
3: Merci beaucoup Angela pour cette réponse à la question du jour. Si vous avez vous aussi comme Angela une prose à nous écrire sur la spiritualité, n'hésitez pas. Et si juste vous avez peut-être des explications ou même des exemples à nous partager liés à votre quotidien, vous n'hésitez pas. 0652 300 342.
2: Et si vous n'arrivez pas à le définir, vous pouvez simplement nous le dire aussi. Voilà, on partage, on échange. Peut-être qu'on se donne des idées aussi les uns aux autres. On se laisse inspirer ce matin. 0652 300 342.
3: Il est l'heure de retrouver la nouveauté musicale ce matin dans Positive Morning. Ça doit intégrer votre playlist puisque ça a intégré la nôtre.
2: Oui, voilà.
3: Notre playlist fait foi.
2: Oui, peut-être, effectivement. En tout cas, je suis sûre que vous allez l'adopter une fois que vous l'aurez entendu. C'est la très belle voix de Sarah Reeves sur Phare FM.

0: Ça arrive, The 180 sur Fire FM. Nouveauté musicale.
1: Sorti il y a moins d'un mois, c'était le 15 mai dernier. Ce titre annonce le prochain album de Sarah Reeve, Standing Up. Il est attendu pour le 4 septembre. On a hâte de le découvrir.
0: On peut dire que ça arrive.
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0: Oh, Charlie.
1: Hey. Ouais, oui.
0: Hey, je branche
1: elle
0: un petit peu quand
1: pas,
0: même.
1: Sarah Reeve.
0: Oh
1: ah, la bonne nouvelle, elle arrive aussi.
0: Eh oui, 7h30, c'est l'heure de la bonne nouvelle du jour dans Positive Morning. C'est tout dernier jour, Valériane.
1: Oui.
0: Il y a des chercheurs qui ont identifié une nouvelle piste pour lutter contre la maladie d'Alzheimer.
1: C'est vrai ?
0: Oui, ils ont, avec un traitement expérimental, découvert qu'il était possible de ralentir la destruction des neurones et d'améliorer pendant un certain temps certains marqueurs de la maladie lors des premiers tests notamment. Donc c'est un énorme espoir parce qu'on rappelle qu'Alzheimer, ça fait partie des maladies les plus difficiles à traiter aujourd'hui. Et à vivre aussi avec.
1: Mmh, ouais, forcément.
0: C'est vraiment pas simple, donc ça c'est une bonne nouvelle.
1: Bonne nouvelle pour vous peut-être qui êtes concerné ou qui avez un proche
0: hein,
1: ouais, concerné. N'hésitez pas à nous le partager aussi ce matin. Vous connaissez le chemin hein, pour nous joindre dans le studio 0 652 300 342.
0: Et ce qui est beau, c'est que la science continue à faire des progrès. Et la foi, elle, ne bouge pas et continue à permettre à ce que là où la science a ses limites, bah, la foi prenne le relais et des choses extraordinaires se produisent. C'est le rendez-vous à suivre sur Phare FM, Science et Foi.
1: Avec le docteur Stéphanie Rieder, la véracité de la résurrection de Jésus-Christ,
0: bah,
1: c'est le thème
0: hein.
1: de notre rendez-vous de ce jeudi.
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4: Je vais aborder un sujet qui n'est pas nécessairement scientifique, mais je vais aborder le sujet de la véracité de Jésus et de sa résurrection. L'athéisme enseigne que parce qu'il n'y a pas de Dieu ni de réalité spirituelle dans l'univers, au-delà de ce que nous pouvons tester, les croyances en de telles idées devraient être bannies de la vie publique et du discours. Les athées croient que les progrès de la science et de la technologie moderne ont prouvé catégoriquement que les croyances religieuses sont fausses et qu'elles peuvent maintenant être écartées. À son opposé, le christianisme, pour sa part, va dire que le monde n'est pas le simple produit de forces aveugles aléatoires. Son histoire ne correspond pas à une fable racontée par un idiot, à une frénétique cacophonie dépourvue de signification. Le sens de la vie réside dans une personne, un être divin qui s'est fait humain, qui a marché sur cette terre, qui est mort et ressuscité. La résurrection de Jésus-Christ est le fondement du christianisme. Et c'est pour ça que lorsque ces deux pensées, l'athéisme et le christianisme, se confrontent, les attaques des athées vont vers le fait de démontrer l'inexistence d'un Dieu créateur et l'inexistence de Jésus et de sa résurrection. Dans nos prochaines capsules, nous allons discuter. Je vais te poser deux questions. Jésus a-t-il vraiment existé et a-t-il été crucifié? Deuxième question, Jésus est-il vraiment ressuscité? Peut-être que tu le crois avec ton intelligence, mais est-ce que tu es capable de le démontrer, d'argumenter ou d'articuler ta pensée sur ce sujet? Et c'est ce que nous allons voir dans les prochaines capsules, à partir de sources bibliques et de sources non bibliques pour démontrer la puissance de cet argumentaire. Alors, je te laisse là-dessus. Je t'invite pour la prochaine capsule et nous allons vivre une série exceptionnelle sur la véracité de la résurrection de Jésus-Christ. À bientôt!
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0: 7h33 sur Phare FM, vous êtes dans Positive Morning, moi c'est Timothée, je suis avec Valériane.
1: Et avec Parole du jour dans les prochaines minutes, c'est votre rendez-vous encourageant tous les matins, ça se passe à 7h40.
0: Avant ça, on se met un maximum de musique dans les oreilles, parce que la musique c'est la bonne humeur, et la bonne humeur c'est Positive Morning. L'un ne va pas sans l'autre, Valériane.
1: Allez profitez, Sean Rodriguez avec Honey. Ouh, c'est un beau jeudi. Vous êtes dans Positive Morning, bienvenue.

0: Oni de Sean Rodriguez, 7h37 sur Phare FM, la radio autrement dans Positive Morning.
1: Question de ce jeudi, question spiritualité.
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0: La question, c'est qu'est-ce que la spiritualité pour vous ? Et c'est pas plus simple, enfin c'est pas plus compliqué.
1: C'est pas plus simple.
0: Et la plus révélateur. Hein.
1: Parfois c'est simple, parfois c'est là, ça l'est un petit peu moins. Quand on vous dit spiritualité, qu'est-ce que ça évoque pour vous ? Pas besoin de chercher dans le dico, hein, c'est simplement votre perception des choses. Comment est-ce que vous voyez ça ? Très simplement, vous pouvez nous faire un message écrit ou alors un message vocal.
4: Bonjour à vous deux. Ce matin, vous parlez de spiritualité et moi, ça m'évoque vraiment ceci que le Saint-Esprit, il est en nous, vraiment, il nous guide, il nous fait faire des choix qu'on ne ferait peut-être pas en temps normal s'il n'était pas là. D'exemple, hier, j'ai donc quitté la maternité pour aller chercher des affaires à la maison. J'étais quand même assez pressé. Et en avançant sur la route, je vois un monsieur sur le bord de la route qui pousse sa trottinette sous la pluie. Je me dis, ah, le pauvre monsieur quand même. Et je continue ma route. Et là, le Saint-Esprit me parle et me dit, non, mais tu peux pas dire ça juste le pauvre monsieur, ne pas être chrétien et avoir un bon comportement. Tu fais demi-tour et tu dis à ce monsieur de venir avec toi dans la voiture et tu le déposes. Je dis, mais non, je peux pas, je suis pressé, ma femme m'attend. Maintenant, ça m'a pas lâché jusqu'à ce que je fasse demi-tour, que je dise à ce monsieur de monter dans la voiture, de le déposer. Du coup, on allait au même endroit finalement. Ce monsieur a été très surpris de ce geste, il s'y attendait vraiment pas parce qu'il faisait pas de stop en fin de compte. On a pu avoir une belle discussion et j'ai même pu lui parler de ma foi un peu sur la fin et le bénir en fait. Et c'était vraiment un très beau moment. Et voilà, c'est que la spiritualité, c'est pas quelque chose dans des livres en fait, que dans des livres, mais c'est quelque chose qui est vraiment vivant dans notre quotidien tous les jours.
0: Ben merci beaucoup Chris.
1: Merci
0: infiniment pour
1: J'aime
0: ce partage.
1: Bien ce bel exemple.
0: J'aime beaucoup. Alors il y a plusieurs choses. Déjà quand vous avez entendu parler de Chris, vous avez entendu le Saint-Esprit. Le Saint-Esprit, c'est dans la Bible. D'ailleurs si vous n'en avez pas, on vous en envoie une gratuitement. Hein. Vous allez sur farfm.com/bible et on vous envoie le Nouveau Testament. C'est la deuxième partie de la Bible. Le Saint-Esprit. Pour vous faire simple, il y a Dieu. Ok. Il y a Jésus qui est le Fils de Dieu. Il y a le Saint-Esprit. Ou l'esprit de Dieu, si vous préférez. Voilà, c'est un trio.
1: Oui, c'est ça.
0: Ouais, c'est un trio. Pas plus compliqué que ça. Et autre chose, ce que j'ai aimé avec là l'histoire de Christ, c'est que il dit qu'il s'est laissé guider et conduire parce que ce monsieur ne faisait pas de stop. N'allez pas dès que vous voyez dans la rue maintenant quelqu'un qui est en train d'être sous la pluie, de prendre tout le monde au passage. Hein, d'accord ? Je pense qu'il a vécu quelque chose d'exceptionnel.
1: Oui,
0: Chris.
1: C'est ça. Oui. Effectivement. En tout cas, ce que j'aime, c'est de se dire que la spiritualité, c'est pas juste quelque chose d'un petit peu perché. Et puis, voilà. Ça peut être quelque chose de concret. Et il nous donne cet exemple, Chris, qui est très parlant parce qu'on s'est tous finalement retrouvés dans des situations où, on a cette petite pensée. Tiens, et si je faisais ci ? Tiens, si je faisais ça ? Et parfois, on le suit. Et parfois, on le suit pas. Et parfois, on regrette quand on n'a pas suivi. Ou on a une belle expérience comme l'a vécu Chris, finalement, ouais, et si c'était aussi ça, la spiritualité.
0: 7h40 sur Phare FM, l'heure de justement apporter un point d'éclairage supplémentaire sur ce qu'est la spiritualité pour vous, pour nous tous, avec Parole du jour, chaque jour un mot d'encouragement de la part de Bob et des Bigas.
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6: La Bible dit dans 2 Corinthiens chapitre 10 verset 4: les armes avec lesquelles nous combattons sont puissantes devant Dieu pour renverser des forteresses. Bonjour. Tout le monde a des forteresses dans sa vie. Paul écrit : les armes avec lesquelles nous combattons sont puissantes devant Dieu pour renverser des forteresses. Nous renversons les raisonnements et toute hauteur qui s'élève contre la connaissance de Dieu. Une forteresse est un raisonnement ou une hauteur qui s'élève contre la connaissance de Dieu. C'est une conviction, une vision ou une croyance qui déforme la vérité. Elle nie la promesse de Dieu. Elle exagère le problème et minimise la capacité de Dieu à le résoudre. Quelle forteresse a une emprise sur toi ? Celle de la culpabilité ? Tu te dis que Dieu ne te pardonnera jamais ? Ou celle du ressentiment ? Tu penses que tu ne pourras jamais pardonner à telle personne ? Ou celle de l'auto-apitoiement ? Tu penses que tu n'as toujours que des ennuis ? Ou celle de l'orgueil ? Tu penses que rien ne va sans toi ? Ou celle du rejet ? Tu penses que tu ne mérites pas d'être aimé. Celle de la défaite, tu dis que tu ne t'en remettras jamais. Celle de l'efficacité, tu penses que tu dois être performant, sinon Dieu te rejettera. Celle de l'apparence, pour toi, l'important c'est de paraître. Celle du matérialisme, pour toi, ta valeur réside dans ce que tu possèdes. Beaucoup de chrétiens ne reconnaissent pas les forteresses dans leur vie. Mais Dieu nous a donné des armes. La prière, les écritures, le nom de Jésus, le sang de Jésus et la communion fraternelle. Ensemble, elles sont puissantes devant Dieu pour renverser des forteresses.
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1: Quelle forteresse avez-vous besoin de renverser aujourd'hui? C'est peut-être la question à se poser. J'aime beaucoup dans la brochure, on termine toujours la pensée par une prière. Aujourd'hui, cette prière, c'est « Montre-moi les forteresses dans ma vie ». Une prière que vous pouvez faire aussi de votre côté.
0: Et alors peut-être que la première forteresse à faire tomber, c'est la forteresse qui vous fait croire qu'il faut attendre le dimanche matin à l'église pour vivre des choses avec Dieu et pour expérimenter des choses qui transforment votre vie. Eh ben non, pas du tout, pas besoin d'attendre le Sunday morning.
1: Ça peut être dès maintenant en musique avec Toronto, ouais, c'est Pastor Mike Junior.

0: Et bien rendez-vous dimanche, Sunday morning.
1: Eh oui.
0: Torrin Wells, Pastor Mike Junior sur Phare FM.
1: De quoi bien démarrer cette journée, 7h46. Vous prenez la route direction le travail avec un petit crochet pour déposer les enfants. On vous accompagne avec Timothée dans Positive Morning.
0: Un crochet du droit ou un crochet du gauche?
1: Ah, un petit coup à droite, un petit coup à gauche. Voilà.
0: On fait un petit peu d'équilibre hein, sur les deux. Hein.
1: Mettez bien le clignotant. Hein.
0: Il est 7h46.
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0: On se passe un petit coup de question du jour parce qu'on a reçu une réponse de la part de Clémence depuis Agen. Elle nous a fait un message vocal, Valériane.
1: Depuis Agen, effectivement.
0: Agen ou Agen? On dit Agen. Je lis Agen, donc pardon. Hein.
1: Non, Agen, ça fait Agen secret.
0: Oui, mais Agen, ça fait Agen, période de jeûne.
1: C'est les pruneaux d'Agen.
0: Bon, elle est dans une ville en France.
4: Bonjour. Pour moi, la spiritualité, c'est le temps que je consacre à Dieu dans ma relation avec lui. En prière, en écoutant des louanges et en vous écoutant aussi, ça fait partie de ma spiritualité. C'est aussi quand je prie pour mes sœurs, mes frères, quand le Saint-Esprit me donne un don pendant l'église, pendant le culte. Donc voilà, c'est un peu tout ça, c'est vraiment un temps privilégié avec Dieu pendant ma relation avec lui.
1: Merci beaucoup Clémence pour ce message. Vous n'avez pas entendu la question du jour, vous êtes arrivé en cours de route. La question est toute simple, qu'est-ce que la spiritualité pour vous? Vous pouvez faire comme Clémence hein, ce matin, nous faire un petit vocal pour nous répondre. 0 652 300 342.
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5: 7h50 sur Far FM, dans 3 minutes, je vous donne le chiffre du jour de ce jeudi 11 juin.
6: Chiffre spécial à découvrir juste après 21 Pilots pour bien vous accueillir, vous qui arrivez à l'instant. Détendez-vous, on s'occupe de vous.

0: direct.
1: Eh oh, j'ai plus le temps là, ça y est. Pourquoi c'est 48, Valériane, à ton avis?
0: 48.
1: T'as vu ou t'as pas vu?
0: J'ai vu.
1: Je peux plus rien faire. En fait, je peux plus bosser.
0: J'ai lu la première phrase de ta fiche.
1: Bah, du coup, t'as juste lu ce matin le chiffre du jour, c'est 48, si t'as lu la première phrase.
0: Oh, non, la suivante.
1: Ok, t'as lu combien de phrases? Il faut honnête avec les
0: juste
1: gens.
0: La suivante.
2: Dis-nous
0: juste
2: la vérité.
0: J'ai juste lu le thème, donc je crois qu'on parle de la Coupe du Monde.
1: Bah, bien sûr, si on parle de la Coupe du Monde, moi je mets ça comme ambiance, alors dans ce cas-là, je vous le dis tout de suite. 48, c'est le nombre d'équipes engagées dans la Coupe du Monde de football 2026 qui débute aujourd'hui! Ce 11 juin 2026 aux États-Unis, au Canada et au Mexique. Eh, toutes celles et ceux qui aiment pas le foot là. J'en fais partie, hein. Bah, je vais quand même regarder la Coupe du Monde.
0: Bah oui.
1: C'est un événement.
0: On fait tout ça.
1: C'est un truc collectif.
0: Mmh. Ouais,
1: c'est un moment unique dans le monde. Donc je vais pas vous entendre, ces gens-là, d'accord? Je vous le dis. Bon, je reviens à mon chiffre du jour.
0: Vas-y.
1: Attends, la musique s'est arrêtée. Je recommence. C'est une première dans l'histoire de la compétition, Valériane, parce qu'en fait, le tournoi passe de 32 nations à 48, avec un nouveau format élargi et un total de 104 matchs
0: c'est
1: disputés
0: énorme, hein
1: sur plusieurs semaines. Bah oui, c'est énorme. Un mondial hors norme réparti sur 3 pays hôtes, donc États-Unis, Canada, Mexique, qui va rassembler des milliards de téléspectateurs à travers le monde.
0: C'est sûr.
1: 48 équipes, un format inédit et le plus grand événement sportif de l'année qui commence aujourd'hui.

0: avec nous en invité du jour. Voilà.
1: Oui, c'est vrai.
0: Je ne vous en dis pas plus.
1: Bon, non, bah, t'as raison. Voilà. Fais-nous un petit teasing, mais ne nous en dis pas plus.
0: Footballeur professionnel, hein, s'il vous plaît.
1: Bon, bah, quand même, hein, minimum.
0: Non, mais
1: hein.
0: Je ne vous en dis pas plus.
1: Avec l'approche, avec le démarrage de la Coupe du Monde là ce soir, bien sûr que c'est un footballeur professionnel.
2: 7h54. Oh, bah, désolé, hein, on passe de l'ambiance Coupe du Monde, Copa del Mundo de football. Wouhou!
0: Ah ouais, mais il y aura encore du bruit avec la suite du programme, puisqu'on va parler des ronflements. Alors, on ne parle pas de monsieur.
2: Non.
0: Quoi?
1: Parce qu'il y a pas que... Madame aussi ronfle.
0: Mais exactement, il n'y a pas que monsieur qui ronfle, il y a même les enfants qui ronflent.
1: Oui, mais non, ton exemple, c'était d'abord monsieur.
0: Mais oui, parce que c'est l'image qu'on a, tu sais, c'est monsieur qui ronfle. Forcément, bah, les enfants aussi peuvent ronfler. Et parfois, bah, ça peut poser des questions. On va retrouver tout ça ce matin dans Focus Famille.
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4: Bonjour et bienvenue dans notre rendez-vous Focus Famille. Rien de pire que d'essayer de dormir quand quelqu'un ronfle comme une locomotive à côté de vous. Mais le bruit ne vient pas toujours des parents. Quand les enfants ronflent, ce n'est pas forcément mauvais signe, mais il faut quand même faire attention. Les médecins recommandent de consulter pour trouver ce qui cause le rétrécissement des voies respiratoires pendant la nuit. Certains enfants souffrent d'une forme d'apnée du sommeil, ce qui les empêche d'avoir une bonne nuit de repos. Écoutez la respiration de votre enfant quand il dort. Est-ce qu'il a du mal à respirer? Est-ce qu'il s'étouffe ou semble manquer d'air? Est-il fatigué ou irritable la journée, même s'il a eu une bonne nuit de sommeil? Si c'est le cas, prenez rendez-vous avec un pédiatre. N'oubliez pas de vous munir des enregistrements audio ou vidéo de ses ronflements.
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1: Est-ce que je vous ai dit que ce soir c'était le début de la Coupe du Monde?
0: Ah non, je crois pas l'avoir entendu.
2: Non, mais si jamais je ne l'ai pas dit, je préfère voilà, être transparent avec vous et le répéter comme ça. Voilà,
0: oui,
2: y a
0: parce
2: pas
0: qu'on n'a pas dit que c'était... aujourd'hui.
2: Non, c'est aujourd'hui l'ouverture de la Coupe du Monde. La cérémonie se déroulera à Mexico à 19h30, juste avant le premier match Mexique-Afrique du Sud à 21h.
0: Il n'y aura pas que du foot, il y a aussi du basket. On découvre les derniers résultats dans quelques instants avec Zachary Bro. Il sera avec nous à 8h pour votre flash.
1: Il sera là juste après Vic Lucas, Yeshua sur Phare FM.

0: 8h, bienvenue ce matin sur Phare FM, la radio autrement dans Positive Morning. Moi c'est Timothée, vous l'avez entendu, je suis avec Valériane.
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0: Le journal qui apaise et qui explique que plus de 530 000 candidats planchent ce matin depuis 8h jusqu'à midi sur l'épreuve du bac de français. C'est avec Zachary Bro. Bonjour.
2: Bonjour à tous. Quel remède pour les déserts médicaux? La proposition de loi visant à lutter contre ce phénomène adoptée par l'Assemblée nationale début mai arrive aujourd'hui au Sénat. Le texte porté par plus de 250 députés pourrait être réécrit en profondeur. Il prévoit pour l'instant notamment que tout médecin voulant s'installer devra solliciter le feu vert de l'Agence régionale de santé. Patrick Bruel, mis en examen, le chanteur a été présenté hier devant plusieurs juges d'instruction à l'issue de sa garde à vue. Il est poursuivi pour viol, tentative de viol, agression sexuelle et harcèlement sexuel. Il a été placé sous contrôle judiciaire. Augmentation du prix de repère du gaz en juillet. Il va augmenter de 7%, soit une hausse d'environ 2,70€ sur la facture des particuliers selon la Commission de régulation de l'énergie. 6 millions de ménages sont concernés par cette hausse. Une augmentation qui intervient après une baisse de 5% en juin et un bond de 15% au mois de mai. Ils ont démarré il y a quelques instants. 530 000 candidats planchent ce matin de 8h à midi sur l'épreuve du bac de français. Les candidats ont étudié 4 œuvres littéraires cette année, une par objet d'étude choisie par leur professeur. Les sujets seront dévoilés un peu plus tard dans la matinée. Le sport, avec le basket, un match 3 incroyable en finale NBA. Alors qu'ils menaient de 27 points à la mi-temps, les Spurs de Victor Wembanyama sont finalement battus 107-106 par New York. Le prochain match, c'est dans la nuit de samedi à dimanche au Texas. Et puis en foot, le début de la Coupe du Monde ce soir. La cérémonie d'ouverture a lieu à Mexico à 19h20, juste avant le premier match Mexique-Afrique du Sud à 21h. Très bonne journée à tous.
0: Merci beaucoup Zachary Bro pour ces informations. Et à présent sur Phare FM, voici le bulletin météo.
1: Ce matin entre Paris, Rouen et Lille, le ciel se couvre doucement avec encore quelques éclaircies mais déjà une ambiance grise à venir autour de 17 à 19 degrés. Dans l'après-midi, la pluie arrive franchement au nord. À Caen, Amiens ou Paris, les averses s'installent avec des températures qui plafonnent entre 18 et 20 degrés.
0: En revanche, plus au sud, ça reste bien plus agréable. À Bordeaux, Clermont-Ferrand ou Lyon, le soleil reprend la main avec 22 à 24 degrés. Et sur le littoral méditerranéen, c'est carrément l'été, hein, 28 degrés à Marseille, jusqu'à 30 degrés dans le Var avec du vent qui souffle fort.
1: Passez une belle journée à l'écoute de Phare FM. Beau jeudi.
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0: Bonjour et bienvenue sur Phare FM dans Positive Morning.
1: Il est 8h40, pas du temps. Quel engouement, quel enthousiasme,
0: en fait,
1: quelle énergie.
0: Non mais en off, hors antenne,
1: bienvenue,
0: on est en train d'avoir un débat avec Valériane sur les prononciations. Vous savez, quand vous avez par exemple examen,
1: oui,
0: ça s'écrit E-N à la fin, donc on devrait lire examen. Et en fait, ça se prononce main, comme si c'était une main, M-A-I-N.
1: Oui.
0: Bref, donc en
1: c'est
0: fait,
1: dur,
0: on
1: est la langue française.
0: On est en train d'en refaire le français. On est passé par l'alsacien, mais quelle galère.
1: En parlant d'examen, quand même, on souhaite bon courage à tous les jeunes qui planchent en ce moment bac de français. Là, on pense très très fort à vous. Courage aussi aux parents qui attendent derrière, qui stressent peut-être un petit peu. On pense aussi à vous, bien sûr.
0: T'es en train de penser à ta fille, ça, littéralement, c'est ça, hein?
1: Ah non, elle n'a pas le bac de français. Non. Bac tout court, c'est la
0: bac
1: semaine prochaine. On va beaucoup penser, c'est
0: oui,
1: pour
0: ça. Oui, bah tiens, bizarrement, hein, beaucoup de dédicaces de la part de Valériane pour les parents et pour les enfants qui sont en train, justement, d'avoir ces gros examens. On est avec vous ce matin. Et si vous avez un petit peu de temps avant de vraiment vous dire que vous allez plancher, vous écoutez un petit peu Positive Morning. Il y a Martin Garrix et Ed Sheeran.
1: Là, profitez. Allez, pour vous, les jeunes et les moins jeunes. Les parents, quoi.

0: Martin Garrix avec Ed Sheeran sur Phare FM. Repeat It, une chanson qui a déjà un certain âge, elle a 12 ans.
1: À 12 ans, c'est jeune.
0: Ouais, enfin, elle a attendu. En tout cas, ce qui est rigolo, c'est qu'Ed Sheeran, il a envoyé une partie de la mélodie à Martin Garrix par message vocal. Et les deux artistes ont ensuite retravaillé le morceau plusieurs fois au fil des années avant de le finaliser.
1: Par vocal ?
0: Ouais, vocal.
1: Ah, vous savez quoi ? Envoyez-nous une prod et puis on fait la même chose. Voilà, on fait un son ensemble sur Phare FM.
0: Et puis dans 12 ans, ça sortira.
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1: Alors, ça sortira où ?
0: Ah oui, ça on ne sait pas.
1: C'est une bonne question. Hein.
0: Ça, ouais, on le découvrira dans 12 ans.
1: En tout cas, pas
0: dans suspense.
1: Pas dans les bacs, en tout cas. Ou dans votre bac.
0: Oui,
1: oh
0: peut-être.
1: Tiens, vieux CD de Valériane et Timothée. À la limite, c'est tout. Il est 8h09 sur Phare FM. On parlait des vacances il y a une petite heure déjà.
0: Oui, c'est ça. Il faut savoir que 4 Français sur 10 ne partent pas en vacances. On a vu dans la première partie de l'entretien avec notre invité du jour que les vacances restent inaccessibles pour cette grande partie des Français. Parlons à présent des solutions, des dispositifs solidaires qui existent et puis de l'impact que ça a pour les familles. Comment changer la donne ? Réponse dans quelques instants avec Rémi Vernet.
4: Je pense que c'est une vraie façon de partir de chez soi, d'être en confiance parce qu'on part avec ses copains de sa classe, ses copines, on part avec son enseignant.
1: Vous l'avez compris, c'est les voyages scolaires.
0: Mmh.
1: Bah bien sûr, tout au long de l'année, il y en a un, peut-être deux si jamais vraiment vous êtes tombé sur un bon prof qui est vachement cool et qui sollicite l'équipe du corps enseignant. Mais oui, le voyage scolaire, alors c'est peut-être pas des vacances à proprement parler parce que vous allez quand même visiter des endroits, vous êtes avec les profs. Vous avez l'impression que vous êtes toujours à l'école, mais ça reste quand même le seul moment où vous pouvez.
0: Oui, si. Une petite aire de vacances quand même.
1: Déjà, vous laissez vous, en tant que parent, les enfants partir. C'est leur voyage, finalement, comme dit, dans le nom. Et même pour vous, en tant qu'enfant, bah, c'est un moment où vous pouvez vous retrouver avec les copains, copines, et puis, il n'y a pas les parents, et puis, on découvre une autre région, etc. Mathéo, on dort dans la même chambre, et tu ronfles la nuit, tu pues des pieds. Voilà quoi, c'est cool.
0: Ambiance de vacances, ouais, effectivement.
1: Exactement.
0: Découvrons tous les dispositifs qu'on peut choisir d'utiliser. Avec Rémi Vernet dans quelques instants pour pouvoir partir en vacances.
1: Avant ça, j'espère et je crois, signé Chloé Tim dans Positive Morning sur Phare FM, la radio autrement.

0: je crois.
1: De l'espoir pour vous ce matin sur Phare FM, la radio autrement. C'était le duo de sœurs et frères, Chloé et Tim. Ou je dis dans l'ordre, hein, parce que c'est Chloé et Tim, c'est pas Tim et Chloé.
2: Oui, voilà, c'est ça, c'est bien.
1: Et si Tim et Chloé, ça donne un beau Timothée. Petit Timothée prend son envol.
2: Oui, prend son envol peut-être pour partir en vacances.
1: Oh, j'espère.
2: Beaucoup de Français ne peuvent pas se le permettre. On va voir ce matin comment certains dispositifs permettent de partir malgré tout. Mixité sociale, autonomie et puis accès concret. Des solutions existent. On en parle ce matin avec Rémi Vernet.
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1: Dans la première partie, nous avons vu que l'accès aux vacances reste inégal en raison de contraintes économiques, mais aussi organisationnelles. Et dans cette seconde partie, on va explorer les leviers pour faciliter les départs et leurs effets concrets. Mon invité est toujours Rémi Vernet, délégué général d'Emige. Rémi, bonjour à nouveau sur Phare FM et bienvenue encore.
4: Bonjour.
1: Quels sont les dispositifs que peuvent mettre en place les familles pour quand même réussir à partir en vacances?
4: C'est une très bonne question. Effectivement, les dispositifs, il y a des aides. Donc on connaît les aides des CSE, du coup. Donc là, effectivement, si un des parents travaille dans un comité d'entreprise, bah, effectivement, la possibilité d'avoir ce soutien-là. Dans les collectivités locales, effectivement, il y a aussi des financements qui sont pris en charge par des collectivités. Il y a aussi d'autres dispositifs comme le passe-colo. Voilà. Donc il y a quelques dispositifs, il y a quelques aides qui peuvent permettre aux familles de payer les vacances.
1: Si on parle de voyages scolaires pour les enfants l'été ou d'auberges de jeunesse, est-ce que ce sont des solutions à envisager aussi également?
4: Souvent, les jeunes ados ou les adultes, on va dire d'une manière générale, ont la possibilité de partir depuis longtemps dans les auberges de jeunesse. Voilà. C'est pas évident. On parle souvent de la campagne, de la montagne, mais c'est vrai qu'il existe des auberges de jeunesse, donc dans ces lieux-là, mais comme en ville. Et pour le coup, ces auberges de jeunesse sont des vrais lieux d'hospitalité, de rencontres et de liens. Et je pense que, et pour le coup, c'est vraiment des endroits où on essaie de tirer les prix vers le bas. Et là, automatiquement, quand on se retrouve dans une chambre à partager, et qu'on connaît pas forcément les autres, et ben pour le coup, il se passe vraiment des choses. Il y a des liens qui se tissent, il y a des liens internationaux, et dans le contexte où il y a quand même le repli sur soi est quand même très important. Se rencontrer dans ces différences, ce sont vraiment des moments importants. Donc, voilà. Donc il y a des lieux qui sont prévus. Donc au-delà des chambres qui sont des chambres à partager, il y a aussi des espaces de vie. Il y a des pianos où on peut chanter, jouer, il peut se passer plein de choses, il y a des jeux, il y a des expos. Et donc, dans ces auberges de jeunesse, je crois que c'est important. Il faut pas oublier la destination auberge de jeunesse, surtout quand on est un jeune adulte, ça peut être une vraie piste. Mais aussi, vous me posez la question des voyages scolaires. Les voyages scolaires, dans le parcours de mobilité d'un jeune, le voyage scolaire, c'est parfois le premier départ de chez soi. Et pour le coup, le voyage scolaire avec sa classe, c'est souvent le premier départ. C'est une façon de voyager intelligemment. Il n'y a pas des gens qui peuvent partir et d'autres qui peuvent pas partir pour des raisons financières, quoi. Donc je crois qu'il faut pas négliger. Je sais bien que les voyages scolaires, ce n'est pas des vacances. Je pense que c'est une vraie façon de partir de chez soi, d'être en confiance parce qu'on part avec ses copains de sa classe, ses copines, on part avec son enseignant. C'est une belle façon de découvrir la France, c'est une belle façon de découvrir l'Europe. Donc c'est une belle façon aussi de grandir et d'apprendre de toutes ces expériences.
1: Partir en vacances, c'est pas seulement s'évader quelques jours, c'est aussi se reconstruire, créer du lien et retrouver un équilibre. Merci beaucoup Rémi Vernet pour cet éclairage et pour votre engagement en faveur de l'accès aux vacances pour tous.
4: Merci à vous.
1: Merci beaucoup, au revoir.
4: Au revoir.
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1: Et je vous l'annonce, vous allez pouvoir retrouver mon invité dans l'intégralité de son discours avec moi. C'est n'importe quoi
2: discours
1: ce que j'ai dit.
2: Discours carrément. Ouais, pff, Entretien, tu peux dire.
1: Pardon, j'essaie d'être généreux lexicalement parlant. Vous allez le retrouver à 8h30 sur notre site internet pharefm.com/replay.
2: Voilà.
1: Il y aura un article, il y aura les deux parties mises ensemble. Vous allez pouvoir vous y retrouver si jamais vous êtes arrivé seulement à la deuxième partie ou si en plein milieu de la première partie vous avez dû aller au travail ou couper l'écoute.
2: L'intégralité de cet échange entre notre invité Rémi Vernet et Timothée, donc à partir de 8h30 sur pharefm.com. La suite en musique, Montmartre et Félicita pour bien vous accompagner. Pourquoi tu pars ?

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1: Bouche Lugie, de retour sur Phare FM pour cette belle nouveauté Weight of My Shoulders. Ce sera dans moins de 10 minutes sur Phare FM.
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4: Bonjour à tous, bienvenue pour votre agenda du jour en ce jeudi 11 juin sur Phare FM. Le mardi 16 juin, l'école d'art de Belfort, Gérard Jacquot, propose une sortie culturelle exceptionnelle à destination de Bâle pour une visite de la célèbre foire Art Basel, considérée comme l'un des plus grands rendez-vous mondiaux de l'art contemporain. Au départ de Belfort, les participants embarqueront en bus pour une journée entièrement consacrée à la découverte des tendances actuelles de la création artistique internationale. Sur place, ils auront l'occasion de parcourir les différents espaces de la foire et d'explorer les œuvres présentées par des galeries venues du monde entier dans un événement qui réunit chaque année artistes, collectionneurs et professionnels du secteur. Vous pouvez en retrouver les détails concrets sur belfort.fr. C'était Thomas, on se dit à demain pour votre agenda du jour sur Phare FM.
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1: C'est un jeu spécial qui a lieu jusqu'à 9h dans Positive Morning. Le but de ce jeu, il est très simple. À partir d'un thème, avec Valériane, on définit un mot. Et vous devez deviner quel est le mot que nous avons défini. À partir du thème, en posant un maximum de questions. Donc aujourd'hui, quel est le thème, Valériane ?
0: Le thème est la spiritualité.
1: Très bien. À partir de ce thème, on a choisi un mot. On est d'accord, on ne bouge pas sur ce mot-là.
0: Ah, on est tout à fait d'accord.
1: Donc on a un mot et vous avez jusqu'à 9h pour deviner quel est le mot que nous avons choisi sur le thème de la spiritualité en posant vos questions au 0 652 300 342.
0: Le numéro est gratuit, hein, je vous le rappelle.
1: Bien
0: donc
1: sûr.
0: N'hésitez donc pas à poser vos questions. Vous pouvez même nous faire un petit vocal hein, avec ce numéro de téléphone. 0 652 300 342. Allez, on lance nous-mêmes la première question. Comme ça, le premier est fait, parfois c'est le plus difficile.
1: Et puis c'est également la question un peu test que vous pouvez vous dire, ah ok d'accord, c'est ce genre de questions là qu'ils attendent, ok.
0: Est-ce que c'est bleu ?
1: Bah ça peut, mais c'est, ne vous concentrez pas là-dessus quoi.
0: Mm.
1: Oui, on est d'accord ?
0: Oui, c'est bien.
1: Ça peut être bleu, mais c'est pas l'indice fondamental primordial qui va vous donner ah oui, ça y est, j'ai tout de suite vu, je vais les appeler, ça sera réglé en 2 minutes. Non, clairement pas.
0: Posez-vous aussi vos questions pour définir c'est quoi le truc sur le thème de la spiritualité. 0 652 300 342.
1: La Coupe du Monde doit démarrer ce soir, vous le savez.
0: Oui.
1: Et comme hymne de la Coupe du Monde, on a Shakira et Burna Boy, Die Die, qui vont ouvrir le show. Mais il ouvre déjà à 8h24 ce matin sur Phare FM.

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3: 8h29 sur Phare FM, la radio autrement, dans Positive Morning. Vous l'avez compris, le début de la Coupe du Monde, c'est ce soir. On va passer un très bon moment avec notamment le match Mexique-Afrique du Sud. Alors, il y a deux équipes. Mm-hmm. Il y a ceux qui regardent toute la Coupe du Monde, il y a ceux qui regardent leurs équipes.
4: Oui.
3: Partie de la deuxième catégorie de personnes.
4: Ou juste à la fin de la compète, tu sais, les matchs décisifs, quart de finale, demi-finale,
3: avec la plus grosse ambiance.
4: Finale, évidemment.
3: Alors, j'adresse un appel à toute la France.
4: Oui.
3: À Paris particulièrement.
4: Mm-hmm.
3: Vous nous écoutez en DAB+. Après la victoire du PSG il y a quelques jours, c'était n'importe quoi dans les rues de Paris. On essaye de pas faire la même avec la Coupe du Monde, ça vous va ?
4: Ouais, ce serait bien. Hein.
3: Parce que si à chaque victoire de la France, on saccage nos villes et nos rues, bizarre.
4: Ouais.
3: Bizarre l'ambiance.
4: Ça fait pas très victoire, quoi.
3: Bon, et puis après, il y aura plus personne pour regarder le reste de la Coupe du Monde parce qu'on va se dire, de toute façon, si on gagne, ça va être n'importe quoi. Les gens vont rester cloîtrés chez eux. Et c'est pas ça la Coupe du Monde. C'est on partage.
4: Mais oui, c'est le partage, c'est la fête, la bonne humeur, quoi.
3: Bah, bien sûr, donc on fait les choses avec modération et on évite de se laisser emporter par les émotions si la France gagne, tout simplement.
4: Beaucoup d'émotions à vivre ensemble cet été à Paris Le Monial pour le Jesus Festival avec plein de beaux artistes et parmi eux Bush Lidji. 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
3: Bush Lidji, c'est d'ailleurs lui qui ouvre le bal pour la nouveauté musicale de 7h, de 8h et 8h30, Way Off My Shoulders sur Phare FM, la radio autrement.

0: de ce festival. Elle est gratuite, hein, cette web radio.
1: Bien
0: vous
1: sûr.
0: La trouvez sur notre site, mais également sur notre application.
1: Il n'y aura pas que Bush Ligi d'ailleurs, hein, sur la web radio Far FM Jesus Festival. Il y a également Neri.
2: Pousse un peu.
1: J'aime trop quand il fait ça. Neri, et puis en fait tous les artistes, hein, qui seront au Jesus Festival.
0: Ouais.
1: Mais parmi eux, il y a les artistes de Far FM avec notamment For King and Country. Et vous avez compris, c'est eux le rendez-vous de cet été à ne pas manquer.
0: À ne pas manquer, puisque ce sera la première fois qu'ils seront en France.

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2: Et avec C'est quoi le truc, ce mot mystère, on tente de le découvrir avec vous. On espère y arriver d'ici 9h, c'est notre deadline sur le thème ce matin de la spiritualité.
3: Vas-y, essaye de le découvrir.
2: Alors, je sais déjà que faut pas se focaliser sur la couleur.
3: Mais tu le connais pas ?
2: Si, je le connais, mais je vais pas le dire.
3: Ah, mais du coup, tu veux le découvrir quand même avec les auditeurs ?
2: Bah oui, c'est un travail d'équipe.
3: Et comment tu arrives à découvrir quelque chose que tu connais déjà ?
2: Je split mon cerveau, tu vois, la partie qui connaît le mot et la partie qui ne le connaît pas.
3: Mais tu arrives à connecter ces hémisphères comme ça ?
2: À déconnecter, c'est ça le plus dur.
3: Ça, c'est impressionnant, ça, quand même. On a Hervé depuis le Bas-Rhin qui nous a fait un message par...
2: Oui, par SMS au 0 652 300 342. Il nous demande si c'est quelque chose qu'on peut toucher ou qu'on peut voir.
3: Oui, c'est oui. Matériel donc.
2: On peut toucher et on peut voir, effectivement.
3: 0 652 300 342 sur la spiritualité. Vous continuez à poser vos questions pour deviner c'est quoi le truc avant qu'il ne soit 9h.
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4: Vous aussi, vous avez parfois l'impression de courir tout le temps, les journées qui filent, une to-do list qui déborde, mille choses à gérer. Et au fond, même si tout avance, il y a ce petit vide. Comme si, malgré l'agitation, on cherchait quelque chose. Un sens, de la paix, une vraie direction. 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Et peut-être que ce que vous cherchez depuis longtemps, c'est lui. 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Juste s'arrêter. 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Juste un instant pour vous tourner vers lui.
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3: On reste sur c'est quoi le truc tant qu'il n'a pas été trouvé, c'est-à-dire le mot mystère en lien avec le thème du jour, la spiritualité. Nous, on le sait avec Valérie, parce que c'est nous qui l'avons
2: choisi. On a bien brainstormé, on a quand même bien réfléchi.
3: Ouais, tu t'es assis sur... Alors, vous savez les petits fauteuils en cuir ?
2: Oui.
3: Elle s'est pas assise sur le fauteuil, elle s'est assise sur l'accoudoir
2: voilà.
3: Du fauteuil.
2: Alors Timothée elle faisait les propositions.
3: Elle avait les jambes un peu tendues, un peu en mode transat. Elle avait une main sur l'autre accoudoir et elle avait le revers de sa main sur son front. Comme vous savez, un peu une drama
2: penseur,
3: queen. Ouais, le penseur de Rodin, mais voilà. Un peu dramaturge, tu sais. Un peu. Oh là là.
2: Ah bah on se donne à fond pour c'est quoi le truc. Attendez, on fait pas les choses à moitié. Hein.
3: Mais qu'est-ce donc le thème de cette journée? Enfin voilà, un petit peu dans ce délire là quoi.
2: C'était un peu ça.
3: Donc, est-ce qu'on a encore une autre question?
2: Oui, Aurélie nous demande si le truc est un objet religieux.
3: Oui, le truc est un objet religieux.
2: C'est un objet religieux. Pour moi, on peut dire ça.
3: Oh bah pardon, mais là, vous l'avez en fait.
2: Bah peut-être.
3: Vous nous faites languir, mais en fait, vous l'avez.
2: En même temps, ça peut être tellement de choses. Hein. Il y a plein d'objets qui peuvent rentrer dans cette catégorie.
3: Effectivement.
2: Vous voulez poser vos questions, passer un moment avec nous au téléphone 0 652 300 342.
3: We the Kingdom, God's Way. Ça vous fait penser au Far West ou pas ça?
2: Un peu, hein.
3: Moi, j'ai envie d'ouvrir un saloon.
2: Allez, Santiago au pied.
3: Vraiment, d'ouvrir un saloon, de monter une équipe avec des danseuses et tout. C'est We the Kingdom.
2: Carrément.
3: Sur Far FM.

0: larme qui a ressorti là derrière, non?
1: Il y a un petit truc, non?
0: Tu l'as entendu, non?
1: Ouais.
0: Oui, il y a une alarme qui a retenti. Je suis passé à l'époque des cow-boys et des saloons, il y avait des alarmes.
1: Faut quitter le studio, c'est ça? C'est le signal d'alarme.
0: Oui, c'est ça. C'est l'évacuation, alarme incendie. Attention, merci, madame
1: Ceci
0: et messieurs.
1: N'est pas un exercice.
0: Ceci n'est pas un exercice. Merci de laisser vos fournitures sur place.
1: Non, on va rester, hein, parce que je vois l'heure qui tourne, 8h41. On n'a que jusqu'à 9h pour découvrir c'est quoi le truc.
0: Et oui, d'ailleurs, c'est quoi le truc? Un mot mystère en lien avec la thématique de notre question du jour. Et la thématique, c'est quoi la spiritualité pour vous? Ça, c'est la question du jour, mais c'est aussi, du coup, un petit peu là.
1: La spiritualité.
0: Spiritualité, voilà. Ouais. Et je vous propose qu'avant d'aller sur C'est quoi le truc, on retrouve justement un rendez-vous qui nous éclaire sur ce que pourrait être la spiritualité avec un homme qui incarne, à mon sens, la spiritualité la plus belle et la plus pure. Oh, je fais une déclaration d'amour là.
1: Il s'agit de Jésus, hein. Je suis sûre, un moment tout spécial avec lui ce matin à travers ce rendez-vous.

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1: Bonjour, mon ami. Lorsque deux options se valent sur le papier, il y a un critère que beaucoup de croyants négligent. Ce n'est pas la logique, ce n'est pas l'avis de la majorité, ce n'est pas non plus un signe spectaculaire. C'est quelque chose de plus discret, de plus profond. La paix intérieure. Paul donne une clé de discernement d'une simplicité remarquable. Que la paix de Christ, à laquelle vous avez été appelés pour former un seul corps, règne dans vos cœurs. Le mot « règne » signifie littéralement « arbitre ». Quand deux équipes s'affrontent, c'est l'arbitre qui tranche. Dans tes décisions, cet arbitre, c'est ma paix. Concrètement, cela veut dire quand tu envisages une option et que quelque chose en toi se serre. Même si tout semble logique, fais attention. Et quand une autre option t'apporte un calme profond, même si elle semble moins brillante sur le papier, écoute. Mon ami, la prochaine fois que tu hésites, pose-toi cette question. Quelle option me laisse en paix? Pas en excitation, en paix. C'est mon arbitre. Et il ne se trompe pas. Ton ami.
2: Seigneur Jésus, apprends-moi à reconnaître ta paix comme boussole dans mes décisions. Que je ne confonde pas l'excitation avec ta direction. Affine mon discernement intérieur pour que ta paix soit mon arbitre. Je veux choisir ce qui me laisse en paix, pas ce qui brille le plus. Amen.
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3: On parle de spiritualité ce matin, avec ce rendez-vous que vous venez d'apprécier. N'hésitez pas à nous le dire, 0652 300 342. Spiritualité également pour C'est quoi le truc?
4: 15 minutes pour deviner le mot mystère que nous avons défini sur la base de ce thème, la spiritualité. Il y a Marie depuis Bière en Suisse qui nous demande, est-ce que le truc serait-il un chapelet?
3: Alors Marie, non, le truc n'est pas un chapelet.
4: Non.
3: Mais c'est bien essayé, on sait que c'est un objet religieux, donc je pense qu'on peut y arriver là, en un quart d'heure, avec vos questions, vos propositions au 0652 300 342.
4: 0652 300 342. Faith, hope, love. Foi, espoir et amour. C'est We Are Messengers. Oui, j'ai pris des cours en anglais.
3: Ah, c'est bien, hein.
4: C'était il y a longtemps.
3: LV2.
4: Oui, j'ai des bons restes quand même. 8h45 sur Phare FM.

0: We Are Messengers sur Phare FM, 8h49, Faith, Hope, Love, la foi, l'espérance et l'amour en musique.
1: Et bah vous allez avoir un concentré de tout ça également dans le prochain rendez-vous dans Positive Morning, ce sera à 8h54. On vous présente l'ouvrage que vous avez déjà entendu sur l'antenne, c'est celui de Yannick Christen, Je croyais être un homme. De quoi il est question, Valériane ?
0: Il est question de transidentité de Yannick Christen qui nous propose son parcours, qui nous raconte son parcours. Elle est née femme. Elle a été... quel est le bon terme, Timothée?
1: Elle a suivi une opération, une transition de genre avec opérations qui lui ont permis de se rapprocher du genre masculin.
0: Et puis un retour en arrière, elle nous raconte son cheminement dans ce très beau livre « Je croyais être un homme ». On le découvre ensemble à 8h54 dans C'est à lire.
2: Je continue dans mon cheminement, dans ma progression en elle, dans la joie de faire la joie de mon père. Ben voilà, il y a cette sortie du livre qui apporte quelque chose pour d'autres, mais qui pour moi aussi est la base de la continuité de mon cheminement.
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2: Sur Far FM, vous êtes en Positive Morning, soyez les bienvenus. Moins de 10 minutes pour tenter de découvrir ensemble c'est quoi le truc.
3: Avec nous au téléphone ce matin, Clémence. Bonjour Clémence.
4: Bonjour.
2: Bonjour Clémence.
4: Comment ça va?
3: Eh ben nous, ça va très bien.
2: Ça
3: et vous?
2: Ça va très bien.
4: Ça va très très bien, comme d'habitude.
2: Alors Clémence, vous êtes au taquet pour tenter avec nous de découvrir ce mot mystère sur le thème aujourd'hui de la spiritualité. Vous avez collecté déjà les indices que les auditeurs ont pu laisser avec leurs questions déjà au fil de ces dernières minutes.
4: Non, je l'avais... Si c'est celui que je crois, je l'avais dès le début.
3: Ok, alors on va faire un truc très simple, Clément, c'est que je vais lancer un chrono dans le doute. Hein.
4: Voilà, si jamais,
3: je lance un chrono, vous posez vos questions, et si jamais dans les questions que vous posez à un moment donné, vous avez une proposition et que c'est la bonne, eh ben, le chrono s'arrêtera et vous aurez officiellement trouvé c'est quoi le truc, ou alors vous aurez dans tous les cas donné un maximum d'indices et d'indications pour les prochains auditeurs. Est-ce que, Clémence, vous êtes prête?
4: Oui.
3: Attention, je lance le chrono.
4: Alors, est-ce qu'il peut être dématérialisé? Oui.
3: Attention, je lance le chrono.
4: Alors, est-ce qu'il peut être dématérialisé?
3: Est-ce qu'il peut être dématérialisé?

0: peux dire ce que je pense?
1: Oui, oui, vous faites votre proposition, Clémence.
0: C'est la Bible. C'est la Bible. Voilà.
2: Félicitations.
1: Et oui, Clémence, bravo, la Bible.
2: Bravo. Bravo, Clémence. Vous avez été très forte, hein?
0: Ouais. Avec spiritualité, ben, j'ai été inspirée.
1: Voilà. Ça vous a parlé, Clémence.
2: Et en fait, vous voulez que je vous dise, Clémence, moi j'ai eu l'impression que pendant les 30 secondes, vous avez cherché à nous faire plaisir avec Valérène en posant des questions pour combler les 30 secondes, mais vous l'aviez depuis le départ.
0: Exactement.
2: Non, là, vous êtes trop fort.
0: En fait, c'est quand vous avez dit ça peut être bleu, mais il ne faut pas se focaliser là-dessus, ça peut être de n'importe quelle couleur, on peut choisir la couleur qu'on veut.
2: Oh là là.
1: Déjà, avec la question de base, vous l'aviez.
0: J'en ai une rose, j'en ai une bleue, j'en ai pas.
2: Ah non, mais en fait, incroyable. Ça veut dire que depuis 8h24, vous l'avez en fait.
0: Ah oui.
2: Ah, mais c'est impressionnant.
1: Vous êtes incroyable.
2: Vous êtes très forte, Clémence, vraiment.
0: J'ai été inspirée par l'Esprit Saint.
1: Ça doit être ça. D'ailleurs, on parle de Bible et vous dites, Clémence, que vous en avez plusieurs chez vous. Ouais. Peut-être que d'autres auditeurs n'en ont pas à la maison. On vous l'offre, hein, cette Bible-là, la deuxième partie qu'on appelle le Nouveau Testament. Il suffit de nous le demander sur farfm.com/bible.
2: Voilà, c'est un cadeau qu'on vous fait. Donc,
0: exactement. Et moi, en fait, quand je peux en avoir des gratuites pour des occasions diverses, des festivals ou autres, j'en prends et puis je les mets dans les boîtes à livres de ma ville.
2: Ah, bah, ça, c'est génial.
0: Bonne idée.
2: Bah, si jamais vous allez dans la boîte à livres qui est près de chez vous et que vous voyez une Bible, c'est Clémence qui est passée. Voilà, tout simplement.
1: Clémence
2: est
1: passée par là.
2: Merci beaucoup, Clémence,
1: merci
2: d'avoir
1: Clémence
2: joué.
1: Et
2: félicitations, oui, bravo!
0: À bientôt.
2: Merci beaucoup, Clémence. 0-652-300-342. Non pas pour jouer à C'est quoi le truc, parce que ça y est, ça a été trouvé.
1: Et oui.
2: Mais pour réagir au prochain rendez-vous, Valériane.
1: Je croyais être un homme, un livre à découvrir avec son auteur, Jannick Christen. Elle est l'invitée de Johan dans cet à lire.

0: La transidentité est définie par le fait de ne pas s'identifier au genre qu'on lui a attribué à la naissance sur la base de ses organes génitaux. C'est exactement ce qu'a vécu Jeannie Christen, née femme, devenue homme, mariée, puis chemin retour en guise de parcours de foi. Livre témoignage, Je croyais être un homme, paru aux éditions Transfer Freedom, retrace cette histoire à la fois hors norme et en phase avec les sujets de société. Bienvenue dans cet allié, Jeannick.
1: Bonjour.
0: Lorsque l'on parle de sexualité et de genre, en général, on appose souvent le qualificatif « droit ». Plus qu'une revendication, quelle qu'elle soit finalement, pour vous, votre histoire est avant tout un besoin de liberté intérieure.
1: Oui, parce qu'on peut partir sur l'idée que se changer va changer la donne du tout tout tout, mais je crois qu'il y a une liberté tellement plus grande au-delà de la chirurgie qui consiste à découvrir qui on est, à pouvoir faire la paix avec soi-même.
0: Au fil des 15 chapitres, vous nous invitez dans votre intimité, celle de votre enfance, votre adolescence, puis votre vie active, votre transition et détransition. La différence que selon comment vous vous considériez à chacune de ces étapes, vous utilisez des accords féminins ou masculins. En quoi cette différenciation était importante pour vous en écrivant ?
1: Dans la cohérence pour le lecteur finalement, en lisant, c'était comme plus simple et pour moi une appropriation plus aisée en fait du récit. Quand je parle en « il », j'étais vraiment convaincu d'être un « il ». Donc c'était voilà, une histoire de cohérence pour simplifier aussi, fluidifier la lecture.
0: Et aujourd'hui, vous êtes pleinement convaincu d'être « elle ».
1: Complètement. Même
0: et
1: si
0: pas « elle ».
1: Non, alors pleinement « elle », même si ma voix semble dire quelque chose d'autre, mon cœur est clairement et pleinement « elle ».
0: Page 183, vous écrivez, je cite, « Petite, on m'a appris que le non-pardon est une bombe à retardement qui ne détruit pas prioritairement ceux qui nous ont fait du tort, mais soi-même ». Quelle sorte de pardon, demandé ou accordé, voudriez-vous que le lecteur expérimente en vous lisant ?
1: Alors je pense déjà peut-être se pardonner de ne pas y arriver, de ne pas trouver de solution, se pardonner de se sentir si limité et parfois désespéré. Ensuite, je crois qu'il y a vraiment une réconciliation à l'autre, l'autre qui a parfois un grand A comme Dieu, et puis les gens autour de soi. En fait, nos blessures ne devraient jamais définir qui nous sommes. Et c'est souvent ça, parfois on a des parcours de vie cabossés et chahutés et on accuse les autres de nos choix. Je crois qu'on doit sortir de ça, sortir de cette position de victime. Et en tout cas, c'est, pour moi, ça a été un cheminement de pouvoir sortir de ça pour pleinement saisir ma destinée.
0: Depuis 2021 et la sortie de l'ouvrage, quel regard portez-vous sur lui, l'ouvrage et vous ?
1: J'ai beaucoup de joie en fait que cet ouvrage soit sorti parce que j'ai des témoignages de personnes qui sont vraiment touchées, des familles, des gens qui sont bouleversés, encouragés dans leur foi, pas seulement au niveau de la transidentité, mais aussi dans leur vie de tous les jours, acceptation d'eux-mêmes. Il y a beaucoup de choses aussi sur effectivement le pardon, des choses qui les aident à avancer. Et puis beaucoup de gens qui me disent, moi j'arrive à me rapprocher de Dieu, à découvrir

0: relation avec lui qui est beaucoup plus intime, plus vraie. Et ça, c'est pour moi la plus grande des joies.
1: Pour se procurer Je croyais être un homme, direction votre librairie religieuse ou transforfreedom.org. Jeannick Christen, merci d'être passé par nos studios.
0: Merci à vous pour cette invitation, c'est vraiment une joie et un immense plaisir.
1: Au revoir.
0: Au revoir.
2: Qu'est-ce que tu fais ce soir, Valériane ?
3: Ce soir...
2: aux alentours de 19h20, notamment.
3: Peut-être... Coupe du Monde ?
2: Ouais !
3: Ouverture ! Oui, bien sûr, moi aussi, ce soir. Avec, du jour en ce jeudi.
2: Avec Shakira et Burna Boy qui vont ouvrir le show avec Dai Dai.
3: On fait le point justement sur cette Coupe du Monde et toute l'actu dans quelques instants avec Zachary Bro.
2: Avant ça, sur Phare FM, la radio autrement, on reste dans une ambiance un petit peu musicale, clairement, sur Phare FM, mais avec une tonalité un petit peu plus douce quand même. On se calme avant de faire la fête ce soir. L'école Pierre.
3: J'y crois encore. Beau jeudi à l'écoute de Phare FM.

0: Accueillir ce matin, vous êtes dans Positif Morning. Valériane, Timothée à vos côtés. On profite encore de cette prochaine demi-heure dans Positif Morning, évidemment.
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0: C'est parti pour les épreuves anticipées de français au bac. On en parle ce matin avec Zachary Bro. Voici votre actu du jour. Bonjour.
2: Bonjour à tous. Les signalements des consommateurs sont en hausse de 70% sur deux ans, avec 460 000 plaintes en 2025. Le bilan publié hier par la DGCCRF sont particulièrement concernés les problèmes sur le commerce en ligne et le démarchage téléphonique. Météo France maintient la vigilance orange aux feux de forêt pour ce jeudi. L'Aude, les Pyrénées-Orientales et le Var sont concernés. Hier, l'Hérault était aussi sous le coup de cette vigilance. Pourtant, la préfecture a déploré des comportements irresponsables et inconscients. 14 départs de feu ont été recensés, principalement pour des brûlages dirigés, strictement interdits en cette période. C'est parti pour les épreuves anticipées de français au bac. L'écrit débute ce matin et doit se terminer à midi. Plus de 500 000 lycéens en filière générale et technologique sont concernés. Les élèves enchaîneront demain matin avec la nouvelle épreuve anticipée de mathématiques avant la philosophie lundi. C'est un acte très symbolique. La FIFA a accrédité le journaliste français Christophe Glaise pour la Coupe du Monde 2026. Le journaliste a été arrêté en mai 2024 en Algérie dans le cadre d'un reportage. La FIFA rappelle combien la place de ce journaliste sportif spécialiste de foot n'est pas en prison mais bien dans les stades et les coulisses de cette compétition. Et c'est une compétition qui démarre ce soir justement. Les États-Unis, le Mexique et le Canada accueillent cette édition 2026. 16 stades au total pour un mondial nouveau format. Le premier rendez-vous, c'est ce soir. Match d'ouverture entre le Mexique et l'Afrique du Sud à Mexico à 21h. La fête commence dès 19h20 avec la traditionnelle cérémonie d'ouverture. Très bonne journée à tous.
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0: Coucou, bonjour, en ce beau jeudi 11 juin, vous êtes sur Phare FM dans Positif Morning.
1: 27 dernières minutes d'émission, c'est précis quand même. Hein.
0: Oui, très précis.
1: Ça vous donne le ton, voilà. Donc pendant 2 minutes 42 maintenant, nous allons écouter de la musique dans Positif Morning.
0: Enfin n'importe laquelle, hein. DJ Antoine avec Paolo Ortelli et JC, Sarah Perchetti, Amo. Profitez de ces 2 minutes et quelques.

0: Oui, ça c'est le titre.
1: DJ Antoine, Paolo Ortelli et JC sur Phare FM.
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0: On n'est pas bien et on n'est pas bien là.
1: On est très très bien. Hein.
0: Vous et nous là, 9h07. Fin de semaine, jeudi matin, on est le 11 juin 2026, les températures sont en train de remonter. Moi franchement, je passe un bon moment. On a reçu des photos.
1: Ouais, on reçoit des photos. Enfin, coucou à Frédéric, hein, ça y est, il est parti en vacances. C'est le camping-car.
0: Oh là là, c'est bien
1: ça. Oh là là, avec un paysage de dingue, des montagnes, un ciel très très beau. Il nous dit quand même qu'il fait un peu frisqué.
0: Ouais, quand même.
1: Et puis les chiens dans le camping-car, tout le monde profite.
0: Oh bah tu fais une sieste avec les chiens sur toi, ça tient chaud après. Hein.
1: Oui, c'est vrai. Hein.
0: Oh là là,
1: toujours
0: incroyable.
1: Toujours avoir un petit chien comme ça pour le petit câlin.
0: Et bah tu sais quoi, on parle d'animaux. Bah je vais te parler du capybara.
1: Ah oui.
0: Tu connais le capybara?
1: Capybara, je sais plus à quoi ça ressemble. Oui, je connais, mais...
0: Si ça te parle vraiment, ça, connaissant ta mémoire, c'est que ça t'a vraiment marqué.
1: Oui, oui, oui.
0: C'est un animal qui est le plus gros rongeur du monde en fait.
1: Mm-hmm.
0: Et il y a une vidéo de lui en train de disparaître complètement sous l'eau pendant plusieurs minutes.
1: Ah ouais?
0: Pourquoi?
1: C'est un genre de castor comme ça?
0: C'est un genre de castor, mais alors pourquoi il disparaît complètement pendant plusieurs minutes sous l'eau?
1: Il est allé récupérer un truc où il cherche la nourriture, il construit un barrage? Non.
0: Bah déjà, il faut savoir, est-ce que c'est un animal qui respire sous l'eau ou en dehors de l'eau?
1: En dehors de l'eau, je dirais. Hein.
0: Et bah, c'est un animal semi-aquatique.
1: Ah ouais.
0: Il a un comportement tout à fait normal sur terre et dans l'eau. Il arrive à s'adapter sur les deux. C'est un excellent nageur. Il est capable de retenir sa respiration jusqu'à 5 minutes pour se protéger des prédateurs.
1: Okay. C'est pratique. C'est pratique.
0: Il y a une ruche qui est tombée, les abeilles te courent après. Hop, tu sautes dans l'eau, tu restes 5 minutes.
1: Tu ressors.
0: Elles sont toutes parties. Elles ont fait c'est bon, ça y est. Et on
1: incroyable.
0: Peut voler pendant 5 minutes.
1: Et il ressemble à quoi là, le capybara? Parce que je sais plus trop.
0: Alors j'ai une vidéo à te montrer, une vidéo qui a surpris quand même beaucoup de gens. Qui découvre justement que cet animal est en réalité un athlète très discret, un champion d'apnée.
1: Ok, donc tu vois rien, tu vois juste de l'eau pendant 5 minutes.
0: Non mais si, tu vas le voir, je vais te le montrer. Si vous voulez la vidéo, vous me la demandez, vous envoyez vidéo au 0652 300 342. Déjà vous allez voir à quoi ressemble un capybara.
1: Oui.
0: Et en plus vous allez voir ce record exceptionnel de plongée sous-marine. C'est assez fou.
1: C'est assez fou, n'hésitez pas à la demander, hein. On vous l'envoie ce matin, 0652 300 342, pour nous joindre, vous envoyez simplement vidéo.
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0: 9h09 sur Phare FM, qu'est-ce qu'il faut faire Valériane quand il est 9h09?
1: 9h09, déjà on se touche le bout du nez.
0: Oui,
1: voilà.
0: Déjà, ça c'est une première chose.
1: Ah, et puis on écoute The Benjaren.
0: Oh, j'ai cru qu'il y avait un Larsen. J'étais en train de regarder la console là, j'étais en train de me dire mais qu'est-ce que
1: tout
0: j'ai fait?
1: Tout est sous contrôle.
0: Ah, j'ai pas fait de fausse manip.
1: Non, tout va bien, The Benjaren avec Just Look At Him sur Phare FM. Belle journée.

0: The Benjaren sur Phare FM, Just Look at Team. Si vous voulez retrouver The Benjaren, elles étaient en direct avec nous la semaine dernière. Vous retrouvez cette interview exclusive sur notre site pharefm.com.
1: 0652 300 342 pour nous contacter ce matin directement. Il y a déjà un message qui vient d'arriver de la part de Thierry. C'est la première fois qu'il nous contacte sur WhatsApp. Il nous a envoyé le mot vidéo. Pourquoi, Valériane ?
0: Eh bien oui, parce qu'on parlait du capybara, un animal juste incroyable. On ne le connaît pas forcément, le capybara, et pourtant il est capable de tenir 5 minutes en apnée. Preuve à l'appui avec cette vidéo. Si vous voulez la découvrir, vous faites comme Thierry. qui nous a envoyé vidéo par message, et puis on lui transmet vidéo au 0652 300 342.
1: Alors attention, c'est moche, hein.
0: Comment ça, c'est moche?
1: C'est pas beau, le capybara.
0: Oh, c'est vrai?
1: Non, mais ok, je sais qu'il y a des amoureux de la nature. Non, non, mais.
0: Tu sais, quand toi, tu sors de l'eau, t'as les cheveux dans le visage, tout ça, c'est pas très beau non
1: Alors,
0: plus.
1: Alors, les cheveux, regarde.
0: Je dis toi, voilà. Je parle de manière générale.
1: La capillosité, en termes
0: la pilosité,
1: de barbe et de cheveux, enfin, niveau capillaire, c'est pas très fourni. À la limite, Thomas, lui, s'il sort de l'eau avec les cheveux qui tombent bien mouillés, tu vois, lui, oui, c'est parce qu'il a les cheveux longs, Thomas, donc forcément, ça fait son petit effet. Mais non, le capybara, il est pas beau, c'est juste qu'il est pas beau. C'est son visage, il est pas beau. Je parle d'un animal, ça va. Parce qu'en fait, elle fait une grimace.
0: Je me sens vexée pour lui, pardon.
1: En fait, j'ai confondu avec un autre rongeur.
0: C'est vrai?
1: Je vais te montrer un autre rongeur. C'est le rongeur le plus mignon du monde, c'est littéralement son titre.
0: Ok.
1: Je vais te le montrer. D'ailleurs, si vous voulez, vous aussi, voir cette photo, vous envoyez mignon au 0652 300 340. Ça fait beaucoup de choses.
0: Vous voulez comparer, voir le capybara et puis ce beau petit rongeur, suffit de nous écrire, voilà. Faites un petit comparatif. Dites-nous lequel vous adopteriez si vous pouviez.
1: Vous jugez la beauté des rongeurs ce matin, à 9h14.
0: Ça a tout son sens.
1: Et bienvenue dans Positive Morning. M Pokora pour la suite avec 1000 points sur Phare FM.

0: fois.
1: Il parle pas du tout du capybara, là.
2: Non, pas du tout, M. Pokora, mille fois. Bah, peut-être qu'il lui dirait la même chose, peut-être qu'il lui dédierait une chanson au capybara également.
1: D'ailleurs, M. Pokora fait un feat avec le groupe L2B à propos de la Coupe du Monde qui s'appelle Trophée, justement. Mais en fait, ils se mettent tous là-dessus.
2: Eh oui.
1: Mais c'est l'événement, faut surfer dessus.
2: Et forcément.
1: D'ailleurs, moi aussi,
2: inspirant.
1: J'ai décidé de créer une émission spéciale radio.
2: Attention.
1: Positive Morning devient football.
2: Tu l'as dit avec conviction,
1: et
2: mais
1: après,
2: pourtant je suis pas hyper convaincue quand même.
1: Il y a un premier Timothée qui l'a dit avec conviction, mais le deuxième Timothée qui était auditeur de ça, il a fait « Ah non, non, clairement. »
2: Il s'est moqué un peu du premier,
1: ouais,
2: non
1: clairement.
2: J'ai
1: ouais.
2: senti dans son rire.
1: Ah mais carrément, bien sûr. Non mais on va essayer de faire une émission un petit peu spéciale football, quand il y aura, je sais pas, par exemple les matchs de la France.
2: Oui.
1: Les lendemains de matchs de la France, on essaye de faire une émission spéciale football.
2: Déjà mardi prochain, premier match de la France, on aura des invités spéciaux, un footballeur professionnel, un aumônier du sport également avec nous, donc ça va être un moment particulier déjà.
1: Football morning.
2: On va trouver Timothée.
1: Positif football.
2: Si vous avez des idées, hein, vous pouvez nous les envoyer ce matin. Vous voyez qu'on rame un petit peu. 0 652 300 342.
1: On va arrêter de galérer et on va continuer à profiter de la musique ce matin dans Positif Morning avec Tommy Profit et Mara Justin. Blessed Assurance sur Phare FM.

0: Extraordinaire, plein d'assurance dans ce morceau de Tommy Profit et de Mara Justin sur Phare FM.
1: Blessée d'assurance, toute cette assurance, on vous la souhaite pour aujourd'hui. Vous qui avez peut-être un challenge particulier, alors que vous commencez votre journée de travail, peut-être une réunion ou un entretien particulier, on est tout cœur avec vous, avec cette belle assurance dont on vient d'entendre la chanson portée par Tommy Profit.
0: Il y a 3 minutes, je te proposais que pour les journées où la France joue, ou même le lendemain d'ailleurs, on change le nom de l'émission. Et on fasse quelque chose de spécial vraiment sur le foot et sur les bleus. Et il y a Tanaël de Paris qui propose Posy Foot Morning.
1: Ah, c'est pas mal.
0: C'est pas mal.
1: C'est pas mal, ça rend bien.
0: Posy Foot Morning. En plus, il y a le ballon, elle a l'emoji spécial de la Coupe du Monde 2026. Ce n'est pas une blague. Regarde, si tu vas sur la conversation là avec Tanaël, toi depuis l'ordinateur, le tout dernier emoji, tout en bas. Et bah Posy Foot Morning, regarde, le rond là, juste en haut.
1: Oui. Ah oui, c'est bon. Bien.
0: C'est
1: oh
0: pas
1: là
0: mal.
1: Là,
0: hein.
1: Oui. Alors, très bien, semble bien.
0: Tanaël, elle en a profité également pour me demander la vidéo du capybara qui respire sous l'eau, ainsi que la photo du coca. Q-U-O-2-K-A. Coca.
1: Q-U-O-2-K-A. Ouais. Qu'est-ce donc que cela?
0: Eh bien, c'est lui, le coca. Regarde en haut la photo.
1: Il est tout mignon.
0: Eh bien, il est tout
1: chou.
0: Ça
1: existe vraiment, ça?
0: Non, c'est pas le capybara. C'est le coca.
1: Donc, le coca est tout mignon.
0: En bas, t'as la vidéo que j'ai envoyée à Tanaël du capybara, qui nage sous l'eau, qui est immonde. Pardon, hein.
1: C'est son avis personnel, on n'est pas obligé d'être d'accord.
0: Et en haut, t'as le coca qui est un rongeur d'Australie qui a la particularité de sourire. C'est pas une image photoshopée.
1: C'est ça qui est impressionnant. On croit que c'est trafiqué, mais en fait, il a la bouche qui remonte un petit peu comme ça et effectivement, ça lui fait un sourire.
0: Il est pas trop mignon.
1: On dirait presque qu'il a des étoiles dans les yeux, là, regarde.
0: Mais c'est normal, il te regarde.
1: Très beau. Vous voulez aussi la photo du coca, la vidéo du capybara? Vous nous le demandez, on vous l'envoie. Ça prend quelques secondes de nous faire un petit message. 0-652-300-342.
0: Bah, du coup, ce matin, c'est plus Posy Rongeur Morning.
1: Ouais, pour cette fin d'émission, effectivement.
0: Ouais, c'est clair. Dans un instant, de la musique à nouveau sur Phare FM avec La Chapelle Musique. Ils seront en tournée bientôt, on vous en dit plus dans 2 minutes.
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0: présence, cette présence qui fait la différence, portée par La Chapelle Musique sur Phare FM, la radio autrement.
1: Vous vous rappelez quand je vous ai dit qu'ils allaient être en tournée?
0: Oui.
1: Bah j'ai, c'est une erreur.
0: Non. Tu nous fais des fausses joies comme ça.
1: Mais j'ai confondu avec un autre groupe.
0: Oh Timothée.
1: Non mais j'étais persuadé.
0: Ça va peut-être leur donner des idées en même temps.
1: Oui peut-être. Peut-être
0: petite
1: que
0: tournée,
1: grâce
0: là.
1: À moi ils vont faire une tournée. Mais
0: voilà,
1: pour l'instant
0: si jamais
1: c'est pas...
0: ils sont en tournée, ce sera grâce à Timothée,
1: voilà.
0: Effectivement.
1: Voilà. Donc je pourrais toucher des royalties je pense.
0: Ouais c'est ça ouais.
1: Pour leur tournée.
0: Avec une erreur.
1: Oui donc mais à coup, pour me faire pardonner, j'ai ouvert le micro à Innocent.
0: Ah bah dis donc hein.
1: Wow. Bah, si je fais pas ça, l'émission suivante elle démarre pas hein.
0: Oui c'est vrai, salut Innocent.
2: Merci de l'accueil, coucou.
1: Comment ça va ce matin Innocent?
2: Très très bien et vous?
1: Eh bah écoute nous
0: bah
1: ça,
0: oui,
1: va
0: ça va
1: très bien aussi.
0: Mmh.
1: On va avoir la nouvelle... Ah non, oh j'ai dit on va avoir la nouveauté musicale.
0: Bah oui elle va venir dans quelques instants mais on se fait un petit best-of avant ça.
1: Et bah
2: allez.
1: Oui,
0: le meilleur de l'émission.
1: C'est n'importe quoi
0: discours,
1: ce que j'ai dit.
0: Carrément.
1: Ouais, ouais, pff,
0: Entretien, tu peux dire.
1: Pardon, j'essaie ça. D'être généreux lexicalement parlant.
3: Quand les enfants ronflent, ce n'est pas forcément mauvais signe, mais il faut quand même faire attention.
0: Je split mon cerveau, tu vois, la partie qui connaît le mot et la partie qui ne le connaît pas.
4: C'était vraiment un très beau moment.
1: Oh, c'est beau.
0: C'est beau, hein.
1: Presque
0: c'est
1: de la poésie, quand même.
0: Exactement,
1: hein.
0: J'allais dire, c'est très poétique.
1: C'est de la prose.
3: Beaucoup de chrétiens ne reconnaissent pas les forteresses dans leur vie. Mais Dieu nous a donné des armes.
1: Ah, mais c'est impressionnant.
0: Vous êtes incroyable.
1: Vous êtes très forte, Clémence. Vraiment,
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1: Ah oui, mais il y en a eu des choses en fait. Ouais.
0: On a eu des belles choses. Hein.
1: Quand
0: à chaque
1: même,
0: fois que j'entends le best-of, je me dis ah ouais, c'était bien.
1: Ah,
0: j'aimerais
1: rappelle.
0: Bien revivre
1: oui.
0: ce moment.
1: Tu ah, vois
0: ouais.
1: Eh ben, je te propose d'avoir la possibilité de revivre des moments similaires demain.
0: Ah bah oui, bien sûr, on sera là. Au rendez-vous dans Positive Morning, ce sera à partir de 6h30.
1: Hein. 6h30 jusqu'à 9h30 sur Phare FM, la radio autrement. Avant de retrouver Innocent,
2: yes.
1: qui est bien en place, prêt pour la suite avec Pause Café. Jusqu'à midi, vous écoutez Forest Black.
0: Oui, c'est la nouveauté.
1: Ça vient faire la petite transition entre Positive Morning et Pause Café. Il a fait une tête.
2: Non, parce que j'étais persuadé que c'était Forest Frank.
1: Oui, je sais, moi aussi.
0: Il y a les deux.
2: Okay.
1: J'ai eu un bug aussi.
2: Black et
1: ouais,
2: Frank,
1: ouais.
2: d'accord, ils sont potes.
0: Il a pas changé de nom, mais oui, peut-être.
1: Alors, y a, alors, pardon, on est entre francophones, on est d'accord hein. On est entre francophones. Forest comme prénom. C'est un nom d'artiste, on est d'accord, c'est pas un prénom. Si?
0: Bah, pas en France.
1: Mais parce qu'en France, effectivement, si je m'appelais Forest Philippe. Bon.
0: Je pense que c'est quand même un
1: original.
0: Vrai prénom.
1: Tu vois ce que je veux dire?
2: En plus, Forest qui voulait dire, qui voudrait dire forêt.
1: Oui, c'est ça, exactement. Ouais. Donc là, la forêt noire. Oh, mais c'est un dessert! Forest
0: pas
1: Black,
0: que...
1: c'est un dessert!
0: C'est un lieu aussi.
1: Mais c'est un dessert parce que c'est la conclusion de Positive Morning. Et bah, c'est pas mal. Moi,
0: une
1: j'aime bien.
0: Schwarzwald pour finir.
1: Quoi?
0: La Schwarzwald.
1: Qu'est-ce qu'elle a
0: c'est
1: dit
0: la forêt noire en Allemagne.
1: Tu sais que j'ai vu qu'il t'a ignoré, hein. J'ai remarqué qu'il t'a ignoré. Elle a dit oula, j'ai pas compris ce qu'elle a dit. Donc vas-y, redis-le.
0: La Schwarzwald.
1: Vas-y, dis son nom d'artiste.
2: Du chinois.
1: Mais non, mais. Vas-y, on conclut avec un dessert. Bon bah, avec la forêt noire, voici Forest Black, Love You Till Death sur Phare FM. On se retrouve demain, 6h30 dans Positive Morning. Belle émission avec Innocent.
0: Bon
1: ciao.
0: Jeudi, ciao.

0: beaucoup spécial à vous, Lydia, ce matin dans la Drôme. Et puis, vous soutenez cette radio depuis tant d'années, ça fait plaisir. Moi, c'est Innocent, avec vous jusqu'à midi. 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
0: Bon jeudi sur Phare FM. Amel Bent aime rappeler que les plus belles richesses ne s'achètent pas. Cela tombe bien, cette chanson parle justement de ce qui grandit lorsque l'on le partage. L'amour sur Phare FM.

0: Amel Bent. Et si aujourd'hui, une simple attention pouvait changer la journée de quelqu'un ?
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0: Et je vous souhaite la bienvenue sur Phare FM. Quelle joie, quel bonheur d'être avec vous. En effet, moi c'est Innocent avec vous jusqu'à midi. Allez, une petite réflexion dans quelques instants sur Phare FM. Dans Parole du jour, vous serez d'accord avec moi que certaines prisons n'ont ni mur ni barreau. Et si votre plus grand combat ne se trouvait pas autour de vous, mais plutôt dans vos pensées. On aborde ce sujet aujourd'hui dans Parole du jour. Dans 3 minutes, le temps d'écouter NCS Collective. Voici Mystery sur Phare FM.

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1: La Bible dit dans 2 Corinthiens chapitre 10, verset 4, « Les armes avec lesquelles nous combattons sont puissantes devant Dieu, pour renverser des forteresses. » Bonjour. Tout le monde a des forteresses dans sa vie. Paul écrit « Les armes avec lesquelles nous combattons sont puissantes devant Dieu pour renverser des forteresses. » Nous renversons les raisonnements et toute hauteur qui s'élève contre la connaissance de Dieu. Une forteresse est un raisonnement ou une hauteur qui s'élève contre la connaissance de Dieu. C'est une conviction, une vision ou une croyance qui déforme la vérité. Elle nie la promesse de Dieu. Elle exagère le problème et minimise la capacité de Dieu à le résoudre. Quelle forteresse a une emprise sur toi ? Celle de la culpabilité ? Tu te dis que Dieu ne te pardonnera jamais ? Ou celle du ressentiment ? Tu penses que tu ne pourras jamais pardonner à telle personne ? Ou celle de l'auto-apitoiement ? Tu penses que tu n'as toujours que des ennuis ? Ou celle de l'orgueil ? Tu penses que rien ne va sans toi ? Ou celle du rejet ? Tu penses que tu ne mérites pas d'être aimé ? Celle de la défaite ? Tu dis que tu ne t'en remettras jamais ? Celle de l'efficacité ? Tu penses que tu dois être performant, sinon Dieu te rejettera. Celle de l'apparence. Pour toi, l'important, c'est de paraître. Celle du matérialisme. Pour toi, ta valeur réside dans ce que tu possèdes. Beaucoup de chrétiens ne reconnaissent pas les forteresses dans leur vie. Mais Dieu nous a donné des armes. La prière, les Écritures, le nom de Jésus, le sang de Jésus et la communion fraternelle. Ensemble, elles sont puissantes devant Dieu pour renverser des forteresses.
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Ça y est, le premier coup de sifflet de la Coupe du Monde, c'est ce soir à 21h, heure de Paris, côté Mexico. Avec ce premier match, Mexique-Afrique du Sud. Et puis nos joueurs sont arrivés hier à Boston, aux États-Unis. Waouh! Par contre, ils ont reçu un drôle de cadeau. C'est l'enfant insolite. On en parle juste après sur Phare FM.

0: Il fait beau aujourd'hui, soleil bleu, bleu soleil et Louisa à l'instant. Et puis votre enfant insolite, c'est maintenant sur Parafem.
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0: L'équipe de France est arrivée hier soir à Boston aux États-Unis avec un accueil très très chaleureux, mais juste avant leur départ, ils ont reçu la visite du chef de l'État et puis de la ministre des Sports, Marina Ferrari, avec un drôle de cadeau hein, de la part de la ministre, donc voilà, qui a offert deux pierres précieuses, une en jaspe, l'autre en cristal. La ministre a même conseillé aux joueurs de mettre ces pierres dans leurs chaussettes hein, pour leur porter chance dans la compétition. On verra si ça marche. Hein. Premier match donc de la Coupe du Monde ce soir à 21h heure de Paris. Ça se passe à Mexico, donc Mexique contre Afrique du Sud. Et puis pour nos bleus, il faudrait attendre la semaine prochaine, le 16 juin, France contre Sénégal, pareil à 21h. C'était votre info insolite sur Phare FM.
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3: Far FM, des conseils précieux aujourd'hui dans votre rendez-vous hommes et femmes d'emploi dans 3 minutes, le temps d'écouter Eagle Eye Cherry. Voici Save Me Tonight.

0: Bon, on est d'accord, le mi était en trop, c'est juste Save Tonight. Eagle Eye, Thierry, sur Phare FM, voici Hommes et Femmes, mot d'emploi.
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2: La ligne rouge est notre thématique du jour.
3: Vous parlez souvent du concept de la ligne rouge. Mmh. Est-ce que vous pourriez nous dire un petit peu plus ?
4: Absolument.
5: Et en fait, dans le cœur de chaque femme, Dieu a placé une notion, qu'on illustre avec la ligne rouge, mais une notion de ce que l'on ne veut pas dépasser au niveau physique avant d'être mariée. La construction de l'amitié va nous amener à développer une amitié au niveau physique, mais dans le cœur de chaque femme, Dieu a placé cette ligne qui définit ce qu'on ne veut pas dépasser avant d'être mariée.
4: Et en fait, la ligne rouge peut être bien en amont de ce que l'on appelle une relation sexuelle complète. Mmh. Donc évidemment, dès l'instant où le sexe de l'homme ou de la femme sont impliqués, c'est à l'évidence aller trop loin par rapport au plan de Dieu. Mais la ligne dont on parle, elle peut être bien en amont de cela.
5: Cette ligne rouge s'inscrit dans le cadre de cette loi naturelle dont on parlait. Mmh. Dieu a prévu que les relations sexuelles après la ligne rouge soit réservé au cadre du mariage. Et si l'on franchit cette ligne rouge avant le mariage, trois conséquences vont se mettre en place pour le couple. La première conséquence, c'est que la construction de l'amitié va s'arrêter là où ils en étaient. Mmh. Donc, s'ils avaient développé le côté intellectuel et puis fun, eh bien, le reste, au niveau des émotions, ça va être fragilisé.
4: Mmh. En fait, le couple va continuer de construire l'amitié après le mariage, mais en fait, ce qui va se passer, c'est que la fondation, au lieu d'être une fondation large et spacieuse comme Dieu le voulait, va se trouver limitée là où ils en étaient quand la ligne rouge a été franchie. Et en fait, ils vont construire en se sentant toujours à l'étroit, se disant mais on parle, mais on n'est pas vraiment amis, on passe du temps ensemble, mais on n'a pas vraiment de fun à le faire, on n'arrive pas à partager au niveau émotionnel, prier ensemble, c'est pas ça, mais on n'arrive pas à savoir pourquoi. Ça vient souvent du fait que la ligne rouge a été franchie.
3: On est allé trop vite.
4: Oui. C'est cela.
5: Oui. Ça, c'est la première conséquence. La deuxième, c'est que dans le cœur de la femme va s'installer une zone de non-confiance dans son mari. En fait, elle va avoir du mal à avoir confiance dans son mari.
4: Et on en trouve l'origine, en fait, dans ce qui s'est passé ou ce qui s'est pas passé entre Adam et Ève, le premier des couples. Adam avait reçu des commandements précis de la part de Dieu avant que Ève ne soit créée par Dieu. Et puis, vous connaissez, je pense, à peu près tous l'histoire. Adam et Ève vont être tentés par Satan sous la forme d'un serpent. Et puis, quand Ève est tentée, bien, Adam est juste là et il ne fait rien pour protéger Ève. Et en fait, la Bible nous donne deux versets. Elle nous dit que Ève est celle qui a péché la première en consommant le fruit et puis ensuite Adam. Mais elle nous dit aussi que le péché est entré dans la création au travers d'Adam. Et en fait, comment est-ce que c'est possible de réconcilier deux versets? Mais simplement en comprenant que Adam était responsable. Et il aurait dû protéger lui qui savait en premier, protéger Ève et lui dialoguer et protéger sa femme. Il ne l'a pas fait, ce qui a créé dans le cœur d'Ève, et on le voit après dans la condamnation, le jugement qui va tomber sur elle, tes désirs de contrôle se porteront vers ton mari, mais il dominera sur toi. Pourquoi ? Parce qu'elle n'était pas en sécurité avec un mari qui ne l'avait pas protégée.
5: Donc, une amitié fragilisée, la confiance pas vraiment installée. La troisième conséquence, c'est que le désir sexuel chez la femme va diminuer, voire même disparaître. Ça rend les choses compliquées. Les conséquences du brisement de la loi naturelle vont vraiment nous embêter la vie quand on construit notre couple.
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0: 6h05, vous écoutez Far FM, c'était Joe Doc.
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0: Et avec plein de rendez-vous qui vont vous faire du bien aujourd'hui. Et puis, on soulignera quand même que ce soir, la Coupe du Monde démarre. Je sais pas si vous aimez le foot. Moi, je peux pas dire que je déteste le foot, mais je suis pas très accro comme certains. C'est-à-dire que quand la Coupe du Monde démarre, je vais regarder les deux premiers matchs, par exemple, et je vais attendre quart de finale, demi-finale, finale. Oui, honte à moi, d'accord. Mais pour les amoureux du foot, c'est ce soir que ça démarre, 21h, et ça se passe au Mexico, Mexique contre Afrique du Sud. Et puis pour les Bleus, il faudra attendre la semaine prochaine. Rien à voir avec le foot. La Ville à Vraie, votre rendez-vous à 10h13. Conflit. Violence, c'est la thématique abordée juste après la musique. Christophe Maillon s'écoute La Lune sur Phare FM. Très belle journée.

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2: Lors d'un voyage en Israël, j'étais logé dans un hôtel à Bethléem et tout se passait bien jusqu'au moment où il y a eu un conflit entre les Palestiniens et les Juifs qui étaient là et malheureusement les Palestiniens avaient des frondes et jetaient des cailloux sur les soldats israéliens, ceux-ci ripostaient et c'était d'une extrême violence. 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Mais sachez une chose, c'est que Dieu aime autant les Palestiniens que les Juifs. 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

À Paris, Marseille, Nice, vous avez choisi Phare FM ce matin, moi c'est Innocent, avec vous jusqu'à midi dans la joie, la bonne humeur. Waouh, plein de rendez-vous pour vous faire du bien, notamment hommes et femmes en emploi, comment élever ses enfants, c'est à 10h30 sur Phare FM.

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2: Bonjour à tous, bienvenue pour votre agenda du jour en ce jeudi 11 juin sur Phare FM. Le mardi 16 juin, l'école d'art de Belfort, Gérard Jacquot, propose une sortie culturelle exceptionnelle à destination de Bâle pour une visite de la célèbre foire Art Basel, considérée comme l'un des plus grands rendez-vous mondiaux de l'art contemporain. Au départ de Belfort, les participants embarqueront en bus pour une journée entièrement consacrée à la découverte des tendances actuelles de la création artistique internationale. Sur place, ils auront l'occasion de parcourir les différents espaces de la foire et d'explorer les œuvres présentées par des galeries venues du monde entier dans un événement qui réunit chaque année artistes, collectionneurs et professionnels du secteur. Vous pouvez en retrouver les détails concrets sur belfort.fr. C'était Thomas, on se dit à demain pour votre agenda du jour sur Phare FM.
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2: Première chose qu'on veut réaffirmer une fois de plus, c'est que la sexualité a été voulue par Dieu, créée par Dieu, imaginée par Dieu pour le plaisir de ses enfants dans le cadre du couple. Et en fait, comme on va le voir, ça démarre dès notre conception. Mmh. Nous sommes des êtres sexués et puis la sexualité vient se développer. Donc il n'y a pas par nature quelque chose de sale ou d'attaché au péché avec la sexualité. Satan n'est pas le créateur de la sexualité, il en est le destructeur. Mmh. C'est Dieu qui en est l'auteur, il veut qu'on se réapproprie ce qui nous a été volé, d'où l'objectif de ce que l'on va partager. Mais avant qu'on aille plus loin, on voudrait lire quelques versets de la Bible pour introduire ensuite ce que Rachel va apporter. C'est dans le psaume 139, les versets 13 à 16. Voilà ce qu'il est écrit. « C'est toi qui as formé mes reins, qui m'as tissé dans le ventre de ma mère. » Je te loue de ce que je suis une créature si merveilleuse. Tes œuvres sont admirables et je le reconnais bien. Mon corps n'était pas caché devant toi lorsque j'ai été fait dans le secret, tissé dans les profondeurs de la terre. Je n'étais encore qu'une masse informe, mais tes yeux me voyaient. Et sur ton livre étaient inscrits tous les jours qui m'étaient destinés avant qu'un seul d'entre eux n'existe. C'est un psaume écrit par David. C'est David qui parle du fait que Dieu l'a créé et que Dieu l'a créé comme créature merveilleuse.
3: Mmh. C'est incroyable, en fait. La différenciation entre garçon et fille se fait à l'intérieur du ventre de la maman, bien sûr. Hein. Tout démarrage de la fécondation, et puis la petite morula va se mettre en place, et très très vite, en fait, la différenciation va se faire. Le stock d'ovules va être complètement prêt pendant la grossesse, en fait. La petite fille, dans le ventre de sa maman, va avoir tout le potentiel d'ovules qui va être préparé déjà. Mmh. Quand ils vont naître, les bébés, pour les petits garçons, la première érection va arriver dans les 10 premières minutes de leur vie. Notre premier fils, il est sorti, on me l'a présenté, et slouk, il m'a fait pipi dessus. C'était le baptême de maman avec le pipi de mon fils. Pourquoi ? Parce qu'il a eu une première érection, et après, hop, il a fait pipi. Et la première lubrification des lèvres de la petite fille vont se passer dans les premières 24 heures. Mmh. Tout ça pour dire que Dieu a mis en nous, en fait, les mécanismes qui vont nous préparer à une sexualité. Ça se met en place, par étapes, tranquillement, dans la vie. Et c'est, nous, en tant que parents, notre rôle, c'est d'accompagner nos enfants à ce niveau-là.
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0: Hands Up, c'est nouveau sur Phare FM, Alexander Papas.
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0: Espérons que votre journée se passe très très bien, votre matinée surtout, cette deuxième partie de la matinée. Et puis si vous avez besoin d'une petite étincelle aujourd'hui, j'espère que le rendez-vous, en parler, c'est parfois la clé, vous fera du bien parce que c'est la thématique qui sera abordée juste après la musique de Emerson Day. On s'écoute également Copa, plus jamais soif sur Phare FM. Très belle journée.

0: Smoke, Emerson Lake sur Phare FM. C'est clairement, pour ceux qui comprennent la langue de Shakespeare, un miracle qui s'est produit. Trois personnes qui se retrouvent clairement jetées dans le feu et qui en sortent complètement, non seulement vivants, mais sans aucune égratignure, sans odeur de feu même. C'est incroyable. C'est une histoire écrite dans la Bible. Allez, votre rendez-vous en parler, c'est parfois la clé, avant de retrouver Mathieu Brouillet côté musique avec Malala. C'est maintenant sur Phare FM.
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2: Qu'une petite étincelle. Connais-tu ce proverbe ? Il ne faut qu'une petite étincelle pour allumer un grand feu. En effet, si les conditions sont réunies, il suffit d'un peu de vent et d'une petite étincelle pour dévaster des terrains gigantesques. Il faudra ensuite des heures, voire plusieurs jours, à une armée de pompiers pour venir éteindre le feu. Mais c'est qu'une fois le calme revenu que l'on s'aperçoit réellement des dégâts causés. Maisons détruites, voitures brûlées, forêts décimées, routes cassées ou pire, vies brisées. Dans nos vies, c'est malheureusement aussi parfois le cas, non ? Il suffit d'un petit rien, un mauvais regard, une parole maladroite ou blessante pour allumer en nous le sentiment d'échec, la dépression, le sentiment d'abandon ou de rejet. Ainsi, nous sommes comme entourés d'une épaisse fumée noire et totalement aveuglés, il nous semble impossible de trouver une issue, une solution tant la situation a pris d'ampleur. Tu vois ce que je veux dire ? C'est là qu'il nous faut quelqu'un pour nous aider à prendre du recul, à ouvrir les yeux et pour nous aiguiller. Si un feu fait actuellement des dégâts dans ta vie, il est peut-être urgent de faire appel à un pompier pour éteindre le feu, pour t'écouter et te donner la main. Après cela, il restera forcément des traces, des cicatrices que tu ne pourras pas effacer. Mais si elle est bien soignée, ta blessure ne te fera plus mal, et c'est bien là l'essentiel, non ? Une dernière petite pensée. Pour intervenir le plus vite possible dès qu'un feu se déclare, les pompiers mettent en place des sentinelles. Pour nous, c'est la même chose. Sachant l'ampleur que de petites choses peuvent prendre, soyons sur nos gardes en essayant de régler les situations difficiles le plus tôt possible.
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Mathieu Bruyer avec Malala après cet hommage hein, à cette dame courageuse. J'ai juste envie de vous dire force sur vous aujourd'hui sur Phare FM. Merci de nous avoir choisi pour vous accompagner. On pense en musique avec Nick Jonas et Brandon Lake.

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0: 10h55, maintenant sur Phare FM.
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2: La plupart des gens présument que la Bible a beaucoup à dire sur la souillure des hommes. Et c'est vrai. C'est aussi vrai que le vocabulaire biblique sur le sujet semble étrange à notre époque où les gens ne sont pas familiers des mots comme « péché », « iniquité » ou « transgression ». Ainsi, le point de vue de la Bible sur la condition humaine est souvent ignoré ou qualifié de vieux et de dépassé. C'est assez regrettable. Car par ces mots, les auteurs bibliques proposent un examen profond de la nature humaine. L'iniquité décrit un comportement tordu, tandis que la transgression se rapporte à une confiance brisée. Et le péché est en fait le plus courant de tous ces termes négatifs cités dans la Bible. Prenons donc quelques minutes pour l'examiner. Péché est la traduction du mot hébreu « chata » et du mot grec « hamartia ». Le sens premier du mot péché n'a pas du tout une implication religieuse.
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0: King of Kings, Terian et Eli Soares sur Phare FM. Il est 11h, bienvenue dans Pense Café. Innocent avec vous jusqu'à midi dans la joie, la bonne humeur. Et je profite également pour saluer Annie Chantal du côté de l'Anjou, partenaire financière de Phare FM. 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
0: 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Si je vous dis Moïse, ça vous parle certainement, la mer rouge. Si je vous dis David, vous voyez tout de suite Goliath, etc. Mais si je vous dis Barnabas, est-ce que ça vous parle? Eh bien, on aborde ce sujet aujourd'hui à 11h13 avec Eric Denimal, un spécialiste dans Panorama Biblique. Avant cela, on s'écoute Andrew Rip sur Phare FM. Hold Me Up sur Phare FM.
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Epsilon, Astrid James, Believe sur Phare FM. On vous le dira jamais assez sur Phare FM. On vous aime, on vous apprécie. Et si vous aussi, vous avez à cœur cette radio, vous l'appréciez, ne gardez pas ça pour vous. Faites-le nous savoir, ça fait plaisir, ça encourage. Mais ça encourage aussi d'autres auditeurs qui se retrouvent un peu dans la même situation que vous. 0 652 300 342. Votre rendez-vous au Panorama Public, eh ben, dans 5 minutes environ, hein, sur Phare FM. Avant cela, Tigara et Léa Pachi, Je t'emmène au vent sur Phare FM.

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1: Quand on lit le début du livre des Actes, on a l'impression que la toute première communauté judéo-chrétienne à Jérusalem, conduite par deux leaders exceptionnels, Pierre et Jean, est une communauté exemplaire. Tout baigne. Tout baigne dans la joie, la communion, le partage, une ambiance spirituelle et fraternelle idéale, le rêve. Bien sûr, il y a quelques difficultés aussi. Pierre et Jean sont surveillés de près par les autorités religieuses qui sont tout de même très embarrassées par ces croyants déviants. Il n'y a pas si longtemps que cela, un meneur embarrassant, Jésus. Ils sont parvenus à l'éliminer. Mais voilà que ses disciples montent au créneau et font des émules. On parle de plusieurs milliers de personnes qui s'intéressent de près à Jésus et à son message. On dirait que l'homme de Nazareth est encore plus populaire mort que vivant. Ça craint pour le temple. Et puis pendant ce temps, l'amour fraternel est la manifestation la plus visible de ce qui anime les nouveaux convertis. Luc raconte ce qui est alors vécu. La multitude des croyants était parfaitement unis de cœur et d'âme. Aucun d'eux ne disait que ses biens étaient à lui seul, mais ils mettaient tout en commun. Les enseignements des apôtres trouvaient beaucoup d'intérêt chez un public de plus en plus nombreux. Les gens se mettaient à vendre leur terrain et même leur maison pour alimenter la caisse commune. Et les apôtres devaient gérer tout cela. On distribuait l'argent à ceux qui en avaient besoin. Et le narrateur Luc dresse le décor et l'ambiance, puis il focalise son attention sur un cas particulier. Pourquoi ? Parce que Luc est un auteur remarquable, un remarquable narrateur, et qu'il va mettre sur le devant de la scène un homme nommé Joseph, un lévite originaire de Chypre, mais vivant manifestement à Jérusalem. Ce Joseph a un surnom, ce qui est tout à fait normal quand beaucoup de personnes portent le même prénom. C'est donc Joseph surnommé Barnabas, ce qui veut dire « celui qui console » ou « fils d'encouragement ». Joli surnom. Barnabas décide de vendre un terrain qu'il possédait pour en apporter le montant aux pieds des apôtres. C'est un beau geste. Et en même temps, on est en droit de se poser une question. C'est un lévite. Or, les lévites, selon la loi de Moïse, n'avaient pas le droit de posséder des terres. Mais enfin voilà, passons. Il vend, il est généreux. Si Luc raconte cette histoire, c'est parce que Barnabas est en train de rentrer dans l'histoire. On va le retrouver quelques pages plus loin comme l'un des piliers de l'expansion du message évangélique. Mais avant cela, si le geste de Barnabas est un bel exemple de générosité, c'est un exemple qui va inspirer un couple dont les sentiments ne sont pas aussi nobles. Il y a toujours, hélas, un revers à la pièce, un ver dans le fruit, un défaut dans la cuirasse. Eh bien, il faut faire avec. Le péché se loge vraiment partout.
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0: pourrait le considérer comme le philosophe de notre temps. Hein. C'est Pascal Portocalian. Il nous partage chaque matin ses pensées. À retrouver donc à 11h25. Pour l'heure, on marque une petite pause avant de retrouver côté musique With the Kingdom avec God's Way sur Phare FM.
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2: Je devais avoir 11 ou 12 ans, nous étions quelques-uns de mon âge à nous retrouver dans une famille, dans le salon de cette baraque HLM de la banlieue lyonnaise. Le pasteur de l'église que je fréquentais animait chaque mercredi une étude biblique, ponctuée par les interventions délirantes du chihuahua apeuré. Je me souviens du dilemme que j'avais partagé à ma maman en sortant de l'une d'elles. Je sentais déjà que je voulais devenir pasteur pour partager l'évangile, mais mon père avait pour moi d'autres ambitions. Il voulait que je sois comme lui, ponceur de parquet ou artisan dans le bâtiment. C'était l'époque où je voulais satisfaire tout le monde et je ne voyais pas comment je pourrais arriver à faire les deux. Je ne suis pas devenu artisan et je ne suis pas non plus devenu pasteur. Je me suis lancé plus tard dans des études qui n'avaient a priori rien à voir avec la foi. Puis j'ai servi Dieu en servant les artistes chrétiens dans une maison de disques et de distribution musicale chrétienne. Puis en créant une marketplace chrétienne. Puis à présent, en organisant régulièrement des collectes de fonds pour des associations chrétiennes ou des voyages à thématique chrétienne. Et Dieu m'utilise ainsi, sans être pasteur, pour participer à amener plus loin son message. Je suis infiniment reconnaissant aux pasteurs qui ont jalonné mon parcours. Certains ont œuvré à travers une discussion unique, d'autres à travers 10 années ou plus de services fidèles et réguliers. Ils ont participé et participent encore à forger celui que je suis. Mais j'ai compris que l'on pouvait servir Dieu à travers les talents que l'on a, même si ceux-ci n'ont a priori rien à voir avec l'évangile. Car Dieu est capable de tout utiliser pour sa gloire et pour son service. Des mécaniciens, des agents de maintenance, des pilotes d'avion, des enseignants, du personnel médical, des agents administratifs, toutes ces personnes-là peuvent décider de servir Dieu en servant leur prochain, en utilisant leurs dons et leurs compétences. Ce sont ces différentes façons de servir que je veux te présenter aujourd'hui à travers l'épisode 2 de la série Pilote de Brousse. Je t'invite à découvrir leur aventure fascinante en regardant leur nouvelle vidéo sur lapensedepascal.com.
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0: vous aussi, vous êtes un miracle. Forking and Country, nouveauté musicale sur Phare FM, bienvenue.
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3: Je vais aborder un sujet qui n'est pas nécessairement scientifique, mais je vais aborder le sujet de la véracité de Jésus et de sa résurrection. L'athéisme enseigne que parce qu'il n'y a pas de Dieu ni de réalité spirituelle dans l'univers, au-delà de ce que nous pouvons tester, les croyances en de telles idées devraient être bannies de la vie publique et du discours. Les athées croient que les progrès de la science et de la technologie moderne ont prouvé catégoriquement que les croyances religieuses sont fausses et qu'elles peuvent maintenant être écartées. À son opposé, le christianisme, pour sa part, va dire que le monde n'est pas le simple produit de forces aveugles aléatoires. Son histoire ne correspond pas à une fable racontée par un idiot, à une frénétique cacophonie dépourvue de signification. Le sens de la vie réside dans une personne, un être divin qui s'est fait humain, qui a marché sur cette terre, qui est mort et ressuscité. La résurrection de Jésus-Christ est le fondement du christianisme. Et c'est pour ça que lorsque ces deux pensées, l'athéisme et le christianisme, se confrontent, les attaques des athées vont vers le fait de démontrer l'inexistence d'un Dieu créateur et l'inexistence de Jésus et de sa résurrection. Dans nos prochaines capsules, nous allons discuter. Je vais te poser deux questions. Jésus a-t-il vraiment existé et a-t-il été crucifié? Deuxième question. Jésus est-il vraiment ressuscité? Peut-être que tu le crois avec ton intelligence, mais est-ce que tu es capable de le démontrer, d'argumenter ou d'articuler ta pensée sur ce sujet? Et c'est ce que nous allons voir dans les prochaines capsules, à partir de sources bibliques et de sources non bibliques pour démontrer la puissance de cet argumentaire. Alors, je te laisse là-dessus. Je t'invite pour la prochaine capsule et nous allons vivre une série exceptionnelle sur la véracité de la résurrection de Jésus-Christ. À bientôt!
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juste avant leur départ pour les États-Unis pour la Coupe du Monde, les Bleus ont reçu un cadeau assez spécial. Voilà, c'est l'info du jour, l'info insolite à découvrir juste après les deux sœurs. The Band Jaren, Just Look at Him, sur Fab.

0: Vous écoutez Faire FM, excellente matinée.
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0: L'équipe de France a été accueillie chaleureusement à Boston, aux États-Unis, lors de leur arrivée hier pour la Coupe du Monde. Et juste avant leur départ, ils ont reçu un drôle de cadeau de la part de la ministre des Sports. Donc, franchement, ils ont reçu deux pierres précieuses, une en jaspe et puis l'autre en cristal. Alors, celle en jaspe, donc, est donnée pour de l'énergie et puis aider à atteindre leurs objectifs. Je sais pas si c'est superstitieux ou voilà. Et puis cristal de roche, ben là c'est réputé d'ailleurs hein, pour réduire le stress, etc. Donc la ministre a même conseillé aux joueurs de mettre ces pierres dans leurs chaussettes hein, pour leur porter une chance lors de la compétition. Les Bleus vont, en tout cas ils sont partis hier et puis ils joueront que la semaine prochaine, le 16 contre le Sénégal. C'était votre info insolite sur Phare FM.

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I'm good. Jelly Roll sur Phare FM. Si vous aimez cette radio, vous écoutez cette radio, c'est aussi grâce à ces rendez-vous qui vous font du bien, notamment SkyML. Un bel encouragement, un boost avant midi, avant d'aller manger, juste après Stromae, Papa Oté. Quel excellent titre. Montez le son. Dites-moi.

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1: Salut toi. Je voudrais que tu choisisses la vie, ce qui veut dire voir l'avenir avec de l'espoir et de l'amour plutôt qu'avec la peur et le doute. Choisir la vie veut dire se préoccuper des autres plutôt que d'être obsédé par soi-même. Choisir la vie veut dire contempler un coucher de soleil ou encourager un ami plutôt que de se coller devant la télé tous les soirs. Choisir la vie veut dire me faire confiance quand tu as quelque chose de difficile à faire plutôt que de baisser les bras avant même d'avoir essayé. Choisir la vie, c'est rigoler avec des enfants plutôt que de se vautrer dans le doute. Choisir la vie, c'est se réjouir de tes qualités plutôt que d'envier celles de quelqu'un d'autre. Choisir la vie, c'est se lever pour ce qui est juste et vrai, même s'il y en a qui trouvent que tu es un gros naze de le faire. Choisir la vie, c'est m'aimer. Affectueusement, Dieu.
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2: Laura Vauron, c'est bientôt midi. Philippe se prépare pour vous accompagner jusqu'à 16h dans Positive Musique. Moi, je vous souhaite bon appétit. Et puis, on se retrouve demain, même heure, à partir de 9h30 dans Pause Café. Bye bye.

0: 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Et on accueille Manon Bacour pour faire un résumé de l'actualité positive et encourageante, résumé en 1 minute 30. Bonjour.
1: Bonjour à tous. C'est une victoire pour les avocats. Gérald Darmanin a annoncé retirer le plaidé coupable criminel de sa réforme de la justice. La procédure prévoyait qu'en échange d'une reconnaissance des faits par l'accusé, il lui soit proposé une peine maximale inférieure d'un tiers à celle normalement encourue. Les députés avaient rejeté ce projet de loi en commission. C'est un sujet sociétal majeur qui divise beaucoup. La proposition de loi sur la fin de vie poursuit son chemin parlementaire. Les députés ont adopté hier le texte pour la troisième fois en commission des affaires sociales, mais ils ont retiré deux mesures, les créations des délits d'entrave ou d'incitation. Le texte est attendu à l'Assemblée à partir du 22 juin. Cette mauvaise nouvelle pour le portefeuille des Français, le prix de référence du gaz va augmenter de 7,4% au 1er juillet en raison de la guerre au Moyen-Orient. Une hausse qui concernera 60% des abonnés, soit 6 millions de ménages. Cette hausse intervient après un recul de 4,8% du prix repère le 1er juin. Ce geste très symbolique de la FIFA à quelques heures du coup d'envoi de la Coupe du Monde, la Fédération internationale de foot a délivré une accréditation pour le mondial à Christophe Glaise, détenu depuis un an en Algérie. Cette décision rappelle que la place de ce journaliste sportif n'est pas en prison, mais dans les stades. Et puis, ils ont planché ce matin sur leur copie. 500 000 élèves de première générale ont passé l'épreuve écrite de français du baccalauréat. Demain, ils découvriront l'épreuve anticipée de mathématiques et ce sera une première. Bonne journée à tous à notre écoute.

0: Bienvenue pour faire un point complet sur la météo du jour. Cet après-midi, le temps reste variable sur une grande partie du pays. Le ciel alterne entre éclaircies et passages nuageux avec quelques averses encore possibles, surtout du centre vers l'est. Près des reliefs sur le nord-ouest, les nuages vont dominer davantage avec un risque d'ondées, tandis que le sud-est, lui, conserve un temps plus lumineux et sec selon les endroits. Les températures sont de saison, comprises entre 20 et 25 degrés localement. Plus élevées près de la Méditerranée, on n'est pas encore en été, hein, en soirée. Les averses deviennent plus rares, laissant place à un ciel plus calme et partiellement dégagé vers un week-end, hein, grandiose avec du soleil un peu partout en France. Dès 16h, vous retrouverez Romain dans Purement Positif pour faire un nouveau point complet sur la météo. D'ici là, passez une très belle après-midi.
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0: 17h à l'instant dans Phare FM dans Positive Musique. Jeremy Kemp à l'instant ce jeudi. Bienvenue dans Positive Musique. Tout juste midi 6.
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0: Vous êtes sur Phare FM, Forkin and Country seront en France pour une grande première au Jazz Festival à Paray-le-Monial fin août. 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Dans moins d'un quart d'heure dans Positive Music, Son of Legend avec San Francisco. Dieu s'intéresse à vous. Grace et The Victory Readers et Open Alligator avec M et Fais ce que tu veux sur Phare FM. Très belle après-midi.

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1: C'est pour moi un plaisir de partager mon témoignage. Moi, je suis pas né dans une famille chrétienne, mais Dieu, dans sa grâce, a permis que mon père rencontre des chrétiens qui lui parlent de l'évangile. Et un jour, je suis allé dans un lieu de culte, j'ai vu sur un mur un écriteau qui m'a marqué « Dieu est amour ». Et puis, bon, la vie est ce qu'elle est, les problèmes sont là, mon caractère se durcit. Ben, je glissais peu à peu dans la petite délinquance, tout simplement. Mais voilà, par la taille que Dieu m'a donnée, j'ai commencé à jouer au basket. Ça m'a sorti du quartier, mais le basket ne peut pas sauver un homme. C'était un autre univers, un autre monde. Et au lieu de trouver un plein épanouissement, j'ai trouvé plutôt les limites de mon être intérieur. Et je suis passé par une opération, les deux genoux. Et pendant ce temps d'arrêt du sport, je méditais. Dieu m'a montré ma vie. Et la Bible, que mon père m'avait offert petit, elle a vraiment trouvé un sens particulier à ce moment-là. Un matin, alors que je criais à lui, je lui parlais. Et là, j'ai senti la présence de Dieu descendre sur moi. Je me suis mis à pleurer. Quelque chose s'était passé dans mon cœur. Et j'ai avancé. Aujourd'hui, je sers le Seigneur. Si je peux donner un encouragement de ce que le Seigneur peut faire dans leur vie, s'il m'a changé et transformé, il peut le faire aussi pour vous. Que Dieu vous bénisse.
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San Francisco, Son of Legend à l'instant, midi bientôt 20 sur Phare FM. Amel Bent arrive dans moins de 5 minutes juste après l'école Pierre sur Phare FM avec Qu'aurais-je fait. Et avant l'admi, hommes et femmes, mode d'emploi, Sarah Reeves arrive également sur Phare FM avec une nouveauté.

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1: Notre thématique du jour, l'adolescence.
2: L'âge merveilleux.
3: Oui.
4: Alors, moi,
3: l'âge redouté des parents.
4: Ouais, c'est ça.
1: On a eu 5 garçons à l'adolescence en même temps, puisqu'on en avait un qui avait 19 ans et l'autre qui avait 13 ans, forcément. Donc ils étaient tous les 5 ados.
4: Wow.
1: Et les gens avant, quand ils voyaient arriver l'adolescence, nous disaient ça va être l'horreur. C'est cauchemardesque, l'adolescence. Eh bien, non. C'est pas une fatalité. Moi, je me disais, on se disait tous les deux, non, on n'accepte pas cette parole de cauchemar sur nos enfants à l'adolescence. On va continuer à garder le dialogue. Je vous dis pas que ça s'est passé sans problème. On en a eu certains qui sont allés goûter à l'extérieur pour voir comment c'était. Mais on a gardé le dialogue et c'est ça qui est important. La stratosphère, là, quand on la traverse, on sait pas trop, mais ils pouvaient toujours revenir vers nous. Donc, non, c'était des belles années où on est resté connecté, on a pu les accompagner. Donc, on revient à la fille, on va commencer par la fille. Première règle. On l'accompagne. Si elles sont douloureuses, il faut l'emmener chez le médecin. Il n'y a aucune raison qu'on laisse notre fille souffrir des règles douloureuses. Il faut l'emmener chez le médecin. Ce n'est pas parce qu'on va la faire soigner qu'il va y avoir un drame et qu'elle va tomber enceinte. Rien du tout. Mais on l'accompagne, on la soigne. Ça fait partie de rentrer dans la vie de femme. Il ne faut pas que ça soit traumatique, cette entrée-là. Chez les garçons.
3: Pour les garçons, donc on avait... Tous les 10 jours, tous les 15 jours, j'avais une relation un à un, c'est-à-dire que je parlais avec un de mes garçons et on discutait de choses et d'autres. Et en fait, le but, c'était vraiment de les préparer. Et particulièrement, quand les flots d'hormones sont arrivés, ils m'ont dit « Papa, qu'est-ce qui nous arrive quoi ? J'ai de la colère, je me sens énervé, j'étais pas comme ça avant. » Et quand j'ai eu fini de leur expliquer que les hormones, on avait un tel flot d'hormones deux fois dans notre vie uniquement, quand on est dans le ventre de la maman, ils s'en rappellent pas, et quand on est adolescent, ils m'ont dit « Mais j'ai vu sur leur visage la paix et dire oh, « ça me rassure parce que je croyais que je devenais fou, quoi, je devenais quelqu'un d'autre. » Et donc, on va faire du sport, on va essayer de canaliser ces hormones pour que ça se transforme pas en agressivité. La testostérone, c'est le poil qui pousse, c'est les muscles qui se développent, c'est l'homme qui devient homme. Et donc, en les accompagnant, ça les a rassurés d'une manière incroyable.
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0: avec ses titres, ça arrive à l'instant sur Phare FM, c'était la nouveauté musicale, tout juste bientôt l'admi sur Phare FM en ce jeudi, bienvenue dans Positive Musique.
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0: L'admi vient tout juste de sonner. 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Jennifer Lopez, David Guetta, Save Me Tonight. Ça arrive dans moins de 5 minutes, juste après Justin Bieber avec Holly pour vous sur Phare FM ce jeudi.

Jennifer Lopez, David Guetta, Save Me Tonight, midi 40 sur Phare FM. On va t'écouter Tété, Jeremy Frérot, Tenry également. Place à votre rendez-vous, pourquoi pas, sur Phare FM, juste après Jamie McDonald pour vous dans Positive Music. Bienvenue.

0: Eh, hey, vous avez besoin d'être encouragé aujourd'hui? Alors voilà, peu importe où vous êtes ou comment vous allez, Jésus est là pour vous. Vous avez besoin de lui? Pourquoi ne pas simplement lui parler, là, maintenant? Peut-être que vous n'arrivez pas à prier, mais vous savez quoi? Lui, il l'a déjà fait. Il a demandé à Dieu son Père de veiller sur vous aujourd'hui. C'est pas merveilleux ça?
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0: À la faveur de l'automne dans Positive Music sur Phare FM. Bienvenue Philippe pour vous accompagner. Tété, Jérémy Frérot à l'instant. Phare FM. 13h10, ne va pas tarder à sonner. On va marquer une très courte pause juste après ces chaînes Rodriguez. Tony.
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Michel Rodriguez à l'instant, midi 52 sur Far FM avant 13h. Jizz Glynn avec Focus Family, Jack et Carla avec A Qui le Tour pour vous sur Far FM, un très bon single. Allez, belle après-midi jusqu'à 16h. Philippe pour vous accompagner dans Positive Musique sur Far FM.

0: apnée du sommeil, ce qui les empêche d'avoir une bonne nuit de repos. Écoutez la respiration de votre enfant quand il dort. Est-ce qu'il a du mal à respirer? Est-ce qu'il s'étouffe ou semble manquer d'air? Est-il fatigué ou irritable la journée, même s'il a eu une bonne nuit de sommeil? Si c'est le cas, prenez rendez-vous avec un pédiatre. N'oubliez pas de vous munir des enregistrements audio ou vidéo de ces ronflements.
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déjà 13h sur Phare FM dans Positive Musique. Bienvenue. 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Vous êtes sur Phare FM, bienvenue pour faire un point complet sur la météo du jour. Cet après-midi, le temps reste variable sur une grande partie du pays. Le ciel alterne entre éclaircies et passages nuageux avec quelques averses encore possibles, surtout du centre vers l'est et près des reliefs sur le nord-ouest. Les nuages vont dominer davantage avec un risque d'ondées, tandis que le sud-est, lui, conserve un temps plus lumineux et sec selon les endroits. Les températures sont de saison, comprises entre 20 et 25 degrés localement. Plus élevées près de la Méditerranée, on n'est pas encore en été, hein.

0: soirée. Les averses deviennent plus rares, laissant place à un ciel plus calme et partiellement dégagé vers un week-end grandiose avec du soleil un peu partout en France. Dès 16h, vous retrouverez Romain dans Purement Positif pour faire un nouveau point complet sur la météo. D'ici là, passez une très belle après-midi.
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0: Bienvenue dans Positive Musique, 13h01 déjà sur Phare FM avec Jeanne. C'est vous qui le dites, c'est le prochain rendez-vous. Hein. Phare FM nous donne de l'espoir dans ce monde un peu particulier. C'est juste après Thor et Noël, c'est avec Sunday Morning pour vous sur Phare FM.
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3: 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Avec Lucas Yéchoua, arrive juste après Monroe avec Regarde dans Positive Musique.

0: Chou avec Lucas à l'instant sur Phare FM. Aujourd'hui, dans l'invité du jour, on aborde un sujet important qui touche de nombreuses familles, les vacances, ou plutôt l'absence de vacances pour beaucoup de Français. Saviez-vous que 4 Français sur 10 ne peuvent pas partir? On accueille Rémi Verna pour nous en parler dans l'invité du jour.
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3: Chaque année, les vacances restent un moment attendu par de nombreux Français. Pourtant, selon plusieurs études, près de 4 Français sur 10 ne partent pas en vacances, faute de moyens ou en raison de contraintes du quotidien. Une réalité qui interroge, tant le départ en vacances joue un rôle important dans le bien-être, le lien social et l'équilibre des familles. Et pour en parler, je reçois Rémi Vernet, délégué général de Mige. Bonjour Rémi et bienvenue sur Phare FM.
4: Bonjour.
3: Rémi, 4 Français sur 10 ne partent pas en vacances. Qu'est-ce que ce chiffre révèle sur l'état de la société aujourd'hui?
4: Ces 4 Français sur 10, c'est aussi plusieurs milliers d'enfants et de jeunes. Et je dirais que ça révèle que le départ en vacances, c'est malgré tout, malgré quoi qu'on en dise, c'est un sujet secondaire en France, alors qu'on sait très bien que partir pour quelques jours, changer de cadre ou découvrir, je sais pas moi, d'autres lieux et rencontrer d'autres personnes, c'est une vraie expérience fondatrice.
3: On évoque souvent le coût comme frein principal, mais quelles sont concrètement les difficultés rencontrées par les familles pour partir?
4: Il y a le coût, effectivement, et je pense qu'il faut pas... c'est un vrai sujet, c'est un vrai sujet problématique. C'est le premier, hein. C'est la première raison du départ en vacances, c'est celui-là. Il y a effectivement des augmentations globales, mais il y a aussi la baisse des aides d'une manière générale, la baisse des aides de subventions pour le monde associatif qui organise une grosse partie de ses voyages scolaires. Et globalement, dans le monde de l'ESS, où les baisses sont de plus en plus importantes. Donc effectivement, il y a la question du coût, et il y a la baisse du pouvoir d'achat. Bon, du coup, c'est pas un scoop, mais je pense que c'est réel. Et ce qui se coupe en premier, c'est ce qu'on dit, c'est ces départs en vacances qui sont partie des éléments de dépenses qu'on coupe régulièrement, quoi. Mais il n'y a pas que ça. Il y a aussi, et notamment post-Covid, des positionnements de familles, des positionnements d'enfants, des enfants qui se replient un peu sur soi, avec, comme on le sait, l'utilisation des écrans, mais c'est pas... on préfère finalement rester devant ces écrans que prendre le risque, on va dire, de partir, de sortir de chez soi pour la première fois, de se retrouver effectivement dans des contextes qu'on ne connaît pas forcément, qui pourraient être, pourquoi pas, en camping, pourquoi pas dans des lieux comme des auberges de jeunesse ou autres, ou même à l'étranger, quoi.
3: Alors quand on parle de vacances, est-ce qu'il s'agit seulement juste de loisirs ou est-ce qu'il y a un véritable enjeu social et humain derrière les vacances?
4: On parle effectivement de loisirs, mais si c'était que ça, ça serait un peu réducteur. Parce que les vacances, c'est des vrais instants où on gagne en autonomie, où on construit sa personnalité. On sort de son environnement au quotidien, on découvre d'autres façons de vivre, d'apprendre à vivre avec les autres. Donc c'est bien plus qu'un loisir. Le loisir, je dirais que c'est dans la construction d'un gamin, c'est hyper important, mais dans la construction d'une personnalité, pour le coup, c'est presque secondaire, quoi. Même si ça reste ludique, et c'est tout le temps ludique. Donc c'est important, mais les enjeux sont bien au-delà de ça.
3: Merci beaucoup Rémi pour ces premiers éclairages qui montrent que partir en vacances reste un défi pour une grande partie de la population. Dans un instant, on va se pencher sur les solutions et les impacts de ces dispositifs solidaires. Rémi, je vous dis à tout à l'heure sur Phare FM.
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0: Et c'est l'homme à l'accordéon qui va nous accompagner dans les prochaines minutes. Claudio Capéo avec C'est une chanson dans Positive Music, bien sûr, la partie 2, on la retrouve dans un...

0: après André Rip avec All Me Up et la partie 2 de l'invité du jour.
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2: Bonjour à tous, bienvenue pour votre agenda du jour en ce jeudi 11 juin sur Phare FM. Le mardi 16 juin, l'école d'art de Belfort Gérard Jacquot propose une sortie culturelle exceptionnelle à destination de Bâle pour une visite de la célèbre foire Art Basel, considérée comme l'un des plus grands rendez-vous mondiaux de l'art contemporain. Au départ de Belfort, les participants embarqueront en bus pour une journée entièrement consacrée à la découverte des tendances actuelles de la création artistique internationale. Sur place, ils auront l'occasion de parcourir les différents espaces de la foire et d'explorer les œuvres présentées par des galeries venues du monde entier dans un événement qui réunit chaque année artistes, collectionneurs et professionnels du secteur. Vous pouvez en retrouver les détails concrets sur belfort.fr. C'était Thomas, on se dit à demain pour votre agenda du jour sur Phare FM.
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0: Hold Me Up, André Rip à l'instant, sans faire FM, 13h23, avant d'écouter Blue Sleeve G à 13h27. Voici la partie 2 de l'invité du jour, le sujet du jour, 4 Français sur 10 ne partent pas en vacances.
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3: Dans la première partie, nous avons vu que l'accès aux vacances reste inégal en raison de contraintes économiques, mais aussi organisationnelles. Et dans cette seconde partie, on va explorer les leviers pour faciliter les départs et leurs effets concrets. Mon invité est toujours Rémi Vernet, délégué général d'Emige. Rémi, bonjour à nouveau sur Phare FM et bienvenue encore.
4: Bonjour.
3: Quels sont les dispositifs que peuvent mettre en place les familles pour quand même réussir à partir en vacances?
4: C'est une très bonne question. Effectivement, les dispositifs, il y a des aides. Donc on connaît les aides des CSE, du coup. Donc là, effectivement, si un des parents travaille dans un comité d'entreprise, bah, effectivement, la possibilité d'avoir ce soutien-là. Dans les collectivités locales, effectivement, il y a aussi des financements qui sont pris en charge par des collectivités. Il y a aussi d'autres dispositifs comme le Pascolo. Voilà. Donc il y a quelques dispositifs, il y a quelques aides qui peuvent permettre aux familles de payer les vacances.
3: Si on parle de voyage scolaire pour les enfants l'été ou d'auberges de jeunesse, est-ce que ce sont des solutions à envisager aussi également?
4: Souvent, les jeunes ados ou les adultes, on va dire d'une manière générale, ont la possibilité de partir depuis longtemps dans les auberges de jeunesse. Voilà. C'est pas évident. On parle souvent de la campagne, de la montagne, mais c'est vrai qu'il existe des auberges de jeunesse, donc dans ces lieux-là, mais comme en ville. Et pour le coup, ces auberges de jeunesse sont des vrais lieux d'hospitalité, de rencontres et de liens. Et je pense que, et pour le coup, c'est vraiment des endroits où on essaie de tirer les prix vers le bas. Et là, automatiquement, quand on se retrouve dans une chambre à partager, et qu'on connaît pas forcément les autres, et ben pour le coup, il se passe vraiment des choses. Il y a des liens qui se tissent, il y a des liens internationaux, et dans le contexte où il y a quand même le repli sur soi est quand même très important. Se rencontrer dans ces différences, ce sont vraiment des moments importants. Donc, voilà. Donc il y a des lieux qui sont prévus. Donc au-delà des chambres qui sont des chambres à partager, il y a aussi des espaces de vie. Il y a des pianos où on peut chanter, jouer, il peut se passer plein de choses, il y a des jeux, il y a des expos. Et donc, dans ces auberges de jeunesse, je crois que c'est important, il faut pas oublier la destination auberge de jeunesse, surtout quand on est un jeune adulte, ça peut être une vraie piste. Mais aussi, vous me posez la question des voyages scolaires. Les voyages scolaires, dans le parcours de mobilité d'un jeune, le voyage scolaire, c'est parfois le premier départ de chez soi. Et pour le coup, le voyage scolaire avec sa classe, c'est souvent le premier départ. C'est une façon de voyager intelligemment. Il n'y a pas des gens qui peuvent partir et d'autres qui ne peuvent pas partir pour des raisons financières, quoi. Donc je crois qu'il ne faut pas négliger. Je sais bien que les voyages scolaires, ce n'est pas des vacances. Je pense que c'est une vraie façon de partir de chez soi, d'être en confiance parce qu'on part avec ses copains de sa classe, ses copines, on part avec son enseignant. C'est une belle façon de découvrir la France, c'est une belle façon de découvrir l'Europe. Donc c'est une belle façon aussi de grandir et d'apprendre de toutes ces expériences.
3: Partir en vacances, c'est pas seulement s'évader quelques jours, c'est aussi se reconstruire, créer du lien et retrouver un équilibre. Merci beaucoup Rémi Vernet pour cet éclairage et pour votre engagement en faveur de l'accès aux vacances pour tous.
4: Merci à vous.
3: Merci beaucoup, au revoir.
4: Au revoir.
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0: Ils seront au Jesus Festival, 13h30, Blue TG à l'instant, sur Phare FM. 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
0: Et dans l'anecdote du jour, aujourd'hui on parle de cette journée internationale du jeu en ce 11 juin.
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0: Le 11 juin, c'est la journée internationale du jeu. C'est une journée reconnue par l'Organisation des Nations Unies. Cette célébration rappelle quelque chose de très simple mais essentiel. Jouer est important à tout âge. Que ce soit un jeu de société, un ballon dans un parc, une chasse au trésor, un puzzle ou un moment de rire improvisé, le jeu aide à apprendre, à créer des liens et à développer l'imagination. Ce qui est beau avec cette journée, c'est qu'elle met en avant une activité universelle partout dans le monde. Les enfants jouent, inventent, explorent et partagent. Une belle pensée pour ce 11 juin. Jouer n'est pas perdre son temps. C'est souvent la meilleure façon d'apprendre, de grandir et de se rapprocher des autres. D'ailleurs, vous, quel est votre meilleur jeu de société? Comme ça, 0-652-300-342. Avant de s'écouter Cheyenne et Toby Mac, hein, ben, place à Malo avec Tu peux tout changer.

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1: La Bible dit dans 2 Corinthiens chapitre 10, verset 4, « Les armes avec lesquelles nous combattons sont puissantes devant Dieu, pour renverser des forteresses. » Bonjour. Tout le monde a des forteresses dans sa vie. Paul écrit « Les armes avec lesquelles nous combattons sont puissantes devant Dieu pour renverser des forteresses. Nous renversons les raisonnements et toute hauteur qui s'élève contre la connaissance de Dieu. » Une forteresse est un raisonnement ou une hauteur qui s'élève contre la connaissance de Dieu. C'est une conviction, une vision ou une croyance qui déforme la vérité. Elle nie la promesse de Dieu. Elle exagère le problème et minimise la capacité de Dieu à le résoudre. Quelle forteresse a une emprise sur toi? Celle de la culpabilité? Tu te dis que Dieu ne te pardonnera jamais? Ou celle du ressentiment? Tu penses que tu ne pourras jamais pardonner à telle personne? Ou celle de l'auto-apitoiement? Tu penses que tu n'as toujours que des ennuis? Ou celle de l'orgueil? Tu penses que rien ne va sans toi? Ou celle du rejet? Tu penses que tu ne mérites pas d'être aimé? Celle de la défaite? Tu dis que tu ne t'en remettras jamais. Celle de l'efficacité? Tu penses que tu dois être performant, sinon Dieu te rejettera. Celle de l'apparence? Pour toi, l'important, c'est de paraître. Celle du matérialisme? Pour toi, ta valeur réside dans ce que tu possèdes. Beaucoup de chrétiens ne reconnaissent pas les forteresses dans leur vie. Mais Dieu nous a donné des armes. La prière, les Écritures, le nom de Jésus, le sang de Jésus et la communion fraternelle. Ensemble, elles sont puissantes devant Dieu pour renverser des forteresses.
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0: Gérald Jeunesse à l'instant, sans faire FM 13h40. Un petit teasing hein, de notre rendez-vous, c'est à lire. Jeannick Christel, l'invité de Johan, je croyais être un homme. Hein, c'est l'ouvrage qu'on découvre aujourd'hui dans C'est à lire.
1: Je continue dans mon cheminement, dans ma progression en elle, dans la joie de faire la joie de mon père. Ben voilà, il y a cette sortie du livre qui apporte quelque chose pour d'autres, mais qui pour moi aussi est la base de la continuité de mon cheminement.
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0: Aurore Boréale, Neil, à 13h50. Allez, avant d'écouter Lara Fabian et With the Kingdom, voici l'intégralité de ce rendez-vous du jour. C'est à lire avec Johan et son invité, Yannick Christen.
1: La transidentité est définie par le fait de ne pas s'identifier au genre qu'on lui a attribué à la naissance sur la base de ses organes génitaux. C'est exactement ce qu'a vécu Yannick Christen, née femme, devenue homme, mariée, puis chemin retour en guise de parcours de foi. Livre témoignage, Je croyais être un homme, paru aux éditions Transform Freedom, retrace cette histoire à la fois hors norme et en phase avec les sujets de société. Bienvenue dans cet allié, Yannick.
2: Bonjour.
1: Lorsque l'on parle de sexualité et de genre, en général, on appose souvent le qualificatif « droit ». Plus qu'une revendication, quelle qu'elle soit finalement, pour vous, votre histoire est avant tout un besoin de liberté intérieure.
2: Oui, parce qu'on peut partir sur l'idée que se changer va changer la donne du tout tout tout. Mais je crois qu'il y a une liberté tellement plus grande au-delà de la chirurgie qui consiste à découvrir qui on est, à pouvoir faire la paix avec soi-même.
1: Au fil des 15 chapitres, vous nous invitez dans votre intimité, celle de votre enfance, votre adolescence, puis votre vie active, votre transition et détransition. La différence que selon comment vous vous considériez à chacune de ces étapes, vous utilisez des accords féminins ou masculins. En quoi cette différenciation était importante pour vous en écrivant ?
2: Dans la cohérence pour le lecteur finalement, en lisant, c'était comme plus simple et pour moi une appropriation plus aisée en fait du récit. Quand je parle en « il », j'étais vraiment convaincu d'être un « il ». Donc c'était voilà, une histoire de cohérence pour simplifier aussi, fluidifier la lecture.
1: Et aujourd'hui, vous êtes pleinement convaincu d'être « elle ».
2: Complètement, même
1: et
2: si
1: pas
2: «
1: elle ».
2: Non, alors pleinement « elle », même si ma voix semble dire quelque chose d'autre, mon cœur est clairement et pleinement « elle ».
1: Page 183, vous écrivez, je cite, « Petite, on m'a appris que le non-pardon est une bombe à retardement qui ne détruit pas prioritairement ceux qui nous ont fait du tort, mais soi-même ». Quelle sorte de pardon, demandé ou accordé, voudriez-vous que le lecteur expérimente en vous lisant ?
2: Alors je pense déjà peut-être se pardonner de ne pas y arriver, de ne pas trouver de solution, se pardonner de se sentir si limité et parfois désespéré. Ensuite, je crois qu'il y a vraiment une réconciliation à l'autre, l'autre qui est parfois un grand A comme Dieu, et puis les gens autour de soi. En fait, nos blessures ne devraient jamais définir qui nous sommes. Et c'est souvent ça, parfois on a des parcours de vie cabossés et chahutés et on accuse les autres de nos choix. Je crois qu'on doit sortir de ça, sortir de cette position de victime. Et en tout cas, c'est, pour moi, ça a été un cheminement de pouvoir sortir de ça pour pleinement saisir ma destinée.
1: Depuis 2021 et la sortie de l'ouvrage, quel regard portez-vous sur lui, l'ouvrage et vous ?
2: J'ai beaucoup de joie en fait que cet ouvrage soit sorti parce que j'ai des témoignages de personnes qui sont vraiment touchées, des familles, des gens qui sont bouleversés, encouragés dans leur foi, pas seulement au niveau de la transidentité, mais aussi dans leur vie de tous les jours, acceptation d'eux-mêmes. Il y a beaucoup de choses aussi sur effectivement le pardon, des choses qui les aident à avancer. Et puis beaucoup de gens qui me disent bah, « moi j'arrive à me rapprocher de Dieu, à découvrir une relation avec lui qui est beaucoup plus intime, plus vraie ». Et ça, c'est pour moi la plus grande des joies.
1: Pour se procurer « Je croyais être un homme », direction votre librairie religieuse ou transforfreedom.org. Yannick Christen, merci d'être passé par nos studios.
2: Merci à vous pour cette invitation. C'est vraiment une joie et un immense plaisir.
1: Au revoir.
2: Au revoir.

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0: l'instant sur Fort FM, 14h06. Bienvenue dans Positive Music. Vous allez voir, les 20 prochaines minutes vont être très riches et intenses.
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0: Au programme sur Fort FM dans Positive Music, Fall Rock, Be Witness, Max Hesita, One Republic, All Cities, Adele, Robin et deux rendez-vous avec les langages de l'amour à 14h24 et un peu plus tôt. Bah, on va écouter Panorama Biblique avec Eric Denimal, hein. On va parler de ce personnage de la Bible, Barnabas.

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1: Quand on lit le début du livre des Actes, on a l'impression que la toute première communauté judéo-chrétienne à Jérusalem, conduite par deux leaders exceptionnels, Pierre et Jean, est une communauté exemplaire. Tout baigne dans la joie, la communion, le partage, une ambiance spirituelle et fraternelle idéale, le rêve. Bien sûr, il y a quelques difficultés aussi. Pierre et Jean sont surveillés de près par les autorités religieuses qui sont tout de même très embarrassées par ces croyants déviants. Il n'y a pas si longtemps que cela, un meneur embarrassant, Jésus. Ils sont parvenus à l'éliminer. Mais voilà que ses disciples montent au créneau et font des émules. On parle de plusieurs milliers de personnes qui s'intéressent de près à Jésus et à son message. On dirait que l'homme de Nazareth est encore plus populaire mort que vivant. Ça craint pour le temple. Et puis pendant ce temps, l'amour fraternel est la manifestation la plus visible de ce qui anime les nouveaux convertis. Luc raconte ce qui est alors vécu. La multitude des croyants était parfaitement unie de cœur et d'âme. Aucun d'eux ne disait que ses biens étaient à lui seul, mais ils mettaient tout en commun. Les enseignements des apôtres trouvaient beaucoup d'intérêt chez un public de plus en plus nombreux. Les gens se mettaient à vendre leurs terrains et même leurs maisons pour alimenter la caisse commune. Et les apôtres devaient gérer tout cela. On distribuait l'argent à ceux qui en avaient besoin. Et le narrateur Luc dresse le décor et l'ambiance. Puis il focalise son attention sur un cas particulier. Pourquoi ? Parce que Luc est un auteur remarquable, un remarquable narrateur, et qu'il va mettre sur le devant de la scène un homme nommé Joseph, un lévite originaire de Chypre, mais vivant manifestement à Jérusalem. Ce Joseph a un surnom, ce qui est tout à fait normal quand beaucoup de personnes portent le même prénom. C'est donc Joseph surnommé Barnabas, ce qui veut dire « celui qui console » ou « fils d'encouragement ». Joli surnom. Barnabas décide de vendre un terrain qu'il possédait pour en apporter le montant aux pieds des apôtres. C'est un beau geste. Et en même temps, on est en droit de se poser une question. C'est un lévite. Or, les lévites, selon la loi de Moïse, n'avaient pas le droit de posséder des terres. Mais enfin voilà, passons. Il vend, il est généreux. Si Luc raconte cette histoire, c'est parce que Barnabas est en train de rentrer dans l'histoire. On va le retrouver quelques pages plus loin comme l'un des piliers de l'expansion du message évangélique. Mais avant cela, si le geste de Barnabas est un bel exemple de générosité, c'est un exemple qui va inspirer un couple dont les sentiments ne sont pas aussi nobles. Il y a toujours, hélas, un revers à la pièce, un vers dans le fruit, un défaut dans la cuirasse. Eh bien, il faut faire avec. Le péché se loge vraiment partout.
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1: Si je devais donner la seule clé capable de vous ouvrir la porte à un mariage heureux, je dirais une attitude réciproque de service. Quand le mari et la femme se demandent l'un l'autre « Comment puis-je te servir ?» alors, à coup sûr, les besoins seront comblés. Maintenant, cela doit être réciproque. Un mariage heureux est impossible avec une épouse soumise et servile, avec un mari tyrannique et exigeant. L'épanouissement conjugal ne viendra pas plus d'une femme dominatrice et d'un mari passif. Le mari doit apprendre à servir sa femme comme le Christ a servi l'Église. La femme doit servir son mari comme le Seigneur. Le service réciproque apporte une joie mutuelle. Les joueurs de tennis passent des heures chaque semaine à améliorer leur service. Pourquoi ne pas faire de même pour votre mariage ?
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1: Fred Black à l'instant sur Phare FM, 14h28. Bienvenue sur Phare FM.
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1: 14h28 sur Phare FM, avant d'écouter Petra, Julien Doré, Amel Bent avec l'amour, ça se donne place au docteur Stéphanie Rieder, science et foi. Eh bien oui, c'est le rendez-vous de ce jeudi.
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4: Je vais aborder un sujet qui n'est pas nécessairement scientifique, mais je vais aborder le sujet de la véracité de Jésus et de sa résurrection. L'athéisme enseigne que parce qu'il n'y a pas de Dieu ni de réalité spirituelle dans l'univers, au-delà de ce que nous pouvons tester, les croyances en de telles idées devraient être bannies de la vie publique et du discours. Les athées croient que les progrès de la science et de la technologie moderne ont prouvé catégoriquement que les croyances religieuses sont fausses et qu'elles peuvent maintenant être écartées. À son opposé, le christianisme, pour sa part, va dire que le monde n'est pas le simple produit de forces aveugles aléatoires. Son histoire ne correspond pas à une fable racontée par un idiot, à une frénétique cacophonie dépourvue de signification. Le sens de la vie réside dans une personne, un être divin qui s'est fait humain, qui a marché sur cette terre, qui est mort et ressuscité. La résurrection de Jésus-Christ est le fondement du christianisme. Et c'est pour ça que lorsque ces deux pensées, l'athéisme et le christianisme, se confrontent, les attaques des athées vont vers le fait de démontrer l'inexistence d'un Dieu créateur et l'inexistence de Jésus et de sa résurrection. Dans nos prochaines capsules, nous allons discuter. Je vais te poser deux questions. Jésus a-t-il vraiment existé et a-t-il été crucifié? Deuxième question, Jésus est-il vraiment ressuscité? Peut-être que tu le crois avec ton intelligence, mais est-ce que tu es capable de le démontrer, d'argumenter ou d'articuler ta pensée sur ce sujet? Et c'est ce que nous allons voir dans les prochaines capsules, à partir de sources bibliques et de sources non bibliques pour démontrer la puissance de cet argumentaire. Alors, je te laisse là-dessus. Je t'invite pour la prochaine capsule et nous allons vivre une série exceptionnelle sur la véracité de la résurrection de Jésus-Christ. À bientôt!
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1: Bonjour, mon ami. Lorsque deux options se valent sur le papier, il y a un critère que beaucoup de croyants négligent. Ce n'est pas la logique, ce n'est pas l'avis de la majorité, ce n'est pas non plus un signe spectaculaire. C'est quelque chose de plus discret, de plus profond. La paix intérieure. Paul donne une clé de discernement d'une simplicité remarquable. Que la paix de Christ, à laquelle vous avez été appelés pour former un seul corps, règne dans vos cœurs. Le mot « règne » signifie littéralement « arbitre ». Quand deux équipes s'affrontent, c'est l'arbitre qui tranche. Dans tes décisions, cet arbitre, c'est ma paix. Concrètement, cela veut dire quand tu envisages une option et que quelque chose en toi se serre. Même si tout semble logique, fais attention. Et quand une autre option t'apporte un calme profond, même si elle semble moins brillante sur le papier, écoute. Mon ami, la prochaine fois que tu hésites, pose-toi cette question. Quelle option me laisse en paix? Pas en excitation, en paix. C'est mon arbitre. Et il ne se trompe pas. Ton ami.
2: Seigneur Jésus, apprends-moi à reconnaître ta paix comme boussole dans mes décisions. Que je ne confonde pas l'excitation avec ta direction. Affine mon discernement intérieur pour que ta paix soit mon arbitre. Je veux choisir ce qui me laisse en paix, pas ce qui brille le plus. Amen.
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0: Forest Frank, ok, à l'instant, 14h52 avant 15h de Palmas, Pat Barrett, ça arrive juste après ce rendez-vous, pourquoi pas.
1: 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La vie est exigeante, parfois lourde à porter, et on se retrouve tellement pris dans le quotidien qu'on oublie la destination. Dans la Bible, Dieu nous rappelle qu'on est de passage sur terre, comme des voyageurs, et que notre vraie place est auprès de lui. Quand on garde cela en tête, ça change tout. On retrouve courage, espoir et la force de continuer. 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

0: avec La Bohème, 15h12 dans Positive Musique. Bienvenue.
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0: 15h12 sur Fort FM, bienvenue avec Alexandre Papa. Ça arrive avec Hommes et Femmes, Mode d'Emploi, parler de reconstruction dans ce rendez-vous. Kongs avec Galaxy, Claude et C'est la vie dans moins de 3 minutes avec Grace et Max également. Et votre rendez-vous, La Vie, la vraie, parler de ce conflit violent avec Thibaut Jaillier.
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3: Lors d'un voyage en Israël, j'étais logé dans un hôtel à Bethléem et tout se passait bien jusqu'au moment où il y a eu un conflit entre les Palestiniens et les Juifs qui étaient là et malheureusement les Palestiniens avaient des frondes et jetaient des cailloux sur les soldats israéliens, ceux-ci ripostaient et c'était d'une extrême violence. Alors je sais que c'est un sujet sensible et je sais qu'il y a les pro-israéliens, les pro-juifs, les pro-palestiniens, mais j'aimerais nous appeler à la prière. Parce que non, nous ne savons pas tout et nous ne comprenons pas tout. Mais sachez une chose, c'est que Dieu aime autant les Palestiniens que les Juifs. Et nous devons prier pour ces peuples, prier pour la paix de Jérusalem, prier que Dieu puisse se manifester, agir dans leur cœur et changer leur vie. Parce que c'est le seul moyen que ce conflit puisse se résoudre. Alors je vous encourage à prier pour Israël, à prier pour la Palestine.
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3: Bonjour à tous, bienvenue pour votre agenda du jour en ce jeudi 11 juin sur Phare FM. Le mardi 16 juin, l'école d'art de Belfort, Gérard Jacquot, propose une sortie culturelle exceptionnelle à destination de Bâle pour une visite de la célèbre foire Art Basel, considérée comme l'un des plus grands rendez-vous mondiaux de l'art contemporain. Au départ de Belfort, les participants embarqueront en bus pour une journée entièrement consacrée à la découverte des tendances actuelles de la création artistique internationale. Sur place, ils auront l'occasion de parcourir les différents espaces de la foire et d'explorer les œuvres présentées par des galeries venues du monde entier dans un événement qui réunit chaque année artistes, collectionneurs et professionnels du secteur. Vous pouvez en retrouver les détails concrets sur belfort.fr. C'était Thomas, on se dit à demain pour votre agenda du jour sur Phare FM.
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1: Aujourd'hui, nous traitons de la reconstruction.
2: Dieu a un plan parfait, il a tout prévu d'avance.
3: Oui.
2: Mais de temps en temps, l'accident arrive et cette ligne rouge est franchie.
3: Oui.
2: Comment se passe la reconstruction à partir de là ?
3: En fait, c'est une question importante parce que on est piégé et puis on se dit mais maintenant comment est-ce qu'on sort de cela? Et en fait, à chaque fois que Dieu nous montre que l'on a mis le pied à côté de sa volonté, c'est-à-dire qu'on a péché, eh bien à chaque fois aussi, il nous montre comment racheter cette erreur parce qu'il nous aime et il veut nous offrir une seconde chance et qu'on puisse sortir de là où on était tombé. Donc en fait, on propose nous simplement un outil, ce n'est qu'un outil, ce n'est qu'une suggestion, mais ça peut être quelque chose qui va aider ceux qui sont mariés et puis qui sont retrouvés piégés par cela.
4: La première étape, c'est vraiment de prendre conscience en fait, qu'il y a eu franchissement de la ligne rouge, qu'on a péché, donc de reconnaître l'un avec l'autre et avec Dieu, demander pardon l'un à l'autre et à Dieu, ensemble, et puis comme si, de redémarrer le système, en fait, de redémarrer à zéro.
5: Excuse-moi Rachel, c'est donc, on est mariés, et finalement, dans le passé, on est passé trop vite.
4: Trop vite.
3: Oui.
5: Okay. Et donc, même en étant mariés aujourd'hui, on rétablit les choses parce que quelque part, on sent qu'on a raté.
3: C'est exactement ça.
4: On va avoir une conviction du Saint-Esprit qui nous dit là, vous avez manqué quelque chose. Mm-hmm. Ah oui, Seigneur, tu as raison, on a manqué quelque chose. On te demande pardon et on veut redémarrer à zéro. Comme Eric l'a dit, on a toujours avec Dieu la possibilité de redémarrer à zéro.
3: Et donc, en fait, la seconde chance ici... un outil qui peut nous aider à la vivre vraiment, c'est avoir une semaine d'abstinence entre les deux
4: époux. C'est symbolique, en fait.
3: Symboliquement. Au niveau, par contre, au niveau sexuel, une semaine d'abstinence. Mm-hmm. Si, il y a une chambre dans la maison ou l'appartement où le monsieur peut aller, eh bien, il va dormir à côté. Et puis, par contre, c'est pas une semaine où on s'assied puis on attend que ça se passe. C'est une semaine où on va artificiellement recréer une période de fiançailles. C'est comme si, quand nous étions fiancés, qu'est-ce qu'on aurait dû faire qu'on n'a pas bien fait? Eh bien, on va discuter tous les deux. On va intellectuellement reconnecter. On va discuter de plein de choses. Et puis, on va voir des amis ensemble. C'est le niveau social. On va avoir du fun tous les deux. C'est le niveau récréationnel. Et puis, et ça, c'est important, messieurs, on va parler de nos sentiments, de nos émotions. Et sachez que votre épouse a vraiment besoin de cela. Et nous aussi, en fait. Donc, on va parler volontairement. On va partager ce que Dieu fait dans nos vies, ce que je vis. Peut-être que pendant cette semaine, bien, Dieu va me parler. Et je vais aller le dire à mon conjoint. Voilà ce que j'ai reçu en lisant la Bible, où Dieu m'a dit ça et ça, partageons-le. Et on va faire ça pendant une période de 6 jours, donc, jusqu'à la fin de ces 6 jours.
4: Ou symboliquement, on va se remettre devant Dieu, peut-être par exemple sous une douche pour représenter comme une cérémonie qui va emmener le passé au loin et faire rentrer le nouveau dans notre vie. On va reconsacrer notre sexualité, notre couple à Dieu.
3: Voilà, c'est ça.
4: Et puis ensuite, redémarrer les relations sexuelles. C'est symbolique, mais ça nous permet de rebooter
3: le système.
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0: Alexander Papas à l'instant, 15h30 tout juste. Enfin, FM, c'était la nouveauté musicale.
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0: Et dans cette anecdote du jour, en ce 11 juin, je voulais vous parler de cette journée internationale du jeu.
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0: Le 11 juin, Sofa FM, journée internationale du jeu. Une journée reconnue par l'organisation des Nations Unies. Cette célébration rappelle quelque chose de simple mais essentiel. Jouer et l'importance à tout âge, que ce soit un jeu de société, un ballon dans un parc, une chasse au trésor, un puzzle ou un moment de rire improvisé. Le jeu aide à apprendre à créer des liens et à développer l'imagination. Ce qui est beau avec cette journée, c'est qu'elle met en avant une activité universelle partout dans le monde. Les enfants jouent, inventent, explorent et partagent. Une belle pensée pour ce 11 juin.

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1: Qu'une petite étincelle. Connais-tu ce proverbe ? Il ne faut qu'une petite étincelle pour allumer un grand feu. En effet, si les conditions sont réunies, il suffit d'un peu de vent et d'une petite étincelle pour dévaster des terrains gigantesques. Il faudra ensuite des heures, voire plusieurs jours, à une armée de pompiers pour venir éteindre le feu. Mais c'est qu'une fois le calme revenu que l'on s'aperçoit réellement des dégâts causés. Maisons détruites, voitures brûlées, forêts décimées, routes cassées ou pire, vies brisées. Dans nos vies, c'est malheureusement aussi parfois le cas, non ? Il suffit d'un petit rien, un mauvais regard, une parole maladroite ou blessante pour allumer en nous le sentiment d'échec, la dépression, le sentiment d'abandon ou de rejet. Ainsi, nous sommes comme entourés d'une épaisse fumée noire et totalement aveuglés, il nous semble impossible de trouver une issue, une solution tant la situation a pris d'ampleur. Tu vois ce que je veux dire ? C'est là qu'il nous faut quelqu'un pour nous aider à prendre du recul, à ouvrir les yeux et pour nous aiguiller. Si un feu fait actuellement des dégâts dans ta vie, il est peut-être urgent de faire appel à un pompier pour éteindre le feu, pour t'écouter et te donner la main. Après cela, il restera forcément des traces, des cicatrices que tu ne pourras pas effacer. Mais si elle est bien soignée, ta blessure ne te fera plus mal et c'est bien là l'essentiel, non ? Une dernière petite pensée. Pour intervenir le plus vite possible dès qu'un feu se déclare, les pompiers mettent en place des sentinelles. Pour nous, c'est la même chose. Sachant l'ampleur que de petites choses peuvent prendre, soyons sur nos gardes en essayant de régler les situations difficiles le plus tôt possible.
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2: 15h42, en parler, c'est parfois la clé. Rendez-vous à retrouver sur farfm.com. Allez, tout de suite avec Graham et Nizdi, c'est votre rendez-vous. C'est vous qui le dites. Entre temps, je vous ai placé Barbara est une auditrice de la radio. C'est une radio qui m'encourage au quotidien. On l'écoute en 50 secondes.
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Francis Mercier, ça sonne l'été quand même. Magic System, un titre incontournable. Magic in the air. Avant de s'écouter les langages de l'amour, place à Auria avec Soirée mondaine sur Phare FM.

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1: Qu'arriverait-il à votre mariage si vous étiez un vrai chrétien? Le mot chrétien signifie « semblable à Christ ». L'objectif central de la vie du Christ était d'être au service des autres. Le Fils de l'homme n'est pas venu pour être servi, mais pour servir. Pour certains, il faudra opérer un changement radical d'attitude pour devenir serviteur. Notre société nous enseigne à être des personnes affirmées et non être des serviteurs. Servir n'est pas le sujet de prédilection des séminaires de formation, même si ce devrait être le cas, car c'est la seule voie qui mène à la véritable grandeur. Permettez-moi cette suggestion. Dressez une liste de plusieurs choses que votre conjoint aimerait que vous fassiez pour elle ou pour lui. Faites aujourd'hui une de ces choses, puis une autre demain. Plus vous deviendrez comme le Christ, plus vous comblerez de joie votre conjoint.
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2: Je vous confie à Romain dans Purement Positif, 15h54, avant de laisser toute sa place. Place à Émilie Sandé pour vous dire au revoir. Rendez-vous demain pour la dernière de la semaine. D'ici là, passez une très belle après-midi, une belle soirée. Et surtout, prenez soin de vous. Ciao.

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1: Bonjour à tous. À la une, l'émotion après l'annonce de la mort de Charlie Dalin, le navigateur normand vainqueur du dernier Vendée Globe, est décédé des suites d'un cancer à l'âge de 42 ans. Le natif du Havre était déjà malade lorsqu'il a franchi la ligne d'arrivée en 2024. Au Sable d'Olonne, il avait même battu le record absolu de la course après 64 jours en mer. La France salue un marin immense, un courage rare et une lumière au large, réagit Emmanuel Macron. C'est parti pour 5 semaines de football. La Coupe du Monde débute ce soir. La cérémonie d'ouverture sera lancée à 19h30 à Mexico, suivie du match Mexique-Afrique du Sud pour commencer la compétition. L'équipe de France s'entraîne pour la première fois cet après-midi en public à l'université de Bentley. Les Bleus joueront mardi prochain contre le Sénégal. C'est une première au Niger. Le pays promulgue un nouveau code pénal qui criminalise l'homosexualité avec de lourdes peines allant jusqu'à 20 ans de prison. Plusieurs pays africains ont récemment durci leur législation à l'encontre des personnes LGBT, c'est le cas notamment du Ghana ou encore du Burkina Faso. Une proposition de loi pour lutter contre les déserts médicaux, adoptée par l'Assemblée début mai, elle arrive aujourd'hui au Sénat. Le texte prévoit notamment que tout médecin voulant s'installer devra d'abord solliciter le feu vert de l'ARS. Et puis c'est pour eux une première étape. Les lycéens ont passé ce matin l'épreuve anticipée de français du bac, une épreuve à coefficient 5. En filière générale, les élèves de première avaient le choix entre une dissertation sur la poésie du 19e au 21e siècle et un commentaire de texte sur l'histoire de Madame de Montbrillant de Louise d'Épinay.
0: Les voici déjà les prévisions météo pour demain sur Phare FM. Nous serons le vendredi 12 juin. Alors un temps instable, mitigé et plus frais est attendu au nord de la Seine. Par contre au sud, temps plus agréable avec même le retour de la chaleur. D'ailleurs en Aquitaine, comptez 26 degrés au sud de la

0: Garonne demain côté maximal. Puisque je parlais des températures, on va regarder ça un petit peu dans le détail. Alors avec les nuages, vous aurez tout de même 19 degrés demain au plus chaud à Valenciennes. Vous nous écoutez à Yvetot, vous aurez 18 degrés. Là, c'est pas mal pour nous écouter en DAB, plus 23 degrés la maximale demain à Paris. Et puis 29 degrés, là on passe au sud, à Montélimar, à Marseille, 28 degrés à Nice.
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0: Sound of Legend est venu pousser la porte du studio avec San Francisco sur Far FM.
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0: Bon jeudi après-midi, mes petits Footix. Vous avez la référence? Ça, c'est pour les anciens. Footix, c'était en 1998. C'était la mascotte de la Coupe du Monde de football en France. Coupe du Monde 2026 aux États-Unis. J'ai fait le calcul. Heure française. La cérémonie d'ouverture, c'est tout à l'heure vers 19h20 à peu près. Donc, normalement, à 19h21, les puristes diront déjà, bon, c'était quand même mieux en 1998. On va faire avec. Ici, je vous le promets, nous allons mouiller le maillot avec une équipe de champions du monde à l'attaque. Je vais mettre Eric Denimal et Panorama Public après Untrix, Briller et War Eagle. Voici Focalisé sur Phare FM.

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2: Quand on lit le début du livre des Actes, on a l'impression que la toute première communauté judéo-chrétienne à Jérusalem, conduite par deux leaders exceptionnels, Pierre et Jean, est une communauté exemplaire. Tout baigne. Tout baigne dans la joie, la communion, le partage, une ambiance spirituelle et fraternelle idéale, le rêve. Bien sûr, il y a quelques difficultés aussi. Pierre et Jean sont surveillés de près par les autorités religieuses qui sont tout de même très embarrassées par ces croyants déviants. Il n'y a pas si longtemps que cela, un meneur embarrassant, Jésus. Ils sont parvenus à l'éliminer. Mais voilà que ses disciples montent au créneau et font des émules. On parle de plusieurs milliers de personnes qui s'intéressent de près à Jésus et à son message. On dirait que l'homme de Nazareth est encore plus populaire mort que vivant. Ça craint pour le temple. Et puis pendant ce temps, l'amour fraternel est la manifestation la plus visible de ce qui anime les nouveaux convertis. Luc raconte ce qui est alors vécu. La multitude des croyants était parfaitement unis de cœur et d'âme, aucun d'eux ne disait que ses biens étaient à lui seul, mais ils mettaient tout en commun. Les enseignements des apôtres trouvaient beaucoup d'intérêt chez un public de plus en plus nombreux. Les gens se mettaient à vendre leur terrain et même leur maison pour alimenter la caisse commune. Et les apôtres devaient gérer tout cela. On distribuait l'argent à ceux qui en avaient besoin. Et le narrateur Luc dresse le décor et l'ambiance, puis il focalise son attention sur un cas particulier. Pourquoi ? Parce que Luc est un auteur remarquable, un remarquable narrateur, et qu'il va mettre sur le devant de la scène un homme nommé Joseph, un lévite originaire de Chypre, mais vivant manifestement à Jérusalem. Ce Joseph a un surnom, ce qui est tout à fait normal quand beaucoup de personnes portent le même prénom. C'est donc Joseph surnommé Barnabas, ce qui veut dire « celui qui console » ou « fils d'encouragement ». Joli surnom. Barnabas décide de vendre un terrain qu'il possédait pour en apporter le montant au pied des apôtres. C'est un beau geste. Et en même temps, on est en droit de se poser une question. C'est un lévite. Or, les lévites, selon la loi de Moïse, n'avaient pas le droit de posséder des terres. Mais enfin voilà, passons. Il vend, il est généreux. Si Luc raconte cette histoire, c'est parce que Barnabas est en train de rentrer dans l'histoire. On va le retrouver quelques pages plus loin comme l'un des piliers de l'expansion du message évangélique. Mais avant cela, si le geste de Barnabas est un bel exemple de générosité, c'est un exemple qui va inspirer un couple dont les sentiments ne sont pas aussi nobles. Il y a toujours, hélas, un revers à la pièce, un ver dans le fruit, un défaut dans la cuirasse. Eh bien, il faut faire avec. Le péché se loge vraiment partout.
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Andrew Rip, c'était Hold Me Up. Vous écoutez Phare FM, on en parlait tout à l'heure. Ce soir, c'est le top départ de la Coupe du Monde de football. On n'aime pas le football, c'est pas le sujet. Ça va être un peu dur de passer à côté pendant quelques semaines. Il faut quand même être assez lucide. Et je me dis, c'est drôle, chaque fois qu'il y a un événement comme ça, par exemple ce soir, la cérémonie d'ouverture, eh bien d'un seul coup, tout le monde devient un expert. Donc ce soir, on va devenir des millions de Français à être experts en culture américaine, en géopolitique du football.

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0: Les langages de l'amour.
1: La première étape pour améliorer un mariage difficile est d'apprendre à parler le langage de l'amour de votre conjoint. Je sais que vous aimeriez que votre conjoint vous demande pardon pour le mal qu'il vous a fait. Mais il n'est pas bon d'attendre les excuses pour commencer à aimer. Jésus nous a appris à rendre le bien pour le mal. Il est important d'exprimer son amour. Si le langage amoureux de votre mari passe par des paroles valorisantes, il est important que vous recherchiez les choses qu'il fait bien et lui exprimiez alors votre appréciation. A contrario, si les cadeaux sont le langage amoureux de votre femme, alors les paroles valorisantes lui sembleront bien vides. Peut-être vous lancera-t-elle « paroles et paroles et paroles », toujours des paroles, mais jamais de cadeaux. En parlant le langage d'amour approprié, vous créez une atmosphère positive qui vous permettra de faire face, de façon réaliste, à vos échecs passés. Donnez une chance à l'amour.
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0: Miracle, il est beau ce single de Forking & Country. Il s'écoute aussi sur la web radio Jesus Festival, puisque Forking & Country sera tête d'affiche cette année. Web radio à retrouver sur l'appli Phare FM.
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0: Petite question, les astronautes ont-ils accès à la 5G et ainsi à l'appli Phare FM dans l'espace? Je ne le sais pas. Par contre, ils partent généralement avec leur appareil photo. Et ainsi, une astronaute américaine a filmé une aurore boréale spectaculaire depuis l'espace. C'était le 7 juin dernier, il y a quelques jours seulement. Les images viennent d'être publiées. Vous tapez ça sur Internet, hein, aurore astrale astronaute. Il y a des reflets de verre. Enfin, c'est vraiment magnifique. Et je me dis que pendant que nous, sur Terre, là, on est au mieux en train de faire des photos de notre assiette au restaurant pour publier sur les réseaux sociaux... Il y en a d'autres qui filment l'atmosphère terrestre depuis l'espace. Heureusement, nous sommes tous sur une ligne d'égalité quand il s'agit de retrouver Parole du jour. Aujourd'hui, on va y entendre que oui, nous pouvons renverser des forteresses. Rien que ça, après la musique de Stephen Stanley et d'École Pierre aussi, c'est comme toi sur Phare FM.

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1: La Bible dit dans 2 Corinthiens chapitre 10, verset 4, « Les armes avec lesquelles nous combattons sont puissantes devant Dieu, pour renverser des forteresses. » Bonjour. Tout le monde a des forteresses dans sa vie. Paul écrit « Les armes avec lesquelles nous combattons sont puissantes devant Dieu pour renverser des forteresses. Nous renversons les raisonnements et toute hauteur qui s'élève contre la connaissance de Dieu. » Une forteresse est un raisonnement ou une hauteur qui s'élève contre la connaissance de Dieu. C'est une conviction, une vision ou une croyance qui déforme la vérité. Elle nie la promesse de Dieu. Elle exagère le problème et minimise la capacité de Dieu à le résoudre. Quelle forteresse a une emprise sur toi? Celle de la culpabilité? Tu te dis que Dieu ne te pardonnera jamais? Ou celle du ressentiment? Tu penses que tu ne pourras jamais pardonner à telle personne? Ou celle de l'auto-apitoiement? Tu penses que tu n'as toujours que des ennuis? Ou celle de l'orgueil? Tu penses que rien ne va sans toi? Ou celle du rejet? Tu penses que tu ne mérites pas d'être aimé? Celle de la défaite? Tu dis que tu ne t'en remettras jamais. Celle de l'efficacité? Tu penses que tu dois être performant, sinon Dieu te rejettera. Celle de l'apparence? Pour toi, l'important c'est de paraître. Celle du matérialisme? Pour toi, ta valeur réside dans ce que tu possèdes. Beaucoup de chrétiens ne reconnaissent pas les forteresses dans leur vie. Mais Dieu nous a donné des armes. La prière, les Écritures, le nom de Jésus, le sang de Jésus et la communion fraternelle. Ensemble, elles sont puissantes devant Dieu pour renverser des forteresses.
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0: So, so good sur Phare FM. C'est pas juste bien, c'est pas juste très bien. Non, c'est très, très bien. Et c'était Phil Wickham qui nous interprétait ce single. Dans quelques instants, une voix qui va être entendue sur toute la planète ce soir, puisqu'elle va chanter lors de la cérémonie d'ouverture de la Coupe du Monde de football. On va écouter Shakira avec la bande-son de Zootopie 2. Ça sera Zoo sur Phare FM.
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3: 5h30, déjà debout? 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

ça aurait été un sacré succès ce single Zoo avec Shakira sur Phare FM. Vous êtes dans Purement Positif, Cindy Emilia pour la suite, tout le bonheur du monde. Dans Focus Famille, on va parler des enfants quand ils ronflent. Moi j'avais ça quand j'étais petit, j'ai même été opéré des végétations. Alors je suis impatient de voir ce que Focus Famille va nous en dire sur Phare.

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1: Bonjour et bienvenue dans notre rendez-vous Focus Famille. Rien de pire que d'essayer de dormir quand quelqu'un ronfle comme une locomotive à côté de vous. Mais le bruit ne vient pas toujours des parents. Quand les enfants ronflent, ce n'est pas forcément mauvais signe, mais il faut quand même faire attention. Les médecins recommandent de consulter pour trouver ce qui cause le rétrécissement des voies respiratoires pendant la nuit. Certains enfants souffrent d'une forme d'apnée du sommeil, ce qui les empêche d'avoir une bonne nuit de repos. Écoutez la respiration de votre enfant quand il dort. Est-ce qu'il a du mal à respirer? Est-ce qu'il s'étouffe ou semble manquer d'air? Est-il fatigué ou irritable la journée, même s'il a eu une bonne nuit de sommeil? Si c'est le cas, prenez rendez-vous avec un pédiatre. Journée, même s'il a eu une bonne nuit de sommeil? Si c'est le cas, prenez rendez-vous avec un pédiatre. N'oubliez pas de vous munir des enregistrements audio ou

0: deuxième se retrouver, c'est de la Nick Jonas et Brandon Lake sur Phare FM. 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Quelques dizaines de secondes pour mieux comprendre l'actualité et garder de la hauteur. Nous débutons au mieux cette nouvelle heure avec votre flash sur Phare FM.
1: Bonsoir à tous les fans de foot, l'attente avec impatience. Début de la Coupe du Monde ce soir avec la cérémonie d'ouverture prévue à partir de 19h30 à Mexico. Le premier match opposera dans la foulée à 21h le Mexique à l'Afrique du Sud. Notez que les Bleus, eux, sont bien arrivés aux États-Unis. Ils s'entraînent cet après-midi pour la première fois en public. Leur entrée en compétition est prévue mardi prochain face au Sénégal. Les nouvelles menaces de Donald Trump. Le président américain annonce sur son réseau social que les États-Unis frapperont l'Iran très fort ce soir. Il menace aussi de conquérir certains territoires appartenant au régime et de prendre le contrôle total de ses marchés pétroliers et gaziers. L'assurance maladie a constaté une nette reprise de l'installation de médecins généralistes libéraux en 2025, plus 32% par rapport à 2024, après 6 ans de stagnation, voire de baisse, une tendance qui devrait selon elle se poursuivre et qui s'explique notamment par le relèvement significatif au cours de la décennie précédente du nombre de places ouvertes dans les facultés de médecine. La France salue un marin immense, un courage rare et une lumière au large, les mots d'Emmanuel Macron après la mort de Charlie Dalin. Le navigateur est décédé à 42 ans. Des suites d'un cancer, il était le dernier vainqueur du Vendée Globe. Et puis c'est pour eux une première étape. Les élèves de première ont débuté ce matin les épreuves anticipées du bac, avec pour commencer celle de français. Demain, ils découvriront l'épreuve anticipée de mathématiques, une nouveauté mise en place cette année.
0: Et voici déjà les prévisions météo pour demain sur Phare FM. Nous serons le vendredi 12 juin. Alors un temps instable, mitigé et plus frais est attendu au nord de la Seine. Par contre au sud, temps plus agréable avec même le retour de la chaleur d'ailleurs en Aquitaine. Comptez 26 degrés au sud de la Garonne demain côté maximal. Puisque je parlais des températures, on va regarder ça un petit peu dans le détail. Alors avec les nuages, vous aurez tout de même 19 degrés demain au plus chaud à Valenciennes. Vous nous écoutez à Yvetot, vous aurez 18 degrés. Là c'est pas mal pour nous écouter en DAB, plus 23 degrés la maximale demain à Paris, et puis 29 degrés, là on passe au sud, à Montélimar, à Marseille, 28 degrés à Nice.
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1: La fin d'après-midi, vous écoutez Phare FM. Info essentielle, vous en avez forcément un peut-être dans la main au moment où je parle. L'usage du smartphone entraînerait la baisse du taux de fécondité selon deux études en raison d'une diminution des interactions sociales et des relations, dont fort logiquement les relations intimes dans la vie réelle. Je me dis qu'on craignait que les smartphones remplacent les appareils photo à l'origine, souvenez-vous. Apparemment, ils remplacent aussi les faire-part de naissance. Vous avez une autorisation de smartphone pour les prochaines minutes, mais à une condition, que ça vous serve à écouter l'appli Phare FM pour profiter maintenant de Jérémy Kemp et Reflector sur Phare FM.
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Phare FM, je travaillerai dans la maison de disques, je dirais mais qu'on donne une prime à celui qui a eu l'idée de réunir ces deux artistes, tellement ça rend bien. Christophe Maé et Francis Cabrel avec La Boutique des Rêves. En solo, Jason Emraz poursuit votre fin d'après-midi avec I'm Yours avant Dieu s'intéresse à vous. Et aujourd'hui, le témoignage de Bilongo à découvrir sur Phare FM.

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1: C'est pour moi un plaisir de partager mon témoignage. Moi, je ne suis pas né dans une famille chrétienne, mais Dieu, dans sa grâce, a permis que mon père rencontre des chrétiens qui lui parlent de l'évangile. Et un jour, je suis allé dans un lieu de culte, j'ai vu sur un mur un écriteau qui m'a marqué « Dieu est amour ». Et puis, bon, la vie escalée, les problèmes sont là, mon caractère se durcit. Ben, je glissais peu à peu dans la petite délinquance, tout simplement. Mais voilà, par la taille que Dieu m'a donnée, j'ai commencé à jouer au basket. Ça m'a sorti du quartier, mais le basket ne peut pas sauver un homme. C'était un autre univers, un autre monde. Et au lieu de trouver un plein épanouissement, j'ai trouvé plutôt les limites de mon être intérieur. Et je suis passé par une opération, les deux genoux. Et pendant ce temps d'arrêt du sport, je méditais. Dieu m'a montré ma vie. Et la Bible, que mon père m'avait offert petit, elle a vraiment trouvé un sens particulier à ce moment-là. Un matin, alors que je criais à lui, je lui parlais. Et là, j'ai senti la présence de Dieu descendre sur moi. Je me suis mis à pleurer. Quelque chose s'était passé dans mon cœur. Et j'ai avancé. Aujourd'hui, je sers le Seigneur. Si je peux donner un encouragement de ce que le Seigneur peut faire dans leur vie, s'il m'a changé et transformé, il peut le faire aussi pour vous. Que Dieu vous bénisse.
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0: Sunday Morning, Torren Wells, Pastor Mike Junior. Vous êtes jeudi, belle fin d'après-midi. Merci de nous avoir choisi ce soir, top départ de la Coupe du Monde de football. Je sais pas si ça vous intéresse. En tout cas, je peux vous dire que moi, j'ai des artistes qui sont dans le vestiaire là, qui ne demandent qu'à venir. Tout à l'heure, il y aura Sarah Reeves avec 180, c'est une nouveauté. Dans quelques secondes, Sean Rodriguez, Oni. Le temps de vous dire qu'entre ces deux artistes, il y aura aussi homme-femme, mode d'emploi sur Phare FM. C'est purement positif.
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1: L'âge des récompenses positives, notre thématique du jour.
2: C'est important quand ils commencent à prendre conscience du bien et du mal, qu'ils comprennent que les actions, leurs choix, vont avoir soit des conséquences négatives, soit des conséquences positives. Mmh. Dans la toute petite enfance, on n'est plus dans la conséquence négative. Ne fais pas ça parce que c'est dangereux. Si tu fais ça, il va avoir cette conséquence-là. Mais là, il faut transitionner vers aussi une conséquence positive. Quand tu fais les choix qui sont bons pour toi, voilà ce qui se passe. Le coca, par exemple, si tu n'en bois pas le soir, tu arrives mieux à dormir, et, par exemple. Hein. Ouais. Mais donc, il y a des conséquences positives et des récompenses qu'on va commencer à introduire dans le système d'éducation aussi.
3: Bien se souvenir que quand on a besoin de corriger l'enfant, de le reprendre, ça ne doit jamais être un défouloir pour nous, mais vraiment quelque chose qui est adapté à l'enfant, de la situation dans laquelle l'enfant se trouve. Et puis on ne lui dit pas « tu es bête », parce qu'on ne va pas employer le verbe « être » pour le définir. Ce n'est pas notre rôle, ce n'est pas notre droit non plus. Mais on va dire « ce que tu as fait, ce n'était pas le top, quoi. Tu aurais pu faire mieux, tu sais faire mieux. » Et donc on rentre dans le positif. Et la correction doit s'inscrire dans quelque chose qui va montrer à l'enfant, déjà elle est faite avec amour, celui qui corrige, quelle que soit la forme, doit être celui qui amène l'amour après, qui dit « mais c'est en fait, c'est, je t'aime, et ce que tu as fait là, tu sais que tu peux mieux faire. » Ou peut-être que tu ne savais pas, mais voilà ce qu'il faut faire pour bien faire. Rester dans le faire et non pas dans l'être. On l'aime lui, on l'aime elle.
4: Oui, et puis leur faire comprendre que finalement, moi je me souviens des situations avec ma fille où vraiment je n'arrivais plus à la gérer. Je criais au Seigneur, Seigneur, j'étais en larmes. Je ne sais plus quoi faire, qu'est-ce que je dois faire. Le Seigneur m'a dit Proverbe 22. Et c'était celui qui néglige la correction, méprise son âme. Ou c'était vraiment, mais reprends ton enfant. Et c'était vraiment une direction très claire.
2: Ah oui, tout à fait.
3: Et on a le droit, moi je me rappelle être devant le Seigneur et me dire, mais il n'y a pas de manuel qui est venu avec eux, donc comment on fait, quoi? Comment je fais pour élever des garçons pour qu'ils deviennent des hommes? Et évidemment que le Saint-Esprit est là pour nous inspirer, le livre des Proverbes est excellent à plein de niveaux à ce sujet-là. Le Seigneur m'a souvent parlé au travers de ce livre-là pour avoir des réponses concrètes à ce que je devais faire avec mes gars. Et donc on a le droit de crier au secours, Seigneur aide-moi, quoi.
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0: 180, Sarah arrive sur Phare FM.
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0: 180 par Sarah Reeves, 180 en français. Le 180, ça serait pas le nom d'un burger, ça? Ah, ça y est, je me donne faim. Bon, je ne pense pas que ce soit le propos de Sarah Reeves. Par contre, petit gourmet musicaux que vous êtes, je vous propose une nouvelle tranche de musique. Elle va fondre dans vos oreilles avec Daisy et Joseph Kamel, Parker sur Phare FM.
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0: On dit que les enfants voient tout, ils entendent tout ce qu'on dit. Mais vous savez quoi? Ils observent surtout ce qu'on vit. Ils savent si Dieu compte vraiment pour nous, s'il a une place dans notre quotidien. Et la vérité, c'est que tout commence là, avec notre relation à Dieu. Pas besoin d'être parfait, mais quand on choisit de marcher avec lui, jour après jour, quelque chose change. Et on réalise que beaucoup de tensions, de problèmes s'apaisent d'eux-mêmes. Et si aujourd'hui, vous décidiez de remettre Dieu au cœur de votre vie, pour vous et pour ceux qui vous regardent vivre?
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0: Hey, this is Toby Mac. Je le fais aussi bien que le chanteur. C'était Toby Mac, effectivement, sur Phare FM pour Lord It Feels So Good. Cocoon et Clou, Back to One, avant présentiel, un moment avec Jésus dans Purement Positif, c'est Phare FM.
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1: Bonjour, mon ami. Lorsque deux options se valent sur le papier, il y a un critère que beaucoup de croyants négligent. Ce n'est pas la logique, ce n'est pas l'avis de la majorité, ce n'est pas non plus un signe spectaculaire. C'est quelque chose de plus discret, de plus profond. La paix intérieure. Paul donne une clé de discernement d'une simplicité remarquable. Que la paix de Christ, à laquelle vous avez été appelés pour former un seul corps, règne dans vos cœurs. Le mot « règne » signifie littéralement « arbitre ». Quand deux équipes s'affrontent, c'est l'arbitre qui tranche. Dans tes décisions, cet arbitre, c'est ma paix. Concrètement, cela veut dire quand tu envisages une option et que quelque chose en toi se serre. Même si tout semble logique, fais attention. Et quand une autre option t'apporte un calme profond, même si elle semble moins brillante sur le papier, écoute. Mon ami, la prochaine fois que tu hésites, pose-toi cette question. Quelle option me laisse en paix? Pas en excitation, en paix. C'est mon arbitre. Et il ne se trompe pas. Ton ami.
2: Seigneur Jésus, apprends-moi à reconnaître ta paix comme boussole dans mes décisions. Que je ne confonde pas l'excitation avec ta direction. Affine mon discernement intérieur pour que ta paix soit mon arbitre. Je veux choisir ce qui me laisse en paix, pas ce qui brille le plus. Amen.
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0: Phare FM avec Ray qui se demande où est son mari, where is my husband. Autre questionnement mais sur l'identité, ça sera dans C'est à lire avec le livre de Yannick Christen, Je croyais être un homme.
1: Je continue dans mon cheminement, dans ma progression en elle, dans la joie de faire la joie de mon père. Ben voilà, il y a cette sortie du livre qui apporte quelque chose pour d'autres mais qui pour moi aussi est la base de la continuité de mon cheminement.
0: Le livre Je croyais être un homme de Yannick Christen à l'honneur, ça sera dans C'est à lire sur Phare FM. Et en cours de route, nous allons croiser Moziman pour comment te dire adieu. À tout de suite sur Phare FM.
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3: Et champion du monde, ou au moins champion de Suisse de la musique électro, voici Moziman pour Comment te dire adieu sur Phare FM.

0: La transidentité est définie par le fait de ne pas s'identifier au genre qu'on lui a attribué à la naissance sur la base de ses organes génitaux. C'est exactement ce qu'a vécu Jeannie Christen, née femme, devenue homme, mariée, puis chemin retour en guise de parcours de foi. Livre témoignage, Je croyais être un homme, paru aux éditions Transfer Freedom, retrace cette histoire à la fois hors norme et en phase avec les sujets de société. Bienvenue dans cet allié, Jeannick.
1: Bonjour.
0: Lorsque l'on parle de sexualité et de genre, en général, on appose souvent le qualificatif « droit ». Plus qu'une revendication, quelle qu'elle soit finalement, pour vous, votre histoire est avant tout un besoin de liberté intérieure.
1: Oui, parce qu'on peut partir sur l'idée que se changer va changer la donne du tout tout tout, mais je crois qu'il y a une liberté tellement plus grande au-delà de la chirurgie qui consiste à découvrir qui on est, à pouvoir faire la paix avec soi-même.
0: Au fil des 15 chapitres, vous nous invitez dans votre intimité, celle de votre enfance, votre adolescence, puis votre vie active, votre transition et détransition. La différence que selon comment vous vous considériez à chacune de ces étapes, vous utilisez des accords féminins ou masculins. En quoi cette différenciation était importante pour vous en écrivant ?
1: Dans la cohérence pour le lecteur finalement, en lisant, c'était comme plus simple et pour moi une appropriation plus aisée en fait du récit. Quand je parle en « il », j'étais vraiment convaincu d'être un « il ». Donc c'était voilà, une histoire de cohérence pour simplifier aussi, fluidifier la lecture.
0: Et aujourd'hui, vous êtes pleinement convaincu d'être « elle ».
1: Complètement, même
0: et
1: si
0: pas
1: «
0: elle ».
1: Non, alors pleinement « elle », même si ma voix semble dire quelque chose d'autre, mon cœur est clairement et pleinement « elle ».
0: Page 183, vous écrivez, je cite, « Petite, on m'a appris que le non-pardon est une bombe à retardement qui ne détruit pas prioritairement ceux qui nous ont fait du tort, mais soi-même ». Quelle sorte de pardon, demandé ou accordé, voudriez-vous que le lecteur expérimente en vous lisant ?
1: Alors je pense déjà peut-être se pardonner de ne pas y arriver, de ne pas trouver de solution, se pardonner de se sentir si limité et parfois désespéré. Ensuite, je crois qu'il y a vraiment une réconciliation à l'autre, l'autre qui a parfois un grand A comme Dieu, et puis les gens autour de soi. En fait, nos blessures ne devraient jamais définir qui nous sommes. Et c'est souvent ça, parfois on a des parcours de vie cabossés et chahutés et on accuse les autres de nos choix. Je crois qu'on doit sortir de ça, sortir de cette position de victime. Et en tout cas, c'est, pour moi, ça a été un cheminement de pouvoir sortir de ça pour pleinement saisir ma destinée.
0: Depuis 2021 et la sortie de l'ouvrage, quel regard portez-vous sur lui, l'ouvrage et vous ?
1: J'ai beaucoup de joie en fait que cet ouvrage soit sorti parce que j'ai des témoignages de personnes qui sont vraiment touchées, des familles, des gens qui sont bouleversés, encouragés dans leur foi, pas seulement au niveau de la transidentité, mais aussi dans leur vie de tous les jours, acceptation d'eux-mêmes. Il y a beaucoup de choses aussi sur effectivement le pardon, des choses qui les aident à avancer. Et puis beaucoup de gens qui me disent bah, « moi j'arrive à mourir tous les jours », acceptation d'eux-mêmes. Il y a beaucoup de choses aussi sur effectivement le pardon, des choses qui les aident à avancer. Et puis beaucoup de gens qui me disent bah, « moi j'arrive à me rapprocher de Dieu ».

0: batterie sortie, les filles de The Benjaren sur Phare FM. 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
1: Bonsoir, bonsoir à tous. Se rassembler chaque lundi soir devant les tribunaux et le ministère de la Justice. C'est l'appel lancé ce soir par 150 associations et syndicats après l'électrochoc lié à la mort de Liana. Des rassemblements pour réclamer une loi intégrale contre les violences. Cette coalition va également organiser une grande manifestation le 4 juillet. L'Iran annonce la fermeture totale du détroit d'Ormuz et ce jusqu'à nouvel ordre, décision prise après des échanges de frappes avec les États-Unis la nuit dernière. De son côté, Donald Trump menace, je cite, de frapper l'Iran très fort ce soir. Il affirme également que Washington pourrait bientôt s'emparer des sites pétroliers iraniens. Emmanuel Macron salue un marin immense, un courage rare et une lumière au large après la mort de Charlie Dalin. Le navigateur est mort à 42 ans des suites d'un cancer. Il était le dernier vainqueur du Vendée Globe, course qu'il avait survolée en 2024 en établissant un nouveau record absolu après 64 jours en mer. Dans l'actualité également, l'ouverture ce jeudi de la phase d'admission complémentaire sur Parcoursup. Les candidats peuvent formuler de nouveau jusqu'à 10 vœux dans les formations où il reste encore de la place. Une phase qui s'adresse notamment à ceux qui n'ont eu que des réponses négatives lors de la phase principale. Elle se termine le 11 juillet. Et puis c'est parti pour 5 semaines de foot. La Coupe du Monde débute ce soir avec Mexique-Afrique du Sud pour commencer la compétition. La cérémonie d'ouverture débute à 19h30. Pour la première fois, 48 équipes sont en lice. Les Bleus joueront mardi prochain contre le Sénégal à New York.
0: Les voici déjà les prévisions météo pour demain sur Phare FM. Nous serons le vendredi 12 juin. Alors un temps instable, mitigé et plus frais est attendu au nord de la Seine. Par contre au sud, temps plus agréable avec même le retour de la chaleur d'ailleurs en Aquitaine. Comptez 26 degrés au sud de la Garonne demain côté maximal. Puisque je parlais des températures, on va regarder ça un petit peu dans le détail. Alors avec les nuages, vous aurez tout de même 19 degrés demain au plus chaud à Valenciennes. Vous nous écoutez à Yvetot, vous aurez 18 degrés. Là, c'est pas mal pour nous écouter en DAB, plus 23 degrés la maximale demain à Paris et puis 29 degrés, là on passe au sud, à Montélimar, à Marseille, 28 degrés à Nice.
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0: Bon début de soirée, mes petits footix. Vous avez la ref? Rêve d'ancien, hein. Footix, c'était la mascotte de la Coupe du Monde de football en France en 1998. Il était sympa, il était mignon comme tout. Pour la Coupe du Monde 2026 aux États-Unis, le calcul est fait également. Ça va commencer heure française vers 19h20. Donc normalement à 19h21, les puristes diront déjà c'était mieux en 1998. Et on va faire avec. Ici, je vous le promets, nous allons mouiller le maillot avec une équipe de

Les membres des Parfaitement Imparfaits étaient à vos côtés en ce début de soirée pour ce jeudi avec À ton nom sur Phare FM. Passé effectivement un bon début de soirée, nous parlerons vacances dans le replay de l'invité du jour de Positive Morning. Et alors quand on évoque les vacances, on imagine souvent les plages, les montagnes ou les cartes postales. Et pourtant pour 4 Français sur 10, le départ n'est pas au programme chaque année. C'est un chiffre qui mérite qu'on s'y arrête avec le replay donc après Lindy et Don't Ready Make Away sur Phare FM.

0: Lindy, mais aussi Don Already, le single c'est Make Away sur Phare FM. Parmi les nouveautés de ce printemps, il y a le nouveau single d'Amel Bent. On va écouter L'amour, ça se donne dans Purement Positif sur Phare FM.
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3: Chaque année, les vacances restent un moment attendu par de nombreux Français. Pourtant, selon plusieurs études, près de 4 Français sur 10 ne partent pas en vacances, faute de moyens ou en raison de contraintes du quotidien. Une réalité qui interroge tant le départ en vacances joue un rôle important dans le bien-être, le lien social et l'équilibre des familles. Pour en parler, je reçois Rémi Vernet, délégué général de Mige. Bonjour Rémi et bienvenue sur Phare FM.
4: Bonjour.
3: Rémi, 4 Français sur 10 ne partent pas en vacances. Qu'est-ce que ce chiffre révèle sur l'état de la société aujourd'hui?
4: Ces 4 Français sur 10, c'est aussi plusieurs millions d'enfants et de jeunes. Et je dirais que ça révèle que le départ en vacances, c'est malgré tout, malgré quoi qu'on en dise, c'est un sujet secondaire en France, alors qu'on sait très bien que partir pour quelques jours, changer de cadre ou découvrir, je sais pas moi, d'autres lieux et rencontrer d'autres personnes, et c'est une vraie expérience fondatrice.
3: On évoque souvent le coût comme frein principal, mais quelles sont concrètement les difficultés rencontrées par les familles pour partir?
4: Il y a le coût, effectivement, et je pense qu'il faut pas... c'est un vrai sujet, c'est un vrai sujet problématique. C'est le premier, hein. C'est la première raison du départ en vacances, c'est celui-là. Il y a effectivement des augmentations globales, mais il y a aussi la baisse des aides d'une manière générale, la baisse des aides de subventions pour le monde associatif qui organise une grosse partie de ses voyages scolaires. Et globalement, dans le monde de l'ESS, où les baisses sont de plus en plus importantes. Donc effectivement, il y a la question du coût, il y a la baisse du pouvoir d'achat. Bon, du coup, c'est pas un scoop, mais je pense que c'est réel. Et ce qui se coupe en premier, c'est ce qu'on dit, c'est ces départs en vacances qui font partie des éléments de dépenses qu'on coupe régulièrement, quoi. Mais il n'y a pas que ça. Il y a aussi, et notamment post-Covid, des positionnements de famille, des positionnements d'enfants, des enfants qui se replient un peu sur soi, avec, comme on le sait, des utilisations des écrans, mais c'est pas... On préfère finalement rester devant ces écrans que prendre le risque, on va dire, de partir, de sortir de chez soi pour la première fois, de se retrouver effectivement dans des contextes qu'on ne connaît pas forcément, qui pourraient être pourquoi pas en camping, pourquoi pas dans des lieux comme des auberges de jeunesse ou autres, ou même à l'étranger, quoi.
3: Alors quand on parle de vacances, est-ce qu'il s'agit seulement juste de loisirs ou est-ce qu'il y a un véritable enjeu social et humain derrière les vacances?
4: On parle effectivement de loisirs, mais si c'était que ça, ça serait un peu réducteur. Parce que les vacances, c'est des vrais instants où on gagne en autonomie, où on construit sa personnalité. On sort de son environnement au quotidien, on découvre d'autres façons de vivre, d'apprendre à vivre avec les autres. Donc c'est bien plus qu'un loisir. Le loisir, je dirais que c'est dans la construction d'un gamin, c'est hyper important, mais dans la construction d'une personnalité, pour le coup, c'est presque secondaire, quoi. Même si ça reste ludique, et c'est tout le temps ludique. Donc c'est important, mais les enjeux sont bien au-delà de ça.
3: Merci beaucoup Rémi pour ces premiers éclairages qui montrent que partir en vacances reste un défi pour une grande partie de la population. Dans un instant, on va se pencher sur les solutions et les impacts de ces dispositifs solidaires. Rémi, je vous dis à tout à l'heure sur Phare FM.
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0: Avec des notions essentielles mises en musique pour les prochaines minutes. La notion de bonheur, c'est presque le bac de philosophie. On dirait le bonheur, ça sera Eyal. Et puis l'amour aussi, ça se donne. Ça, c'est Amel Bent.

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2: Bonjour à tous, bienvenue pour votre agenda du jour en ce jeudi 11 juin sur Phare FM. Le mardi 16 juin, l'école d'art de Belfort, Gérard Jacquot, propose une sortie culturelle exceptionnelle à destination de Bâle pour une visite de la célèbre foire Art Basel, considérée comme l'un des plus grands rendez-vous mondiaux de l'art contemporain. Au départ de Belfort, les participants embarqueront en bus pour une journée entièrement consacrée à la découverte des tendances actuelles de la création artistique internationale. Sur place, ils auront l'occasion de parcourir les différents espaces de la foire et d'explorer les œuvres présentées par des galeries venues du monde entier dans un événement qui réunit chaque année artistes, collectionneurs et professionnels du secteur. Vous pouvez en retrouver les détails concrets sur belfort.fr. C'était Thomas, on se dit à demain pour votre agenda du jour sur Phare FM.
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1: Je la traiterai mieux quand elle me traitera mieux. Je le traiterai mieux quand il me traitera mieux. Une telle attitude se prive du pouvoir de l'amour inconditionnel. L'amour inconditionnel, c'est faire le choix d'aimer votre conjoint, quelle que soit la manière dont il vous traite. Laissez-moi vous suggérer ceci. Allez voir votre conjoint et dites-lui: j'ai réfléchi à notre mariage et je me rends compte que mon amour pour toi était conditionnel. C'est-à-dire, donnant-donnant. Quand tu es gentil avec moi, j'ai tendance à être gentil avec toi. Quand tu m'aides, je t'aide. Je pense que l'amour mérite mieux que ça. Je veux sincèrement apprendre à t'aimer quoi qu'il en soit. Je veux prendre un nouvel engagement pour notre mariage. Je te demande de me donner chaque semaine une idée de ce que je peux faire pour rendre ta vie meilleure. Quelle que soit la chose que tu suggéreras, je vais faire de mon mieux pour te satisfaire. Après cela, écoutez sa réponse, prenez un stylo et du papier et inscrivez sa proposition. Exécutez-la du mieux que vous pouvez. À partir de maintenant, vous êtes en route vers l'amour inconditionnel.
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0: Bush Lady sur Phare FM et aussi sur l'appli Phare FM au travers de notre web radio Jesus Festival. Il s'y produira cette année.
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0: Ah, question. Est-ce que les astronautes ont la 5G dans l'espace pour accéder à l'appli Phare FM? Je ne sais pas. En tout cas, ils doivent emmener leur smartphone. Une astronaute américaine a filmé ces derniers jours une aurore astrale spectaculaire depuis l'espace. C'était le 7 juin dernier. Les images viennent d'être publiées. C'est vraiment magnifique. Il y a des reflets de verre. Enfin, dans un moteur de recherche, vous tapez astronaute aurore astrale. Je pense que vous arriverez immédiatement sur ces images. Et je me dis que pendant que certains, genre nous, filmons notre assiette au restaurant pour partager ça sur Insta, sur les réseaux sociaux, et il y en a d'autres qui filment l'atmosphère terrestre depuis l'espace. Heureusement, il y a un endroit où nous revenons tous sur une belle ligne d'égalité, c'est quand il s'agit d'attendre Parole du jour. Ça sera dans quelques minutes. Aujourd'hui, on va y entendre que nous pouvons, oui, renverser des forteresses. Rien que ça. D'ici là, Science et Foi et Song to Thrill en musique avec Steady sur Phare FM.
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2: Je vais aborder un sujet qui n'est pas nécessairement scientifique, mais je vais aborder le sujet de la véracité de Jésus et de sa résurrection. L'athéisme enseigne que parce qu'il n'y a pas de Dieu ni de réalité spirituelle dans l'univers, au-delà de ce que nous pouvons tester, les croyances en de telles idées devraient être bannies de la vie publique et du discours. Les athées croient que les progrès de la science et de la technologie moderne ont prouvé catégoriquement que les croyances religieuses sont fausses et qu'elles peuvent maintenant être écartées. À son opposé, le christianisme, pour sa part, va dire que le monde n'est pas le simple produit de forces aveugles aléatoires. Son histoire ne correspond pas à une fable racontée par un idiot, à une frénétique cacophonie dépourvue de signification. Le sens de la vie réside dans une personne, un être divin qui s'est fait humain, qui a marché sur cette terre, qui est mort et ressuscité. La résurrection de Jésus-Christ est le fondement du christianisme. Et c'est pour ça que lorsque ces deux pensées, l'athéisme et le christianisme, se confrontent, les attaques des athées vont vers le fait de démontrer l'inexistence d'un Dieu créateur et l'inexistence de Jésus et de sa résurrection. Dans nos prochaines capsules, nous allons discuter. Je vais te poser deux questions. Jésus a-t-il vraiment existé et a-t-il été crucifié? Deuxième question, Jésus est-il vraiment ressuscité? Peut-être que tu le crois avec ton intelligence, mais est-ce que tu es capable de le démontrer, d'argumenter ou d'articuler ta pensée sur ce sujet? Et c'est ce que nous allons voir dans les prochaines capsules, à partir de sources bibliques et de sources non bibliques pour démontrer la puissance de cet argumentaire. Alors, je te laisse là-dessus. Je t'invite pour la prochaine capsule et nous allons vivre une série exceptionnelle sur la véracité de la résurrection de Jésus-Christ. À bientôt!
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0: 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Song to Thrill pour la musique. Voici Steady, Avorsheim, ensemble, encore Ben Reeves, une belle nouveauté qui arrive tout à l'heure, Devil Drive sur Far FM.

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1: La Bible dit dans 2 Corinthiens chapitre 10, verset 4, « Les armes avec lesquelles nous combattons sont puissantes devant Dieu, pour renverser des forteresses. » Bonjour. Tout le monde a des forteresses dans sa vie. Paul écrit « Les armes avec lesquelles nous combattons sont puissantes devant Dieu pour renverser des forteresses. Nous renversons les raisonnements et toute hauteur qui s'élève contre la connaissance de Dieu. » Une forteresse est un raisonnement ou une hauteur qui s'élève contre la connaissance de Dieu. C'est une conviction, une vision ou une croyance qui déforme la vérité. Elle nie la promesse de Dieu. Elle exagère le problème et minimise la capacité de Dieu à le résoudre. Quelle forteresse a une emprise sur toi? Celle de la culpabilité? Tu te dis que Dieu ne te pardonnera jamais? Ou celle du ressentiment? Tu penses que tu ne pourras jamais pardonner à telle personne? Ou celle de l'auto-apitoiement? Tu penses que tu n'as toujours que des ennuis? Ou celle de l'orgueil? Tu penses que rien ne va sans toi? Ou celle du rejet? Tu penses que tu ne mérites pas d'être aimé? Celle de la défaite? Tu dis que tu ne t'en remettras jamais? Celle de l'efficacité? Tu penses que tu dois être performant, sinon Dieu te rejettera? Celle de l'apparence? Pour toi, l'important, c'est de paraître. Celle du matérialisme? Pour toi, ta valeur réside dans ce que tu possèdes. Beaucoup de chrétiens ne reconnaissent pas les forteresses dans leur vie. Mais Dieu nous a donné des armes. La prière, les Écritures, le nom de Jésus, le sang de Jésus et la communion fraternelle. Ensemble, elles sont puissantes devant Dieu pour renverser des forteresses.
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2: Je ne sais pas où vous en êtes spirituellement. Pour certains, l'amour de Dieu est une évidence. Pour d'autres, il y a peut-être encore du chemin à faire. Nous allons entamer demain une série de rendez-vous Parole du Jour intitulée « Priez pour que l'amour de Dieu se révèle ». Ça ne pourra que vous faire du bien. Voici Chloé Tim sur Phare FM. Étrange.

0: C'est Phare FM, passez un bon jeudi, je vous souhaite une excellente soirée et avec cette émission, j'espère que nous allons encore dépasser vos attentes dans les prochaines minutes. Par exemple, en compagnie de l'héritage Goldman, ça sera pas mal pour C'est ta chance sur Phare FM.
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1: Salut toi. Je voudrais que tu choisisses la vie, ce qui veut dire voir l'avenir avec de l'espoir et de l'amour plutôt qu'avec la peur et le doute. Choisir la vie veut dire se préoccuper des autres plutôt que d'être obsédé par soi-même. Choisir la vie veut dire contempler un coucher de soleil ou encourager un ami plutôt que de se coller devant la télé tous les soirs. Choisir la vie veut dire me faire confiance quand tu as quelque chose de difficile à faire plutôt que de baisser les bras avant même d'avoir essayé. Choisir la vie, c'est rigoler avec des enfants plutôt que de se vautrer dans le doute. Choisir la vie, c'est se réjouir de tes qualités plutôt que d'envier celles de quelqu'un d'autre. Choisir la vie, c'est se lever pour ce qui est juste et vrai, même s'il y en a qui trouvent que tu es un gros naze de le faire. 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

0: C'est toujours un plaisir d'écouter Rubies and Gold par Taryn Stokes sur Phare FM et c'est toujours un bonheur de vous retrouver sur pharefm.com, l'adresse pour devenir nos nouveaux partenaires financiers et faire ainsi simplement comme Marilyn depuis Angoulême, pharefm.com. Les voici déjà les prévisions météo pour demain sur Phare FM. Nous serons le vendredi 12 juin. Alors un temps instable, mitigé et plus frais est attendu au nord de la Seine. Par contre au sud, temps plus agréable avec même le retour de la chaleur d'ailleurs en Aquitaine. Comptez 26 degrés au sud de la Garonne demain côté maximal. Puisque je parlais des températures, on va regarder ça un petit peu dans le détail. Alors avec les nuages, vous aurez tout de même 19 degrés demain au plus chaud à Valenciennes. Vous nous écoutez à Yvetot, vous aurez 18 degrés. Là, c'est pas mal pour nous écouter en DAB, plus 23 degrés la maximale demain à Paris et puis 29 degrés, là on passe au sud à Montélimar, à Marseille, 28 degrés à Nice.
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0: Justin Bieber avec Daisies.
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0: Et prochainement, le replay de l'invité du jour de ce matin dans Positif Morning. On va y parler vacances, un plaisir partagé, mais hélas, pas par tout le monde. 4 Français sur 10 ne partent pas chaque année. Est-ce qu'une question de budget ou est-ce qu'il y a aussi là-dedans des fois des questions d'envie, des questions de mode de vie? Eh bien, réponse et décryptage avec l'invité qui était ce matin dans Positif Morning, notre replay après Pêcheur de Lune, après aussi Emerson Day sur Phare FM.

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0: Ça surtonne tranquillement. Oui, vous avez peut-être d'aller vous aussi sur ce son de Matt Simons, Catch and Release sur Phare FM. Vous pourrez chanter, mais du copa dans quelques instants pour Plus Jamais Soif, dans Purement Positif sur Phare FM.
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3: Dans la première partie, nous avons vu que l'accès aux vacances reste inégal en raison de contraintes économiques mais aussi organisationnelles. Et dans cette seconde partie, on va explorer les leviers pour faciliter les départs et leurs effets concrets. Mon invité est toujours Rémi Vernet, délégué général d'Emige. Rémi, bonjour à nouveau sur Phare FM et bienvenue encore.
4: Bonjour.
3: Quels sont les dispositifs que peuvent mettre en place les familles pour quand même réussir à partir en vacances?
4: C'est une très bonne question. Effectivement, les dispositifs, il y a des aides. Donc on connaît les aides des CSE, du coup. Donc là, effectivement, si un des parents travaille dans un comité d'entreprise, bah, effectivement, la possibilité d'avoir ce soutien-là. Dans les collectivités locales, effectivement, il y a aussi des financements qui sont pris en charge par les collectivités. Il y a aussi d'autres dispositifs comme le Pascolo. Voilà, donc il y a quelques dispositifs, il y a quelques aides qui peuvent permettre aux familles de payer les vacances.
3: Si on parle de voyages scolaires pour les enfants l'été ou d'auberges de jeunesse, est-ce que ce sont des solutions à envisager aussi également?
4: Souvent, les jeunes ados ou les adultes, on va dire d'une manière générale, ont la possibilité de partir depuis longtemps dans les auberges de jeunesse. Voilà, c'est pas évident. On parle souvent de la campagne, de la montagne, mais c'est vrai qu'il existe des auberges de jeunesse, donc dans ces lieux-là, mais comme en ville. Et pour le coup, ces auberges de jeunesse sont des vrais lieux d'hospitalité, de rencontres et de liens. Et je pense que, et pour le coup, c'est vraiment des endroits où on essaie de tirer les prix vers le bas. Et là, automatiquement, quand on se retrouve dans une chambre à partager, et qu'on connaît pas forcément les autres, et ben pour le coup, il se passe vraiment des choses. Il y a des liens qui se tissent, il y a des liens internationaux, et dans le contexte où il y a quand même le repli sur soi est quand même très important. Se rencontrer dans ces différences, ce sont vraiment des moments importants. Voilà. Donc il y a des lieux qui sont prévus. Donc au-delà des chambres qui sont des chambres à partager, il y a aussi des espaces de vie. Il y a des pianos où on peut chanter, jouer, il peut se passer plein de choses, il y a des jeux, il y a des expos. Et donc, dans ces auberges de jeunesse, je crois que c'est important. Il faut pas oublier la destination auberge de jeunesse, surtout quand on est un jeune adulte, ça peut être une vraie piste. Mais aussi, vous me posez la question des voyages scolaires. Les voyages scolaires, dans le parcours de mobilité d'un jeune, le voyage scolaire, c'est parfois le premier départ de chez soi. Et pour le coup, le voyage scolaire avec sa classe, c'est souvent le premier départ. C'est une façon de voyager intelligemment. Il n'y a pas des gens qui peuvent partir et d'autres qui ne peuvent pas partir pour des raisons financières, quoi. Donc je crois qu'il ne faut pas négliger. Je sais bien que les voyages scolaires, ce n'est pas des vacances. Je pense que c'est une vraie façon de partir de chez soi, d'être en confiance parce qu'on part avec ses copains de sa classe, ses copines, on part avec son enseignant. C'est une belle façon de découvrir la France, c'est une belle façon de découvrir l'Europe. Donc c'est une belle façon aussi de grandir et d'apprendre de toutes ces expériences.
3: Partir en vacances, c'est pas seulement s'évader quelques jours, c'est aussi se reconstruire, créer du lien et retrouver un équilibre. Merci beaucoup Rémi Vernet pour cet éclairage et pour votre engagement en faveur de l'accès aux vacances pour tous.
4: Merci à vous.
3: Merci beaucoup, au revoir.
4: Au revoir.
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0: Voilà, ça c'est dit. Côté rendement musical sur Phare FM, nous sommes plutôt pas mal. Il va y avoir Andrew Rip, Hold Me Up, après ce son de Copa, Plus Jamais Soif sur Phare FM. Bonne soirée. 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
2: Bonjour à tous, bienvenue pour votre agenda du jour en ce jeudi 11 juin sur Phare FM. Le mardi 16 juin, l'école d'art de Belfort, Gérard Jacquot, propose une sortie culturelle exceptionnelle à destination de Bâle pour une visite de la célèbre foire Art Basel, considérée comme l'un des plus grands rendez-vous mondiaux de l'art contemporain. Au départ de Belfort, les participants embarqueront en bus pour une journée entièrement consacrée à la découverte des tendances actuelles de la création artistique internationale. Sur place, ils auront l'occasion de parcourir les différents espaces de la foire et d'explorer les œuvres présentées par des galeries venues du monde entier dans un événement qui réunit chaque année artistes, collectionneurs et professionnels du secteur.

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2: Je devais avoir 11 ou 12 ans, nous étions quelques-uns de mon âge à nous retrouver dans une famille, dans le salon de cette bar HLM de la banlieue lyonnaise. Le pasteur de l'église que je fréquentais animait chaque mercredi une étude biblique, ponctuée par les interventions délirantes du chihuahua apeuré. Je me souviens du dilemme que j'avais partagé à ma maman en sortant de l'une d'elles. Je sentais déjà que je voulais devenir pasteur pour partager l'évangile, mais mon père avait pour moi d'autres ambitions. Il voulait que je sois, comme lui, ponceur de parquet ou artisan dans le bâtiment. C'était l'époque où je voulais satisfaire tout le monde et je ne voyais pas comment je pourrais arriver à faire les deux. Je ne suis pas devenu artisan, et je ne suis pas non plus devenu pasteur. Je me suis lancé plus tard dans des études qui n'avaient a priori rien à voir avec la foi, puis j'ai servi Dieu en servant les artistes chrétiens dans une maison de disques et de distribution musicale chrétienne, puis en créant une marketplace chrétienne, puis à présent en organisant régulièrement des collectes de fonds pour des associations chrétiennes ou des voyages à thématique chrétienne. Et Dieu m'utilise ainsi, sans être pasteur, pour participer à amener plus loin son message. Je suis infiniment reconnaissant aux pasteurs qui ont jalonné mon parcours. Certains ont œuvré à travers une discussion unique, d'autres à travers 10 années ou plus de services fidèles et réguliers. Ils ont participé et participent encore à forger celui que je suis. Mais j'ai compris que l'on pouvait servir Dieu à travers les talents que l'on a, même si ceux-ci n'ont a priori rien à voir avec l'évangile. Car Dieu est capable de tout utiliser pour sa gloire et pour son service. Des mécaniciens, des agents de maintenance, des pilotes d'avion, des enseignants, du personnel médical, des agents administratifs, toutes ces personnes-là peuvent décider de servir Dieu en servant leur prochain, en utilisant leurs dons et leurs compétences. Ce sont ces différentes façons de servir que je veux te présenter aujourd'hui à travers l'épisode 2 de la série Pilote de Brousse. Je t'invite à découvrir leur aventure fascinante en regardant leur nouvelle vidéo sur lapensedepascal.com.
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0: nous sommes appuyés sur Forest Black et cette nouveauté Love You Till Death sur Phare FM.
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0: Je vous souhaite une belle soirée. Au moment où je parle, vous l'avez peut-être dans la main. Notez que l'usage du smartphone entraînerait la baisse du taux de fécondité selon deux études. Autant dire que c'est du sérieux. Pourquoi ? Eh bien, en raison d'une diminution des interactions sociales et des relations, dont, fort logiquement, les relations intimes dans la vie réelle. Je me dis qu'à l'origine, souvenez-vous, on craignait que les smartphones remplacent les appareils photos. Et ça a été un petit peu le cas. Apparemment, ils remplacent aussi les faire-part de naissance. Il va falloir faire avec. Alors tout de même, je vais vous délivrer une autorisation spéciale de smartphone pour les prochaines minutes, mais uniquement si c'est pour écouter l'appli Phare FM et profiter de la troupe du Roi Soleil. On va retrouver Tant qu'on rêve encore dans quelques secondes sur Phare FM.
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0: Je ne sais pas vous, mais j'ai quelques amis qui ont grandi dans l'église. Et ils me disent un peu la même chose. Ils ont appris plein de versets de la Bible par cœur quand ils étaient petits. Franchement, je trouve ça beau, ces paroles qu'on garde en mémoire. Mais dans la Bible, il est également écrit « Je garde tes paroles dans mon cœur pour ne pas faire le mal contre toi ». Autrement dit, ce n'est pas juste une récitation, c'est un peu comme une boussole pour la vie. Et si vous commenciez à lire la Bible, juste un peu, chaque jour, pour laisser une de ces paroles vous accompagner dans votre vie.
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0: Ce morceau s'appelle Hope sur Phare FM, interprété par Nick Jonas avec le featuring de Brendan Lake. Hope, c'est l'espoir. Et l'espoir, des fois, c'est un moment à la radio, dans votre jeudi soir présentiel. Un moment avec Jésus sur Phare FM.
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2: Bonjour, mon ami. Lorsque deux options se valent sur le papier, il y a un critère que beaucoup de croyants négligent. Ce n'est pas la logique, ce n'est pas l'avis de la majorité, ce n'est pas non plus un signe spectaculaire. C'est quelque chose de plus discret, de plus profond. La paix intérieure. Paul donne une clé de discernement d'une simplicité remarquable. Que la paix de Christ, à laquelle vous avez été appelés pour former un seul corps, règne dans vos cœurs. Le mot « règne » signifie littéralement « arbitre ». Quand deux équipes s'affrontent, c'est l'arbitre qui tranche. Dans tes décisions, cet arbitre, c'est ma paix. Concrètement, cela veut dire quand tu envisages une option et que quelque chose en toi se serre. Même si tout semble logique, fais attention. Et quand une autre option t'apporte un calme profond, même si elle semble moins brillante sur le papier, écoute. Mon ami, la prochaine fois que tu hésites, pose-toi cette question. Quelle option me laisse en paix? Pas en excitation, en paix. C'est mon arbitre. Et il ne se trompe pas. Ton ami.
3: Seigneur Jésus, apprends-moi à reconnaître ta paix comme boussole dans mes décisions. Que je ne confonde pas l'excitation avec ta direction. Affine mon discernement intérieur pour que ta paix soit mon arbitre. Je veux choisir ce qui me laisse en paix, pas ce qui brille le plus. Amen.
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0: Elle est comédienne, mais également chanteuse et de talent en tant qu'affaire. Philippine Lavray était sur Phare FM avec Les Rues de Paris. Il y aura 7 à lire dans quelques minutes. On va revenir sur le livre de Jannick Christen qui s'appelle Je croyais être un homme.
1: Je continue dans mon cheminement, dans ma progression en elle, dans la joie de faire la joie de mon père. Ben voilà. Il y a cette sortie du livre qui apporte quelque chose pour d'autres, mais qui pour moi aussi est la base de la continuité de mon cheminement.
0: Jannick Christen avec le livre Je croyais être un homme, de nouveau à l'honneur. Ça sera dans quelques minutes dans C'est à lire. Tout ça pour vous. Je vous souhaite un excellent jeudi et une belle soirée avec Purement Positif. Je vous accompagne jusqu'à 20h sur Phare FM. Je ne serai pas tout seul. La musique est à suivre avec Rennes Collective pour Counting Every Blessing sur Phare FM.
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2: Vous êtes sur Phare FM pour se rappeler qu'il n'y a pas que la Coupe du Monde de football dans la ville. Il y a d'autres choses qui font du bien, comme C'est à lire. Dans quelques instants, une suggestion après Rennes Collective et Counting Every Blessing sur Phare FM. 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

0: La transidentité est définie par le fait de ne pas s'identifier au genre qu'on lui a attribué à la naissance sur la base de ses organes génitaux. C'est exactement ce qu'a vécu Janie Christen, née femme, devenue homme, mariée, puis chemin retour en guise de parcours de foi. Livre témoignage, Je croyais être un homme, paru aux éditions Transform Freedom, retrace cette histoire à la fois hors norme et en phase avec les sujets de société. Bienvenue dans cet allié, Janie.
1: Bonjour.
0: Lorsque l'on parle de sexualité et de genre, en général, on appose souvent le qualificatif « droit ». Plus qu'une revendication, quelle qu'elle soit finalement, pour vous, votre histoire est avant tout un besoin de liberté intérieure.
1: Oui, parce qu'on peut partir sur l'idée que se changer va changer la donne du tout tout tout. Mais je crois qu'il y a une liberté tellement plus grande au-delà de la chirurgie qui consiste à découvrir qui on est, à pouvoir faire la paix avec soi-même.
0: Au fil des 15 chapitres, vous nous invitez dans votre intimité, celle de votre enfance, votre adolescence, puis votre vie active, votre transition et détransition. La différence que selon comment vous vous considériez à chacune de ces étapes, vous utilisez des accords féminins ou masculins. En quoi cette différenciation était importante pour vous en écrivant ?
1: Dans la cohérence pour le lecteur finalement, en lisant, c'était comme plus simple et pour moi une appropriation plus aisée en fait du récit. Quand je parle en « il », j'étais vraiment convaincu d'être un « il ». Donc c'était voilà, une histoire de cohérence pour simplifier aussi, fluidifier la lecture.
0: Et aujourd'hui, vous êtes pleinement convaincu d'être « elle ».
1: Complètement, même
0: et
1: si
0: pas
1: «
0: elle ».
1: Non, alors pleinement « elle », même si ma voix semble dire quelque chose d'autre, mon cœur est clairement et pleinement « elle ».
0: Page 183, vous écrivez, je cite, « Petite, on m'a appris que le non-pardon est une bombe à retardement qui ne détruit pas prioritairement ceux qui nous ont fait du tort, mais soi-même ». Quelle sorte de pardon, demander ou accorder, voudriez-vous que le lecteur expérimente en vous lisant ?
1: Alors je pense déjà peut-être se pardonner de ne pas y arriver, de ne pas trouver de solution, se pardonner de se sentir si limité et parfois désespéré. Ensuite, je crois qu'il y a vraiment une réconciliation à l'autre, l'autre qui est parfois un grand A comme Dieu, et puis les gens autour de soi. En fait, nos blessures ne devraient jamais définir qui nous sommes. Et c'est souvent ça, parfois on a des parcours de vie cabossés et chahutés et on accuse les autres de nos choix. Je crois qu'on doit sortir de ça, sortir de cette position de victime. Et en tout cas, c'est, pour moi, ça a été un cheminement de pouvoir sortir de ça pour pleinement saisir ma destinée.
0: Depuis 2021 et la sortie de l'ouvrage, quel regard portez-vous sur lui, l'ouvrage et vous ?
1: J'ai beaucoup de joie en fait que cet ouvrage soit sorti parce que j'ai des témoignages de personnes qui sont vraiment touchées, des familles, des gens qui sont bouleversés, encouragés dans leur foi, pas seulement au niveau de la transidentité, mais aussi dans leur vie de tous les jours, acceptation d'eux-mêmes. Il y a beaucoup de choses aussi sur le pardon, des choses qui les aident à avancer. Et puis beaucoup de gens qui me disent « moi j'arrive à me rapprocher de Dieu, à découvrir une relation avec lui qui est beaucoup plus intime, plus vraie ». Et ça, c'est pour moi la plus grande des joies.
0: Pour se procurer « Je croyais être un homme », direction votre librairie religieuse ou transforfreedom.org. Janie Christen, merci d'être passée par nos studios.
1: Merci à vous pour cette invitation. C'est vraiment une joie et un immense plaisir.
0: Au revoir.
1: Au revoir.
2: Sur Phare FM, nous allons être à la hauteur de vos attentes pour la suite de ce jeudi soir. Il y aura Espoir du soir, bonsoir et bien sûr, Sohan va officier rien que pour vous après Stephen Stanley, Nevermind sur Phare FM. 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

0: jeudi 11 juin, il est 20h sur Phare FM, c'est le coup d'envoi d'espoir du soir. Bonsoir, c'est Sohan pour vous accompagner dans le 20h minuit, en ce jour particulier, puisqu'aujourd'hui, on fête un anniversaire sur Phare FM. Et oui, aujourd'hui, c'est l'anniversaire de Françoise qui nous écoute depuis Angers, dans le Maine-et-Loire. Très joyeux anniversaire à vous, Françoise.
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2: Quelqu'un qui accepte les avertissements avance vers la vie. Mais celui qui n'écoute pas les reproches perd son chemin.
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0: Gloria avec Soirée Mondaine sur Phare FM.
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0: Il est 20h05 en ce jeudi 11 juin 2026. Vous êtes sur Phare FM, la radio. Autrement, c'est Soane pour vous accompagner dans le 20h minuit. Avec grand plaisir, aux côtés de Jérémy Besnard et son titre Ton Amour. We the Kingdom également, avec Chris Cumi dans quelques instants. Et à 20h10, on retrouvera La Villa Vraiche avec Thibaut Geyer sur Phare FM.

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2: Lors d'un voyage en Israël, j'étais logé dans un hôtel à Bethléem et tout se passait bien jusqu'au moment où il y a eu un conflit entre les Palestiniens et les Juifs qui étaient là et malheureusement les Palestiniens avaient des frondes et jetaient des cailloux sur les soldats israéliens, ceux-ci ripostaient et c'était d'une extrême violence. Alors je sais que c'est un sujet sensible et je sais qu'il y a les pro-israéliens, les pro-juifs, les pro-palestiniens, mais j'aimerais nous appeler à la prière. Parce que non, nous ne savons pas tout et nous ne comprenons pas tout. Mais sachez une chose, c'est que Dieu aime autant les Palestiniens que les Juifs. Et nous devons prier pour ces peuples, prier pour la paix de Jérusalem, prier que Dieu puisse se manifester, agir dans leur cœur et changer leur vie. Parce que c'est le seul moyen que ce conflit puisse se résoudre. Alors je vous encourage à prier pour Israël, à prier pour la Palestine.
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Burna Boy avec Die Die dans Espoir du Soir. Bonsoir sur Phare FM. On retrouve Hommes et Femmes Mode d'Emploi dans quelques instants. On parle de la relation avec ses enfants avec Rachel, Eric Dufour, Vianney en attendant avec N'attendons pas justement. Et David Guetta et Teddy Swims avec Gone sur Phare FM.

0: N'attendons pas.
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2: Aujourd'hui, nous parlons de la relation avec ses enfants.
3: Il y a un verset que je voudrais vous lire par rapport aux enfants, c'est dans Deutéronome, chapitre 11, versets 18 et 19. Mettez dans votre cœur et dans votre âme ces paroles que je vous dis, vous les lirez comme un signe sur vos mains, elles seront comme des frontaux entre vos yeux, et vous les enseignerez à vos enfants, et vous leur en parlerez. Quand tu seras dans ta maison, quand tu iras en voyage, quand tu te coucheras, quand tu te lèveras, c'est vraiment une responsabilité du papa et de la maman dans lesquelles ils ne peuvent pas être remplacés. On remercie tous ceux et toutes celles qui s'occupent des enfants quand on va à l'église, etc. Mais ils ne remplacent pas le rôle de modèle qu'un papa et une maman ont pour leurs enfants parce qu'ils nous regardent vivre, ils savent quand nous ne disons pas les choses mais qu'elles existent quand même, ils nous connaissent et au travers de cela, nous ne sommes pas parfaits et c'est bien qu'ils voient que nous ne sommes pas parfaits. Mais ils ont besoin de notre implication dans leur vie et notamment au niveau spirituel. C'est indispensable. Ne déléguez pas cela à quiconque d'autre. C'est vraiment à nous de vivre la foi d'une manière qu'ils se disent, eh bien moi, je veux la foi de mon papa et de ma maman, parce que j'ai vu l'impact que ça avait dans leur vie. J'ai envie d'avoir le bonheur qu'ils ont.
4: En fait, c'est vraiment une question de priorité. Juste pour pouvoir amener une conclusion sur ce sujet-là, parce que c'est tellement important. Hein. On a tendance, même nous, on l'enseigne, et il faut qu'on soit en permanence conscient pour remettre les choses dans l'ordre. Oui. Il s'agit de mettre Dieu en premier. Donc, par exemple, de prendre 2 semaines de notre calendrier et de regarder, dans ces 2 semaines vides, où est-ce que je vais prendre mon temps avec Dieu. Par exemple, dans mon cas, moi, ben, samedi, on a une journée off, et ben, je vais aller me promener 1 heure et je vais connecter avec toi d'une façon particulière. Je vais le caler ici. Et puis ensuite, on va caler le temps, on va manger ensemble, par exemple, le mercredi midi. On va le caler ici. On va prendre du temps pour tous les deux. Dimanche soir, on s'organise un truc tous les deux. On le pose dans l'agenda. Bon, comme mon système de pierre, n'est-ce pas? Les enfants. Si on a 5 enfants, par exemple, c'est un chiffre normal, ça. Et on va prendre 1 heure par enfant dans la semaine. On va peut-être en prendre 2 cette semaine et dire, bah, je vais faire un truc avec mon fils aîné. Puis avec le dernier, on les cale dans l'agenda. Vous voyez qu'il reste plein de blancs, en fait. L'église, le travail va pouvoir se mettre dans tout ça. Donc ça vaut le coup de remettre les choses dans l'ordre et de mettre en priorité les choses que Dieu veut en premier dans notre vie.
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0: Une nouveauté signée Alexander Papas, Hands Up sur Phare FM.
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0: 20h30, vous êtes dans Espoir du soir. Bonsoir en ce jeudi 11 juin 2026. Votre rendez-vous présentiel nous rejoint dans 15 minutes. Place à de la musique. Kendall Moore, Tommy Profit, Claudio Capeo ou encore The Bangerine nous accompagnent pour les 15 prochaines minutes. Et tout de suite, voici Kenji Girac dans le titre Le Choix sur Phare FM. Bonne écoute.

Claude de KPO, qu'est-ce qu'il me restera sur Phare FM? La musique continue en attendant présentiel à 20h46. Chandelmour avec God, I'm Just Grateful et Tommy Profit avec Blessed Assurance tout de suite sur Phare FM.

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1: Bonjour, mon ami. Lorsque deux options se valent sur le papier, il y a un critère que beaucoup de croyants négligent. Ce n'est pas la logique, ce n'est pas l'avis de la majorité, ce n'est pas non plus un signe spectaculaire. C'est quelque chose de plus discret, de plus profond. La paix intérieure. Paul donne une clé de discernement d'une simplicité remarquable. Que la paix de Christ, à laquelle vous avez été appelés pour former un seul corps, règne dans vos cœurs. Le mot « règne » signifie littéralement « arbitre ». Quand deux équipes s'affrontent, c'est l'arbitre qui tranche. Dans tes décisions, cet arbitre, c'est ma paix. Concrètement, cela veut dire quand tu envisages une option et que quelque chose en toi se serre. Même si tout semble logique, fais attention. Et quand une autre option t'apporte un calme profond, même si elle semble moins brillante sur le papier, écoute. Mon ami, la prochaine fois que tu hésites, pose-toi cette question. Quelle option me laisse en paix? Pas en excitation, en paix. C'est mon arbitre. Et il ne se trompe pas. Ton ami.
2: Seigneur Jésus, apprends-moi à reconnaître ta paix comme boussole dans mes décisions. Que je ne confonde pas l'excitation avec ta direction. Affine mon discernement intérieur pour que ta paix soit mon arbitre. Je veux choisir ce qui me laisse en paix, pas ce qui brille le plus. Amen.
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1: La plupart des gens présument que la Bible a beaucoup à dire sur la souillure des hommes. Et c'est vrai. C'est aussi vrai que le vocabulaire biblique sur le sujet semble étrange à notre époque où les gens ne sont pas familiers des mots comme « péché », « iniquité » ou « transgression ». Ainsi, le point de vue de la Bible sur la condition humaine est souvent ignoré ou qualifié de vieux et de dépassé. C'est assez regrettable, car par ces mots, les auteurs bibliques proposent un examen profond de la nature humaine. L'iniquité décrit un comportement tordu, tandis que la transgression se rapporte à une confiance brisée. Et le péché est en fait le plus courant de tous ces termes négatifs cités dans la Bible. Prenons donc quelques minutes pour l'examiner. Péché est la traduction du mot hébreu « rata » et du mot grec « hamartia ». Le sens premier du mot « péché » n'a pas du tout une implication religieuse. « Rata » veut simplement dire « échouer » ou « rater le but ». Comme lorsque la tribu de Benjamin formait une petite armée de spécialistes de lance-pierre, ils pouvaient lancer une pierre sur un cheveu et ne pas « rata », c'est-à-dire « échouer » ou « rater ». Il existe aussi un proverbe biblique qui met en garde contre toute décision prise à la hâte, au risque de rater son chemin ou s'égarer. Ainsi, dans la Bible, le péché, c'est échouer à atteindre un but. Mais c'est quoi le but en fait? Eh bien, à la première page de la Bible, on apprend que chaque être humain est une image de Dieu, un être sacré qui représente le Créateur et mérite le respect. Ainsi, dans cette vision du monde, le péché, c'est échouer à aimer Dieu et les autres en ne les traitant pas avec l'honneur qu'ils méritent. On peut déceler cette idée dans le fameux code de conduite donné aux Israélites, les 10 commandements. La moitié d'entre eux indique comment on peut échouer à aimer Dieu et l'autre moitié comment on peut échouer à aimer les autres. L'association des deux types d'échecs montre que faillir à honorer Dieu est étroitement lié au fait de ne pas honorer les gens. C'est pourquoi, dans la Bible, péché contre les hommes est synonyme de péché contre Dieu. C'est comme lorsque Joseph refuse de coucher avec la femme de Potiphar. Il dit « Alors, comment est-ce que je peux pécher contre Dieu ?» Pour Joseph, échouer à honorer un homme fait à l'image de Dieu, c'est échouer à aimer Dieu. Par conséquent, pécher, c'est échouer à être un humain au sens véritable du terme. Mais ce n'est pas tout. Il y a quelque chose d'étonnant à propos du péché dans la Bible. C'est que la plupart du temps, quand les gens faillissent, ils n'en ont pas conscience, ou pire encore, ils pensent qu'ils réussissent. Quand Pharaon veut par exemple développer l'économie et assurer la sécurité nationale de l'Égypte, dans son esprit, c'est normal d'asservir les Israélites. Il pense que c'est bon, mais ignore totalement que c'est un échec cuisant. C'est arrivé aussi quand Saül poursuivait David dans le désert pour le tuer. Il pensait rendre justice jusqu'au jour où il réalise que c'est lui le corrompu et déclare « J'ai péché, j'ai commis une grande erreur ». Ainsi, péché va au-delà de faire quelque chose de mal. Ça montre bien comment le péché altère notre jugement en nous berçant d'illusions au point de redéfinir nos mauvaises décisions comme étant les bonnes. Pourquoi donc les hommes ont-ils autant de mal à distinguer l'échec du succès d'un point de vue moral? Eh bien, la première mention du mot péché dans la Bible en offre un aperçu avec les deux frères, Caïn et Abel. Leurs parents venaient de céder à cette tentation bestiale de redéfinir le bien et le mal à leur manière. Et là, c'est au tour de Caïn de faire face à un choix similaire. Il est jaloux et irrité parce que Dieu avait préféré son frère à lui. Alors, Dieu l'avertit en disant « Si tu n'agis pas bien, le rata est tapis à ta porte et ses désirs se portent vers toi. Mais toi, domine sur lui. » Ainsi, dans ces histoires, le péché ou l'échec moral est décrit comme une bête sauvage et affamée qui veut dévorer les hommes. Et on connaît tous la fin de l'histoire. La Bible essaie de nous dire qu'à cause de la déchéance de la nature humaine, cette tendance à nous tromper nous-mêmes est profondément ancrée en nous. Elle est enracinée dans nos désirs et pulsions égoïstes, qui nous oblige à agir dans notre propre intérêt au détriment des autres. Et cela conduit à cette spirale de dommages relationnels. C'est pourquoi, dans le Nouveau Testament, l'apôtre Paul décrit l'hamartia comme un pouvoir ou une force qui contrôle les hommes. Selon ses termes, nous sommes esclaves du péché. Il déclare même « Je suis vendu au péché. Ce que je veux, je ne le pratique pas. Mais ce que je fais, c'est ce que je déteste. » Ainsi, le concept de péché permet aux auteurs bibliques de proposer une description pertinente de la condition humaine. L'échec des hommes à aimer pleinement Dieu et les autres provient de leur incapacité à distinguer leur réussite de leur défaillance. Et c'est cette profonde tendance égoïste qui motive en grande partie notre comportement. C'est une image peu reluisante de nous-mêmes, mais elle est honnête et réaliste. Raison pour laquelle, dans la Bible, l'histoire de Jésus représente une si bonne nouvelle. Il est dépeint comme le Créateur devenu pleinement homme et qui n'a pas échoué à aimer Dieu et les autres. Autrement dit, il n'a pas péché. Et pourtant, il a porté sur lui la responsabilité des échecs combinés de toute l'humanité. Il a vécu pour les autres et est mort pour leurs péchés. il est aussi ressuscité pour leur faire don de sa vie qui couvre leurs échecs. Ou selon les termes des apôtres, il n'a pas commis de péché, dans son propre corps, il a porté nos péchés sur la croix, afin que nous mourions au péché et que nous vivions d'une vie juste. Et c'est ça l'histoire autour du mot biblique « péché ».
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0: Vous êtes sur Phare FM, la radio autrement, il est 21h04 très exactement et c'est One Republic que vous écoutez avec All The Right Moves.
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0: 21h05 sur Phare FM en ce jeudi 11 juin. Votre rendez-vous panorama biblique avec Eric Denimal arrive à 21h15 et c'est Ed Sheeran qui décide de prendre l'antenne avec Shivers. Joe Doc également avec Autant que de larmes et Petit K. Voici tout de suite Matin à rallonge sur Phare FM. Bonne écoute.
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2: Quand on lit le début du livre des Actes, on a l'impression que la toute première communauté judéo-chrétienne à Jérusalem, conduite par deux leaders exceptionnels, Pierre et Jean, est une communauté exemplaire. Tout baigne dans la joie, la communion, le partage, une ambiance spirituelle et fraternelle idéale, le rêve. Bien sûr, il y a quelques difficultés aussi. Pierre et Jean sont surveillés de près par les autorités religieuses qui sont tout de même très embarrassées par ces croyants déviants. Il n'y a pas si longtemps que cela, un meneur embarrassant, Jésus. Ils sont parvenus à l'éliminer. Mais voilà que ses disciples montent au créneau et font des émules. On parle de plusieurs milliers de personnes qui s'intéressent de près à Jésus et à son message. On dirait que l'homme de Nazareth est encore plus populaire mort que vivant. Ça craint pour le temple. Et puis pendant ce temps, l'amour fraternel est la manifestation la plus visible de ce qui anime les nouveaux convertis. Luc raconte ce qui est alors vécu. La multitude des croyants était parfaitement unie de cœur et d'âme. Aucun d'eux ne disait que ses biens étaient à lui seul, mais ils mettaient tout en commun. Les enseignements des apôtres trouvaient beaucoup d'intérêt chez un public de plus en plus nombreux. Les gens se mettaient à vendre leur terrain et même leur maison pour alimenter la caisse commune. Et les apôtres devaient gérer tout cela. On distribuait l'argent à ceux qui en avaient besoin. Et le narrateur Luc dresse le décor et l'ambiance, puis il focalise son attention sur un cas particulier. Pourquoi ? Parce que Luc est un auteur remarquable, un remarquable narrateur, et qu'il va mettre sur le devant de la scène un homme nommé Joseph, un lévite originaire de Chypre, mais vivant manifestement à Jérusalem. Ce Joseph a un surnom, ce qui est tout à fait normal quand beaucoup de personnes portent le même prénom. C'est donc Joseph surnommé Barnabas, ce qui veut dire « celui qui console » ou « fils d'encouragement ». Joli surnom. Barnabas décide de vendre un terrain qu'il possédait pour en apporter le montant aux pieds des apôtres. C'est un beau geste. Et en même temps, on est en droit de se poser une question. C'est un lévite. Or, les lévites, selon la loi de Moïse, n'avaient pas le droit de posséder des terres. Mais enfin voilà, passons. Il vend, il est généreux. Si Luc raconte cette histoire, c'est parce que Barnabas est en train de rentrer dans l'histoire. On va le retrouver quelques pages plus loin comme l'un des piliers de l'expansion du message évangélique. Mais avant cela, si le geste de Barnabas est un bel exemple de générosité, c'est un exemple qui va inspirer un couple dont les sentiments ne sont pas aussi nobles. Il y a toujours, hélas, un revers à la pièce, un ver dans le fruit, un défaut dans la cuirasse. Eh bien, il faut faire avec. Le péché se loge vraiment partout.
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3: C'était Éric Denimal, comme promis, avec votre rendez-vous Panorama biblique, un rendez-vous à retrouver en replay sur pharefm.com/replay si vous êtes arrivé en plein milieu ou que vous pouvez tout simplement en retrouver d'autres. 21h25, c'est l'heure de retrouver Les langages de l'amour de Gary Chapman, en attendant Amel Bent avec L'amour ça se donne et Benson Boone avec Mystical Magical sur Phare FM.

0: les langages de l'amour.
1: Avez-vous déjà prié pour des couples dont l'un des conjoints est un militaire ? Ces jeunes femmes et ces jeunes hommes vivent un stress énorme. Une femme de militaire m'a dit un jour, lorsque mon mari part en mission dans une zone de conflit et que j'entends une portière de voiture claquer à l'extérieur de ma maison, j'écoute attentivement si une deuxième porte de voiture claque. Car je sais qu'un jour, des personnes viendront frapper à ma porte pour m'informer de son décès. Pour nous qui sommes civils, il est difficile de comprendre vraiment ce genre de stress. Alors, puis-je vous encourager à prier pour les personnes mariées à des militaires ? Priez que Dieu les protège, mais priez aussi pour qu'il les aide à faire face au stress de la vie militaire. Si vous connaissez un couple dans cette situation, vous pouvez également lui offrir un exemplaire du livre « Les langages de l'amour » qui inclut un chapitre spécial pour les militaires.
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0: 21h31, c'est la demi dans Espoir du soir. Bonsoir, votre rendez-vous. On s'y retrouve. La foi dans la souffrance, partie 2, la suite de ce qu'on avait pu retrouver mardi, arrive dans quelques instants. Flo de la Vega en attendant avec Printemps éternel et Seven Days Slumber avec You Say sur Phare FM.

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1: Chers amis, bonsoir. J'espère que vous êtes en forme pour cette émission. On s'y retrouve. Ce soir, on va faire une émission qui est sur la souffrance. La vie peut avoir son lot de souffrance. Je suppose que chacun ici est passé par une période de sa vie, même si vous n'y êtes plus, dans une dimension de souffrance. La question ce soir, ça va être comment on gère la souffrance et aussi comment on la gère par rapport à la foi. Il y a quand même une pensée dans certains courants chrétiens. Si t'es chrétien, normalement, tu souffres plus. Puisque t'as été réconcilié, puisque le péché a été effacé, toutes tes fautes sont effacées. Alors, pour quelle raison, en tant que chrétien, des fois, on souffre?
2: Dans cette pensée-là, quand tu lis la Bible, enfin, quand tu lis tous les hommes de Dieu, ils ont presque tous souffert, en fin de compte. Ils avaient la foi, ils avaient cette espérance en Jésus, ils ont même vécu avec Jésus, vu Jésus, marché avec Jésus, touché Jésus. Et pourtant, après, quand tu vois des fois leur vie, tu dis « Waouh, mais qu'est-ce qu'ils ont souffert, en fin de compte ?»
1: Et tu vois, on dira, par exemple, l'origine de la maladie, c'est le péché, c'est la chute.
2: Ouais.
1: Mais donc, si t'es chrétien, t'es plus censé tomber malade. C'est une doctrine.
2: T'as péché, toi, là, en ce moment?
1: Là, malade, hein, ouais, j'avoue que je porte.
2: Je me dis, t'as besoin de te repentir.
1: Mais,
2: tu
1: vois, typiquement, ça, c'est vraiment la position de...
3: Au début d'émission, il n'a pas été gentil avec moi.
2: C'est vrai?
1: Quand on n'abonde pas dans son sens,
4: il a dit des choses.
2: Là-bas, il y a un petit confessionnal, là-bas, si tu me regardes.
4: J'ai redit la vérité. Pour revenir au sens, parce que là où c'est le plus difficile, c'est quand la souffrance ne semble pas avoir de sens.
5: Ah oui, clairement.
4: C'est
1: Job.
5: Exactement.
4: C'est entre autres Job.
2: Joseph aussi.
5: Joseph, ouais. Qu'est-ce qu'il pouvait imaginer?
4: Quand ça semble ne pas avoir de sens, alors que lorsque vous lisez l'Écriture, vous vous rendez compte que la souffrance a un objectif pédagogique.
5: Clairement, oui.
4: Il a pris, et il parlait de Jésus, il a pris l'obéissance par les choses qu'il a souffertes. En fait, vous n'apprenez jamais plus à obéir que lorsque vous êtes confronté à la souffrance à cause de votre obéissance. Et Christ, qui vit, bien sûr, est Dieu incarné, dans le ciel, il ne connaissait pas cette dimension. Il va apprendre l'obéissance au travers de la souffrance. Dans obéir quand on souffre, c'est une toute autre dimension. C'est être dans le jardin de Gethsémané et puis poser la question, mais faut-il boire finalement cette coupe jusqu'à la lie? Faut-il aller, c'est là que tu développes, ta capacité de te soumettre en obéissant.
1: Donc, si je suis chrétien et que je tombe malade, c'est pour apprendre à obéir?
4: Non, pas forcément.
1: Grossis les traits, mais...
5: Là, on parle de Jésus, c'est vrai, mais c'est vrai que...
4: Pas forcément, on ne peut pas enlever l'aspect pédagogique de la souffrance dans la vie chrétienne.
5: Ouais, ça, c'est sûr.
4: Parce qu'elle contribue à nous développer également. Elle fait partie de ce qui va nous faire grandir. Mais on ne peut pas tout réduire. Et réduire chaque fois chaque maladie et la souffrance qui en résulte à de la désobéissance ou un manque de foi ou du péché,
1: même si des fois ça peut être le cas.
4: Dans certains cas, plusieurs parmi
1: vous sont tombés malades ou sont morts pour ne pas avoir discerné le corps du Christ pendant la Sainte Cène.
4: Dans certains cas, ça peut correspondre, mais c'est toujours le même problème que nous avons. Nous, on aime avoir finalement un tableau avec des petites cases et puis mettre des petites croix.
1: Pas l'idée de cas par cas.
4: Mais non, mais c'est chaque situation est différente. Chaque situation. Ouais. Moi, j'étais hier avec. Enfin, j'étais. C'est pas hier au moment où est l'émission, mais j'étais avec une personne.
1: Il embrouille encore plus.
4: Mais qui était dans une grande souffrance. Et cette souffrance était liée finalement à un péché que lui a commis. Il se retrouve maintenant. Il avait une maison, il avait tout. Il se retrouve maintenant dans une chambre, dans un lieu totalement anonyme, tout seul, sans femme, sans enfant, tout simplement parce qu'il avait entre-temps quitté pour aller avec une autre femme qui ensuite l'a laissé tomber. Mais sa détresse, sa souffrance, même celle-là, aujourd'hui, l'amène vers le Seigneur.
5: Exactement, mmh. Dieu l'utilise en fait.
6: Mmh. Ça.
4: Elle l'amène vers le Seigneur. Mmh. Alors, je ne dis pas qu'il faut faire ça pour
2: venir parce que comprenez bien. Je pense qu'il y a beaucoup de personnes qui pourraient s'éviter beaucoup de souffrances.
4: Ouais. Bien sûr.
2: Si simplement ils obéissaient à ce que Dieu veut.
4: Mais encore une fois, le péché.
2: Ouais, de nouveau. Ouais.
4: Le péché.
1: La source première
4: peut
1: de la souffrance.
4: Une source.
1: Mais l'origine de la souffrance. Ça reste la chute, ça reste le péché.
2: Ah oui.
1: Et aujourd'hui, le péché dans l'humanité amène son lot de souffrances. Mmh. Quand on nous dit, mais si Dieu existe, pourquoi les guerres? Pourquoi? Mais parce que le péché est à la base.
4: Alors, c'est le péché et une condamnation.
1: Mmh. Ouais. Mmh.
4: C'est le péché et une condamnation. La souffrance
1: à la sueur de ton front.
4: Liée au travail, c'est le résultat d'une condamnation. Mmh.
1: Les douleurs de l'enfantement, etc.
4: Douleurs de l'enfantement, etc.
1: Alors, justement, Jay, toi, tu avais pour charge de réfléchir à la question, mais tu as cité le texte quand Jésus dira « Mais si seulement cette coupe pouvait s'éloigner de moi, mais non pas ma volonté, mais ta volonté. » Comment on peut savoir si le chemin de la souffrance, dans mon cas, dans ma situation, eh bien, c'est le chemin que Dieu veut que j'emprunte. Puisqu'on l'a dit tout à l'heure, naturellement, l'humain aimerait éviter la souffrance.
2: Mmh.
1: Maintenant, il y a des chemins par lesquels il faut passer. Je donne un exemple pour que tu comprennes bien, mais la plupart voudraient plutôt un miracle que de devoir aller chez le médecin pour se soigner et de faire de la chimiothérapie ou des choses comme ça, ce que je comprends. Mais des fois, il y a des moments où Dieu veut passer par ça. Comment on peut savoir?
2: Alors après, face à la question que tu me posais, je me suis dit, mais est-ce que Dieu veut la souffrance? Tu vois, est-ce que Dieu, ça a été sa volonté? Et on revient au jardin d'Éden, au départ, il n'y avait pas de souffrance, en fin de compte. C'est pas ce qu'il voulait. Alors bien sûr, Dieu sait toute chose, connaît toute chose, mais c'est pas ce qu'il voulait. Et après, je me suis dit, mais moi, en tant que père, parce que Dieu est notre père, en tant que père, on a tous des enfants autour de cette table. On ne veut pas de la souffrance pour nos enfants. Je veux dire, on se dit pas, je vais lui montrer ce que c'est et je vais le faire souffrir pour qu'il comprenne la vie. Je pense qu'en tant que père, on veut le meilleur pour nos enfants. Mais il y a des moments face à ce que les enfants vont faire. Ben ils vont là aussi apprendre au travers de la fermeté peut-être que je vais avoir avec mes enfants, de leur dire ben écoute là je suis pas d'accord avec toi donc t'as pas rangé ta chambre, alors j'en ai un exemple, t'as pas rangé ta chambre, un exemple gentil, donc tu devais aller à l'anniversaire de ton copain Paul ce soir, eh ben tu n'iras pas ni au cinéma, tu n'iras pas là, ouais, on va être ferme, on va
1: dans la cave.
2: Non, pas dans la cave, quand même pas. On n'ira pas jusqu'à là.
5: Dans la cave sans lumière.
2: On n'ira pas jusqu'à là. Mais quelque part, on va engendrer de la frustration et de la souffrance en gros dans le cœur de l'enfant. Et il va peut-être pas comprendre parce qu'il est fâché, mais parce qu'on est en train d'essayer de lui faire comprendre quelque chose. Ouais. C'est de dire non, ce que je t'ai demandé, c'est que tu ranges ta chambre. Et tant que t'as pas rangé ta chambre, eh ben alors, tu vas te confronter à un mur qui est moi, ton père, pour que tu comprennes quelque chose. Ce que je veux dire par là, c'est que je crois que Dieu veut le meilleur pour chacun d'entre nous, sans nous faire passer par la souffrance, en fin de compte. Mais en effet, je crois que Dieu permet la souffrance. Il n'est pas à l'origine même de la souffrance, mais permet la souffrance, comme avec Job, l'histoire de Job. Hein. Le diable est venu devant Dieu, dit mais t'as vu ton serviteur, laisse-moi le toucher. Enfin, c'est Dieu qui le dit, mais tu vois mon serviteur, et lui il va dire mais laisse-moi le toucher, tu verras. Et Dieu va permettre que Satan le touche. Paul, c'est pareil, quand il dit à une écharde, un ange de Satan est venu, et quand Dieu va lui dire à Paul, non, mais ma grâce te suffit, en fin de compte. Donc, on voit que la souffrance, je crois pas que c'est Dieu qui a l'origine de la souffrance même, mais je crois que Dieu permet la souffrance pour nous montrer quelque chose, pour nous, bon, on l'a dit, hein, pour nous faire évoluer dans notre vie, dans notre foi et dans notre persévérance. Parce que souvent, quand on lit aussi certains textes, quand on voit la souffrance, il y a souvent la persévérance à côté, de persévérer dans la foi, de persévérer dans cette espérance en lui. Et voilà, enfin, c'est déjà ce cadre-là en se disant, mais ok. Moi, je crois, en tout cas, c'est ce que je pense, c'est que la souffrance, c'est pas Dieu qui produit la souffrance, mais Dieu permet la souffrance dans notre vie pour nous apprendre quelque chose. Maintenant, on l'a aussi dit en discutant tout à l'heure, c'est que on va s'infliger malheureusement nous-mêmes certaines souffrances parce que justement, on désobéit à Dieu tout simplement, quoi. Et à un moment donné, dans Deutéronome 30, il est dit, mais j'ai mis devant toi deux chemins, chemin de la vie ou chemin de la mort. Mais il dit, mais toi, choisis la vie. Ça veut dire que si tu choisis le chemin de la mort, ça veut dire quelque part, là, tu vas rentrer dans un chemin de souffrance, en fin de compte. Un chemin de
1: Mais sur le chemin de la vie aussi.
2: sur chemin de la vie aussi, mais quelque part, justement, alors là, je vais en revenir après, mais si tu choisis déjà, dès le départ, de ne pas obéir à ce que Dieu veut,
4: ouais.
2: Alors automatiquement, c'est des souffrances qui vont être multiples,
4: ouais.
2: Et que c'est pas des souffrances que Dieu aura permis dans ta propre vie, mais qui va engendrer plein de choses en fin de compte, ouais. Que tu t'aurais pu t'éviter beaucoup de souffrances.
4: Ouais.
2: Bah, l'exemple que Sam vient de dire tout à l'heure, c'est peut-être cet homme dès le départ était fidèle tout simplement, il aurait évité beaucoup de souffrances autant à la famille qu'à lui-même. Dire s'il avait fait le choix de ce chemin de vie.
5: Ouais, mais je crois quand même vraiment qu'il y a des choses que tu peux pas éviter. Tu sais pas ce que Dieu a prévu pour toi, en fait. Dieu te fait passer par des choses qui te transforment profondément. Joseph,
2: oui,
5: franchement,
2: mais ça, c'est parce que Joseph est resté fidèle à Dieu.
5: Oui,
2: à aucun moment, on voit Joseph.
5: Mais je veux dire, le degré de souffrance de qui lui a été infligé est quand même assez impressionnant.
2: Ouais, mais après, donc, pour moi, dans la discussion, pour moi, il y a deux chemins. Le chemin où tu fais tes propres choix, toi, où tu mets Dieu de côté et que tu choisis ta propre vie sans Dieu. Et donc, il y aura des conséquences à tes choix et notamment des souffrances. Mais que Dieu n'aura pas voulu, même si Dieu, au travers des souffrances, va te rechercher. Et il y a des souffrances que tu vis, même quand tu marches, on l'a peut-être aussi tous vécu autour de cette table, où tu marches avec Dieu, où tu es fidèle à Dieu, où tu veux plaire à Dieu dans tout ce que tu fais, mais malheureusement, tu vas subir des souffrances.
5: Comme Job.
2: Tu vas, comme Job, comme certains d'entre nous, comme...
1: Mais c'est ma question, comment savoir si la souffrance par laquelle je passe est la volonté de Dieu ? Autrement dit, tu as certaines personnes qui se refusent à l'idée que non, je vais passer par ce chemin-là. Dieu veut me sortir forcément de ça. Malheureusement, je vais donner cet exemple-là, mais quand on l'a vu, des parents qui sont endeuillés, qui disent non, mais mon fils va revenir à la vie, par exemple. C'est je veux éviter cette souffrance-là. Et il y a des moments où non, Dieu a décidé de le reprendre. Est-ce qu'on peut des fois le savoir ? Ça, c'est Dieu veut que je passe par ce chemin-là.
5: Ça, le fait d'accepter, en fait.
1: Qui permet l'acceptation.
5: C'est ça.
2: Je pense que si dans ta vie, en tout cas dans ta vie, tu fais des choix de marcher avec Jésus et que Jésus est le centre de ta vie et que c'est lui qui vit en toi, comme ce texte nous dit, c'est plus moi qui vis, c'est Christ qui vit en moi, et que tu vis par des souffrances, donc tu sais que ta vie est entre les mains de Dieu et qu'en effet, tu dois passer par ces souffrances-là. Parce que tu as fait le choix de suivre Jésus et de marcher avec lui. Donc ces souffrances-là, ça ne veut pas dire qu'ils vont s'effacer comme ça, mais qu'il y a des moments où tu vas en effet passer par la souffrance.
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6: Il est 21h51 sur Phare FM. On retrouve de très bons conseils pour la vie de famille dans quelques instants. Bienvenue dans Focus Famille à 21h55 pour l'heure Bay Turner. Voici Somebody Spring sur Phare FM. Je vous souhaite une excellente soirée à l'écoute de la radio. Autrement, ce jeudi 11 juin.
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1: Bonjour et bienvenue dans notre rendez-vous Focus Famille. Rien de pire que d'essayer de dormir quand quelqu'un ronfle comme une locomotive à côté de vous. Mais le bruit ne vient pas toujours des parents. Quand les enfants ronflent, ce n'est pas forcément mauvais signe, mais il faut quand même faire attention. Les médecins recommandent de consulter pour trouver ce qui cause le rétrécissement des voies respiratoires pendant la nuit. Certains enfants souffrent d'une forme d'apnée du sommeil, ce qui les empêche d'avoir une bonne nuit de repos. Écoutez la respiration de votre enfant quand il dort. Est-ce qu'il a du mal à respirer? Est-ce qu'il s'étouffe ou semble manquer d'air? Est-il fatigué ou irritable la journée, même s'il a eu une bonne nuit de sommeil? Si c'est le cas, prenez rendez-vous avec un pédiatre. N'oubliez pas de vous munir des enregistrements audio ou vidéo de ces ronflements.
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0: Dans Espoir du soir, bonsoir, excellente soirée à l'écoute de Phare FM, c'est Swan pour vous accompagner dans le 20h minuit. Bienvenue. Et aujourd'hui, on fête l'anniversaire de Johan qui nous écoute depuis Saint-Apollinaire sur la Côte d'Or. Je vous souhaite un excellent anniversaire, Johan.
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0: Le groupe U2 avec Song of the Future à l'instant sur Phare FM.
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0: Jeudi 11 juin, il est 22h05 dans Espoir du soir. Bonsoir, je vous annonce le programme des 20 prochaines minutes. La pensée de Pascal nous rejoint dans 20 minutes, très exactement du coup. En attendant, c'est Jack et Carla avec la recette, Micah Tyler également, Ben Reeves ou encore Alan. Et on retrouve votre rendez-vous, Dieu s'intéresse à vous, avec l'histoire de Bilongo à 22h12, d'ici la Coldplay avec A Sky Full of Stars et Andrew Bell avec Pieces sur Phare FM. Bonne écoute.

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1: C'est pour moi un plaisir de partager mon témoignage. Moi, je suis pas né dans une famille chrétienne, mais Dieu, dans sa grâce, a permis que mon père rencontre des chrétiens qui lui parlent de l'évangile. Et un jour, je suis allé dans un lieu de culte, j'ai vu sur un mur un écriteau qui m'a marqué « Dieu est amour ». Et puis, bon, la vie est ce qu'elle est, les problèmes sont là, mon caractère se durcit. Ben, je glissais peu à peu dans la petite délinquance, tout simplement. Mais voilà, par la taille que Dieu m'a donnée, j'ai commencé à jouer au basket. Ça m'a sorti du quartier, mais le basket ne peut pas sauver un homme. C'était un autre univers, un autre monde. Et au lieu de trouver un plein épanouissement, j'ai trouvé plutôt les limites de mon être intérieur. Et je suis passé par une opération, les deux genoux. Et pendant ce temps d'arrêt du sport, je méditais. Dieu m'a montré ma vie. Et la Bible, que mon père m'avait offert petit, elle a vraiment trouvé un sens particulier à ce moment-là. Un matin, alors que je criais à lui, je lui parlais. Et là, j'ai senti la présence de Dieu descendre sur moi. Je me suis mis à pleurer. Quelque chose s'était passé dans mon cœur. Et j'ai avancé. Aujourd'hui, je sers le Seigneur. Si je peux donner un encouragement de ce que le Seigneur peut faire dans leur vie, s'il m'a changé, transformé, il peut le faire aussi pour vous. Que Dieu vous bénisse.
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2: Je devais avoir 11 ou 12 ans, nous étions quelques-uns de mon âge à nous retrouver dans une famille, dans le salon de cette baraque HLM de la banlieue lyonnaise. Le pasteur de l'église que je fréquentais animait chaque mercredi une étude biblique, ponctuée par les interventions délirantes du chihuahua apeuré. Je me souviens du dilemme que j'avais partagé à ma maman en sortant de l'une d'elles. Je sentais déjà que je voulais devenir pasteur pour partager l'évangile, mais mon père avait pour moi d'autres ambitions. Il voulait que je sois, comme lui, ponceur de parquet ou artisan dans le bâtiment. C'était l'époque où je voulais satisfaire tout le monde et je ne voyais pas comment je pourrais arriver à faire les deux. Je ne suis pas devenu artisan et je ne suis pas non plus devenu pasteur. Je me suis lancé plus tard dans des études qui n'avaient a priori rien à voir avec la foi. Puis j'ai servi Dieu en servant les artistes chrétiens dans une maison de disques et de distribution musicale chrétienne. Puis en créant une marketplace chrétienne. Puis à présent, en organisant régulièrement des collectes de fonds pour des associations chrétiennes ou des voyages à thématique chrétienne. Et Dieu m'utilise ainsi, sans être pasteur, pour participer à amener plus loin son message. Je suis infiniment reconnaissant aux pasteurs qui ont jalonné mon parcours. Certains ont œuvré à travers une discussion unique, d'autres à travers 10 années ou plus de services fidèles et réguliers. Ils ont participé et participent encore à forger celui que je suis. Mais j'ai compris que l'on pouvait servir Dieu à travers les talents que l'on a, même si ceux-ci n'ont a priori rien à voir avec l'évangile. Car Dieu est capable de tout utiliser pour sa gloire et pour son service. Des mécaniciens, des agents de maintenance, des pilotes d'avion, des enseignants, du personnel médical, des agents administratifs, toutes ces personnes-là peuvent décider de servir Dieu en servant leur prochain, en utilisant leurs dons et leurs compétences. Ce sont ces différentes façons de servir que je veux te présenter aujourd'hui à travers l'épisode 2 de la série Pilote de Brousse. Je t'invite à découvrir leur aventure fascinante en regardant leur nouvelle vidéo sur lapensedepascal.com.
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0: Sarah Reeves avec 180 sur Phare FM, une nouveauté à l'instant.
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0: Il est déjà 22h35 dans Espoir du soir. Bonsoir et dans 5 minutes, place à votre rendez-vous Parole du jour. Tu peux renverser des forteresses. C'est le thème de ce rendez-vous quotidien que vous pouvez également retrouver au format texte sur paroledujour.com et même vous abonner gratuitement à notre brochure trimestrielle sur le site. D'ici là, je vous laisse faire un tour sur notre site internet Emerson Day en attendant avec No Smoke et Terry Anne avec Oasis of Hope sur Phare FM.

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1: La Bible dit dans 2 Corinthiens chapitre 10, verset 4, « Les armes avec lesquelles nous combattons sont puissantes devant Dieu, pour renverser des forteresses. » Bonjour. Tout le monde a des forteresses dans sa vie. Paul écrit « Les armes avec lesquelles nous combattons sont puissantes devant Dieu pour renverser des forteresses. Nous renversons les raisonnements et toute hauteur qui s'élève contre la connaissance de Dieu. » Une forteresse est un raisonnement ou une hauteur qui s'élève contre la connaissance de Dieu. C'est une conviction, une vision ou une croyance qui déforme la vérité. Elle nie la promesse de Dieu. Elle exagère le problème et minimise la capacité de Dieu à le résoudre. Quelle forteresse a une emprise sur toi? Celle de la culpabilité? Tu te dis que Dieu ne te pardonnera jamais? Ou celle du ressentiment? Tu penses que tu ne pourras jamais pardonner à telle personne? Ou celle de l'auto-apitoiement? Tu penses que tu n'as toujours que des ennuis? Ou celle de l'orgueil? Tu penses que rien ne va sans toi? Ou celle du rejet? Tu penses que tu ne mérites pas d'être aimé? Celle de la défaite? Tu dis que tu ne t'en remettras jamais. Celle de l'efficacité? Tu penses que tu dois être performant, sinon Dieu te rejettera. Celle de l'apparence? Pour toi, l'important, c'est de paraître. Celle du matérialisme? Pour toi, ta valeur réside dans ce que tu possèdes. Beaucoup de chrétiens ne reconnaissent pas les forteresses dans leur vie. Mais Dieu nous a donné des armes. La prière, les Écritures, le nom de Jésus, le sang de Jésus et la communion fraternelle. Ensemble, elles sont puissantes devant Dieu pour renverser des forteresses.
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soir, 22h50, c'est Swan pour vous accompagner en musique et avec des rendez-vous pour cette fin de soirée, en ce jeudi 11 juin 2026. On retrouve Sky Mail à 22h55 dans quelques instants, Lonerdir en attendant, avec Regarde et Cochrane & Co. Tout de suite, voici What Grace Can Do sur Phare FM.

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1: Salut toi. Je voudrais que tu choisisses la vie, ce qui veut dire voir l'avenir avec de l'espoir et de l'amour plutôt qu'avec la peur et le doute. Choisir la vie veut dire se préoccuper des autres plutôt que d'être obsédé par soi-même. Choisir la vie veut dire contempler un coucher de soleil ou encourager un ami plutôt que de se coller devant la télé tous les soirs. Choisir la vie veut dire me faire confiance quand tu as quelque chose de difficile à faire plutôt que de baisser les bras avant même d'avoir essayé. Choisir la vie, c'est rigoler avec des enfants plutôt que de se vautrer dans le doute. Choisir la vie, c'est se réjouir de tes qualités plutôt que d'envier celles de quelqu'un d'autre. Choisir la vie, c'est se lever pour ce qui est juste et vrai, même s'il y en a qui trouvent que tu es un gros naze de le faire. Choisir la vie, c'est m'aimer. Affectueusement, Dieu.
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0: bienvenue sur Phare FM. On termine ce jeudi en juin ensemble, il est 23h. C'est la dernière heure qui commence et avant de passer à la suite du programme, on n'oublie pas l'anniversaire de Valérie qui nous écoute depuis la Belgique à Tours. Excellent anniversaire à vous Valérie.
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0: Sean Rodriguez, à l'instant, c'était le titre Oni sur Phare FM.
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0: 23h05 dans Espoir du soir. Bonsoir, excellent. Jeudi 11 juin 2026. Hommes et femmes, mode d'emploi. C'est Rachel Eric Dufour qui nous parle de l'âge de raison à 23h25. Ed Sheeran et Taylor Swift en attendant avec The Joker and the Queen. On retrouve également Simple Plan, Marie May, Seth Flutter. Et puis surtout votre rendez-vous pourquoi pas de 23h15 en attendant Matthew Parker, Alicia Keys et Pierre Garnier nous accompagnant en musique d'Asie. D'ailleurs, voici tout de suite le titre L'Horizon sur Phare FM.

0: 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En fait, c'est tellement simple. Il veut nous sauver de nos mauvais choix, de nos péchés. 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Et il ne s'arrête pas là. 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Un nouveau départ, une parole qui relève, une preuve d'amour. Avec lui, c'est toujours vivant.
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1: Aujourd'hui, nous parlons de l'âge de raison.
2: Vers 5, 6, 7 ans, c'est le moment où ils vont prendre conscience du bien et du mal, de la vie et de la mort.
3: Et ce dont on s'est aperçu, c'est que ça peut arriver de diverses manières. Par exemple, un membre de la famille qui va décéder, un papy, une mamie, ou même au travers d'un animal de compagnie. Et d'un seul coup, l'enfant va s'approprier la prise de conscience de on n'est pas éternel. Il y a des gens ou des êtres que j'aime qui peuvent d'un seul coup ne plus être là. Et la conscience de la mort va entraîner la peur de la mort. Et ça arrive avec la prise de conscience du bien et du mal. Et l'enfant devient responsable.
2: C'est là qu'on va pouvoir les emmener à faire leur première expérience de foi avec Jésus pour eux-mêmes. Donner leur cœur au Seigneur, etc. Petit pas dans la foi, mais super important d'amener Jésus ici pour eux au niveau individuel, personnel. Pas seulement l'effet famille. Parce qu'avant, on se cache derrière papa et maman à la fois, c'est suffisant. Et puis, à ce moment-là, ils ont besoin de comprendre que non, c'est eux-mêmes qui doivent faire ce choix. C'est l'âge des terreurs nocturnes, c'est l'âge des cauchemars, des peurs, etc. Surtout pas dire, mais arrête, n'importe quoi, ça n'existe pas. Il faut les accompagner dans ce passage-là, où ils ont vraiment besoin de maman, de papa, qui vont leur mettre des jalons par rapport à leur foi.
3: D'une manière intéressante, c'est aussi l'âge où on a besoin d'un super-héros, d'un modèle, où ça commence. Et en fait, c'est le moment idéal pour leur dire, mais tes terreurs, quand tu as des peurs comme ça, quand tu te sens, tu comprends pas ce qui se passe, c'est quelqu'un qui peut vraiment t'aider et qui est plus puissant, qui est le super-héros des super-héros, bien qu'on puisse pas le présenter entièrement comme ça, mais c'est Christ. Et on peut les inviter, mais parle de ta peur à Jésus et tu vas voir, le Seigneur va t'aider. Et donc, on les amène à se réfugier en Jésus quand ils ont ces peurs.
4: Oui, je me souviens des questions de papa, est-ce que tu crois que Jésus, il est plus fort que...
2: Oui.
3: Et oui, il l'est.
2: Il l'est, bien sûr. Vous avez vu le t-shirt avec Jésus assis, avec des super-héros, un peu comme la scène avec les 12 apôtres. Et Jésus leur dit, et c'est comme ça que j'ai sauvé le monde.
3: Il y a Batman, Superman, Spider-Man, et ils sont là, waouh.
4: Ils sont des rigolos.
3: C'est juste amusant, et pour des enfants, évidemment. Oui. Mais ça leur montre une vérité, c'est que Christ est plus fort que nos peurs et nos terreurs, et ça, c'est indispensable à l'enfant.
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0: Wonders sur Phare FM. 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
0: Et il est déjà 23h35 sur Phare FM avant de retrouver la vérité de l'évangile d'Andrew Mac. Stars Godim, Sound of Legend et Switchfoot nous accompagnent avec de la musique. D'ailleurs, voici le titre I Won't Let You Go sur Phare FM.

0: C'était Stars Godim avec Oli sur Phare FM. Andrew Mac nous rejoint dans quelques instants avec son rendez-vous La Vérité de l'Évangile. Et puis après ça, on retrouvera Kane, Pêcheur de Lune ou encore Big Flo et Oli en musique. Bonne écoute.
1: 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Bienvenue dans notre émission La Vérité de l'Évangile. Aujourd'hui, je continue à enseigner sur le fait de vivre le meilleur de Dieu. Le fait est que la plupart d'entre nous, nous contentons de bien moins que ce que Dieu a de meilleur pour nous. Et nous n'allons pas recevoir ce qu'il a de mieux pour nos vies, à moins de le rechercher. Si nous le recherchons de manière active, nous l'obtiendrons, mais si nous doutons, nous devrons faire sans. Nous avons un tout nouvel ouvrage à ce sujet intitulé « Vivre le meilleur de Dieu » et nous avons également cet enseignement sous forme de CD et DVD. Nous en sommes à la troisième semaine d'enseignement et j'ai déjà couvert beaucoup de sujets et je n'ai pas le temps de tout réexpliquer. Ce que j'ai voulu souligner lors des dernières émissions, c'est que la bénédiction est une faveur.
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1: Bonjour et bienvenue dans notre rendez-vous Focus Famille. Rien de pire que d'essayer de dormir quand quelqu'un ronfle comme une locomotive à côté de vous. Mais le bruit ne vient pas toujours des parents. Quand les enfants ronflent, ce n'est pas forcément mauvais signe, mais il faut quand même faire attention. Les médecins recommandent de consulter pour trouver ce qui cause le rétrécissement des voies respiratoires pendant la nuit. Certains enfants souffrent d'une forme d'apnée du sommeil, ce qui les empêche d'avoir une bonne nuit de repos. Écoutez la respiration de votre enfant quand il dort. Est-ce qu'il a du mal à respirer? Est-ce qu'il s'étouffe ou semble manquer d'air? Est-il fatigué ou irritable la journée, même s'il a eu une bonne nuit de sommeil? Si c'est le cas, prenez rendez-vous avec un pédiatre. N'oubliez pas de vous munir des enregistrements audio ou vidéo de ces ronflements.
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2: 23h57 dans Espoir du Soir. Bonsoir, il ne reste plus que 3 petites minutes à passer ensemble en cette soirée du jeudi 11 juin 2026. Merci à vous d'avoir choisi Phare FM en cette nuit. C'est Mireille qui vous accompagnera jusqu'à 5h30 demain matin. Moi, je vous retrouve comme d'habitude demain dans le 20h minuit sur Phare FM. Excellente soirée à notre écoute. 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

0: Une personne sage réfléchit avant de parler. Ainsi, elle peut convaincre les autres par ses paroles.
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0: Cristal, le sens de la vie sur Star FM, la radio autrement avec vous, minuit 8, j'espère que vous allez bien. On poursuit en musique, on écoute Amir et la chanson Nous.
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0: 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Bienvenue dans notre émission « La vérité de l'Évangile ». Aujourd'hui, nous continuons notre enseignement sur le sujet de vivre le meilleur de Dieu. Nous arrivons à la fin de la troisième semaine dans cette série. J'ai déjà posé les fondements et je pense qu'il est primordial que vous saisissiez pleinement la puissance de la bénédiction, de ce que Dieu a dit à votre sujet. Je n'ai pas le temps de réexpliquer tout ce que j'ai déjà abordé, donc si vous avez manqué certaines émissions, et d'ailleurs même si vous avez suivi chaque épisode jusqu'à aujourd'hui, je vous encourage vraiment à vous procurer ces ressources. J'ai un tout nouveau livre intitulé « Vivre le meilleur de Dieu » et je dois dire que ça change tout. Ces vérités ont le potentiel de changer votre vie. Elles vous rendront soit furieux, soit heureux, mais le contenu de ce livre ne pourra pas vous laisser indifférent. Nous avons également cet enseignement sous forme de CD et DVD qui contiennent chaque émission jusqu'à la dernière de la semaine prochaine. Nous avons parlé de la puissance de la bénédiction. Je vais vous lire un passage dans Éphésiens chapitre 1, verset 3, où il est écrit « Béni soit le Dieu et Père de notre Seigneur Jésus-Christ, qui nous a bénis de toute bénédiction spirituelle dans les lieux célestes en Christ. » Remarquez les mots employés ici. « Il nous a déjà bénis. » Ma prière est que vous alliez vous-même étudier le sujet de la puissance de la bénédiction, parce que j'ai déjà dit beaucoup de choses la concernant. Mais Dieu nous a déjà bénis en Christ. Il est question ici de ceux qui sont nés de nouveau. Si vous ne connaissez pas Jésus de façon personnelle, alors vous n'êtes pas béni. Vous ne possédez pas la faveur, la puissance et l'onction divine de Dieu. Elles n'ont pas été parlées sur votre vie. Alors oui, bien sûr, elles sont à votre disposition, Dieu vous ouvre les bras. La Bible nous révèle que Jésus est mort pour les péchés du monde entier. Dieu a tant aimé le monde qu'il a donné son Fils unique. C'est pour chacun d'entre nous et Dieu a déjà pourvu pour vous en tout point. Il désire vous voir entrer dans ses bénédictions, mais elles ne vous appartiennent pas tant que vous n'aurez pas fait de Jésus-Christ votre Sauveur. Jésus est la porte qui donne accès à toutes les bénédictions de Dieu. Jésus a dit de lui-même dans Jean chapitre 14, verset 6, « C'est moi qui suis le chemin, la vérité et la vie. » On ne vient au Père qu'en passant par moi. Il vous faut entrer dans toutes les bénédictions de Dieu au travers de Jésus. Il est écrit dans Romains chapitre 6, verset 23, que le salaire du péché, c'est la mort. Et tous ont péché et sont privés de la gloire de Dieu. Romains 3, 23. Nous méritons tous la mort et nous méritons la malédiction. Mais Jésus est venu et il a subi la punition et la colère de Dieu. Il a porté lui-même la malédiction. Il nous a rachetés de la malédiction et nous a bénis de toutes les bénédictions de Dieu. Ce n'est pas parce que nous avons fait quoi que ce soit de bien, c'est Jésus qui a tout accompli. Et lorsque nous plaçons notre foi en lui, tout ce que Jésus a mérité est crédité à notre compte. Donc la malédiction a été supprimée au travers de Jésus et la bénédiction est possible grâce à Jésus. C'est entièrement grâce à lui. Si vous regardez cette émission et que vous n'avez pas encore fait cette démarche personnelle de donner votre vie à Jésus et d'en faire le Seigneur de votre vie, si vous n'avez pas accepté son amour et son pardon pour vous, alors malgré le fait que Dieu désire avoir cette relation avec vous, vous ne pourrez rien recevoir avant d'avoir reçu Jésus. Il n'y a aucun moyen de contourner Jésus. On ne peut pas passer outre Jésus pour entrer dans les promesses de Dieu. Ceux d'entre vous qui cherchez à avoir une relation avec Dieu, même si vous croyez que Dieu existe, si vous n'avez pas de relation avec Jésus, il vous sera impossible d'entretenir une relation avec Dieu le Père. Jésus a dit « On ne vient au Père qu'en passant par moi ». Il a aussi affirmé que celui qui n'honore pas le Fils n'honore pas le Père. Donc celui qui honore Jésus honore aussi le Père. On ne peut pas contourner la personne de Jésus. Tout doit passer par lui. Donc si vous n'avez pas encore fait de Jésus-Christ votre Sauveur, n'hésitez pas à nous appeler. Nous avons des équipes qui se rendent disponibles pour prier avec vous dès maintenant. Et vous pourrez avoir cette relation personnelle avec Dieu. Vous savez, dans la plupart des émissions, lorsque j'enseigne, je m'adresse à des personnes qui connaissent déjà le Seigneur. Mais j'ai le sentiment qu'aujourd'hui, il y a des personnes qui regardent l'émission et Dieu vous a déjà interpellé. Vous savez que vous n'êtes pas en règle avec lui. Vous savez que si vous mouriez à cet instant précis, vous iriez en enfer et non auprès du Père. Vous vous demandez peut-être même ce qu'il vous a pris de regarder cette émission aujourd'hui. Dieu a changé tout ce que j'avais prévu de dire dans cette émission uniquement pour vous. Il vous tend la main et il désire que vous la preniez. Dieu vous aime et il veut vous bénir. Mais tout cela dépend de votre décision de faire de Jésus votre Seigneur et Sauveur personnel ou non, de recevoir le salut qu'il vous offre ou pas. Donc si vous ne l'avez pas encore fait, n'hésitez pas à nous appeler et partagez avec quelqu'un que vous désirez faire de Jésus votre Seigneur, que vous désirez naître de nouveau, que vous désirez recevoir le salut. Ils prieront avec vous. Et ils vous aideront. Lorsque vous aurez fait cela, lorsque Jésus sera devenu votre Seigneur personnel, alors vous pourrez vous approprier la promesse que nous lisons dans Éphésiens 1:3, selon laquelle vous êtes déjà bénis de toute bénédiction spirituelle dans les lieux célestes en Christ. C'est tellement puissant. Vous êtes bénis. Si vous êtes né de nouveau, si Jésus est votre Seigneur personnel, alors vous êtes déjà bénis. Vous n'avez pas besoin que Dieu vienne vous bénir, parce que vous l'êtes déjà. Mais c'est par la foi que vous accédez à cette bénédiction. Et la foi est basée sur la connaissance. Tournons maintenant dans 2 Pierre, chapitre 1, verset 2, où il est écrit que la grâce et la paix vous soient multipliées par la connaissance de Dieu et de Jésus notre Seigneur. Sa divine puissance nous a donné tout ce qui est nécessaire à la vie et à la piété. Cela comprend tout, tout ce qui est nécessaire à la vie et à la piété. Cela fait référence à la santé, à votre mariage, à vos relations, à la prospérité, à votre santé mentale et émotionnelle. Tout est inclus. Tout ce qui a été pourvu vient par la connaissance de celui qui nous a appelés par sa propre gloire et par sa force. Ensuite, le verset suivant, le verset 4, dit « Celle-ci nous assure les plus grandes et les plus précieuses promesses. Ainsi, grâce à elle, vous pouvez fuir la corruption qui existe dans le monde par la convoitise et devenir participant de la nature divine. » Ces versets nous expliquent que tout ce que Dieu possède, tout ce qui est nécessaire à la vie et à la piété, vient par la connaissance de celui qui nous a appelés. Si vous ne savez pas que Dieu vous a béni, si vous ne savez pas ce qu'est la bénédiction, si vous ne savez pas à quel point vous êtes béni, alors ce manque de connaissance sera une barrière qui va limiter la bénédiction de Dieu dans votre vie. C'est vraiment merveilleux de comprendre ce principe. Il vous faut tout d'abord la connaissance. La foi est basée sur la connaissance. Nous venons de lire que tout ce qui est nécessaire à la vie et à la piété vient de notre connaissance. Cela inclut la santé, la prospérité, peu importe. Il est aussi question de la bénédiction de Dieu. Tout ce dont vous avez besoin vient au travers de la connaissance de Dieu et de Jésus. La foi se base sur la connaissance. Alors, elle ne se limite pas à la connaissance seule, elle va bien au-delà. Par exemple, le Seigneur dit que c'est par ses blessures que vous avez été guéri. Il vous faut posséder cette connaissance. J'ai grandi dans une église qui enseignait que Dieu pouvait guérir parce qu'il est Dieu, mais il n'enseignait pas que cela faisait partie de l'expiation. Il n'enseignait pas non plus que c'était la volonté de Dieu que tout le monde reçoive la guérison. Et à cause de cela, nous avons vu très, très peu de guérison, parce qu'il n'y avait pas de connaissance. Lorsque j'ai fait cette rencontre personnelle avec le Seigneur, je me suis immergé dans la parole et Dieu a commencé à me révéler des choses. J'ai commencé à apprendre et à comprendre l'étendue de mon salut, que la guérison a été acquise pour moi tout autant que le pardon de mes péchés. Lorsque j'ai pris connaissance de ces choses, alors ma foi a énormément grandi. La foi est limitée par le manque de connaissance. Vous ne pouvez pas croire en ce que vous ne pensez pas posséder. Si vos croyances sont fausses, alors votre foi en sera affectée. Bref, je mentionne tout cela pour dire que vous êtes béni, mais cette bénédiction ne va pas automatiquement se manifester dans votre vie. Vous devez y ajouter la foi. Dans Hébreux chapitre 4, verset 2, il est écrit « Mais la parole qu'ils ont entendue, et il est ici question des enfants d'Israël qui sont sortis d'Égypte, Dieu leur avait donné une bénédiction. Il a promis de les délivrer de la servitude et de l'esclavage de l'Égypte et de les amener vers le pays où coule le lait et le miel. C'était une bénédiction. Dieu a prononcé sa faveur sur eux et leur a dit ce qu'il allait faire. Il les a bénis. Mais il est écrit dans Hébreux chapitre 4, verset 2, « Mais la parole qu'ils ont entendue ne leur a servi à rien parce qu'ils n'étaient pas unis dans la foi à ceux qui ont écouté. » Cela révèle que le seul fait que Dieu prononce une parole sur votre vie ne libère pas automatiquement la puissance. Il faut y ajouter la foi. vous pouvez annuler la bénédiction de Dieu. À nouveau, retournons dans Éphésiens 1:3 qui dit que Dieu nous a bénis de toute bénédiction spirituelle dans les lieux célestes en Christ. C'est un fait accompli, Dieu l'a fait. Cependant, cela doit être reçu par la foi. Vous devez y ajouter votre foi, sinon cela ne vous servira à rien. Et il est triste de constater que la plupart des gens ne comprennent pas la puissance de la bénédiction. Ils ne comprennent pas le fait que lorsque Dieu dit quelque chose, cette parole contient une puissance créatrice. Dieu a parlé et c'est ainsi qu'il a donné la vie au monde. Il a parlé et vous et moi avons été créés. Il y a une puissance dans la parole de Dieu, mais vous devez y croire. Si vous y croyez, alors la puissance de ces mots est surnaturelle. Les mots me manquent vraiment pour exprimer ce que j'essaie de vous dire. Ce sont des choses que je vois avec mon cœur. J'en ai fait l'expérience, mais je ne trouve pas les mots adéquats pour vous le communiquer. Cependant, Dieu a prononcé des paroles de bénédiction sur vous. Il est écrit « toute bénédiction spirituelle », toutes, pas simplement quelques-unes. Il y a des gens qui se disent « c'est super, Andrew, tu es tellement béni. Dieu a fait toutes ces choses pour toi, tu prospères financièrement, tu as vu des guérisons, tu reçois des encouragements lorsque le découragement arrive. Tu as vu tout cela se produire, mais ces choses-là n'existent pas dans ma vie. Mais vous êtes béni exactement de la même manière que je le suis, au travers de Jésus. Ce n'est pas grâce à quelque chose que vous auriez fait, mais c'est entièrement grâce à Jésus. Jésus-Christ est le même hier, aujourd'hui et pour l'éternité. » Chapitre 13. Il n'agit pas d'une certaine manière avec moi et ensuite d'une toute autre manière avec vous. Vous êtes tout autant béni que je le suis. Vous êtes autant béni que qui que ce soit sur cette planète si vous êtes né de nouveau. Mais cette bénédiction ne va pas automatiquement s'activer dans votre vie. Il vous faut y croire. Vous devez commencer à vivre vos journées en confessant que vous êtes béni. Je dis souvent que la bénédiction s'active par la foi, mais il faut aussi savoir que la foi s'active par la voix. Dans Romains chapitre 10, il est écrit « Voici comment parle la justice qui vient de la foi ». En d'autres mots, la foi parle. Si vous croyez vraiment en quelque chose, cela va sortir de votre bouche. Il est écrit dans Matthieu chapitre 12, « En effet, la bouche exprime ce dont le cœur est plein ». Et Proverbe chapitre 23, verset 7 dit « Car il est comme les pensées de son âme. C'est par la parole que vous pouvez libérer votre cœur. Il est écrit dans Romains chapitre 10, verset 10, « En effet, c'est avec le cœur que l'on croit et parvient à la justice, et c'est avec la bouche que l'on affirme une conviction et parvient au salut », comme le dit l'Écriture. Vous devez croire avec votre cœur et confesser avec votre bouche. Donc la foi, c'est ce qui reçoit et ce qui permet de s'approprier la bénédiction de Dieu. Mais la foi doit être confessée, elle doit être parlée. Donc il vous faut commencer à déclarer que vous êtes béni. Vous savez, au tout début, lorsque le Seigneur m'a révélé ces choses, j'ai commencé à prononcer ces bénédictions sur ma vie. Dieu les avait déjà prononcées, mais je devais me mettre en accord avec lui. Donc j'ai commencé à prononcer, à parler la bénédiction de Dieu sur ma propre existence. Lorsque le Seigneur a touché ma vie pour la première fois en 1968, et avant de pleinement comprendre ce que je vous enseigne aujourd'hui, j'ai commencé à voir ces choses, mais seulement jusqu'à un certain point. Il y avait un domaine particulier où j'avais de réels combats. J'étais extrêmement introverti au point où je ne pouvais pas soutenir le regard des gens, ni avoir une conversation avec eux. Et pourtant, je me sentais appelé au ministère. J'ai commencé à confesser sur ma vie ce que Dieu avait dit. J'ai eu une rencontre personnelle avec le Seigneur. Bref, c'est une longue histoire, mais quoi qu'il en soit, Dieu m'est apparu miraculeusement. Et pendant des heures, j'étais allongé là, dans sa présence, et j'ai fini par lui demander, « Dieu, que veux-tu ? » Et le Seigneur m'a parlé à travers Jérémie chapitre 1, verset 5. « Avant de te former dans le ventre de ta mère, je te connaissais, et avant que tu naisses, je t'avais consacré, je t'avais désigné prophète pour les nations. » Dieu m'a donné ce passage. Je sais que c'est écrit dans la parole, et certaines personnes diront que Dieu a dit ces choses à Jérémie. Cependant, dans Romains chapitre 2, verset 11, il est écrit « Car devant Dieu, il n'y a pas de favoritisme. » Dieu peut prendre certaines paroles qu'il a données à quelqu'un d'autre et vous les déclarer à vous. C'est comme une parole rhéma pour votre vie personnelle, et c'est exactement ce qu'il a fait pour moi. C'était en janvier, il me semble que c'était en 1974, et Dieu m'a dit « Je t'ai consacré, je t'ai désigné prophète pour les nations, avant même que je naisse. » On voit la réponse de Jérémie au verset suivant lorsqu'il dit « Ah, Seigneur éternel, je ne sais pas parler car je suis trop jeune. » Je me sentais exactement dans la même situation. Je savais que Dieu me parlait directement, mais ma première réaction a été « Dieu, je ne peux pas y arriver, je ne peux même pas me tenir debout devant les gens. Je suis incapable de parler à un étranger dans la rue, je ne peux pas le faire. » Dans le verset suivant, il dit à Jérémie « Ne prétends pas que tu es trop jeune, car tu iras trouver tous ceux vers qui je t'enverrai et tu diras tout ce que je t'ordonnerai. » Plus loin dans ce chapitre, on voit que l'Éternel a tendu la main et a touché la bouche de Jérémie avant d'ajouter « J'ai mis mes paroles dans ta bouche ». Dans Jérémie chapitre 5, verset 14, on lit « C'est pourquoi voici ce que dit l'Éternel, le Dieu de l'univers, parce que vous avez dit cela, je vais placer mes paroles dans ta bouche pour qu'elles soient du feu, et ce peuple ne sera que du bois, ils seront dévorés par les flammes ». Dieu a prononcé chacune de ces paroles, elles étaient des bénédictions. Il me les a adressées. Lorsque Dieu m'a dit ces choses, dans le naturel, rien n'avait changé. Dans le naturel, j'étais toujours un introverti. Mais j'ai cru en ces paroles et j'ai commencé à les confesser. Et je me tenais délibérément debout devant un miroir en me regardant droit dans les yeux, en déclarant « Tu prêcheras l'Évangile et tu impacteras des gens dans le monde entier. Tu iras parler à tous les peuples auprès desquels Dieu t'enverra. Tu n'as pas peur des gens et je n'ai pas peur d'eux. Je confessais tout ce que Dieu m'avait dit et je l'activais par la voix. Il était important pour moi de croire que Dieu m'avait béni et qu'il avait transformé mon cœur. Je le croyais et je le confessais et c'est ainsi que ces choses ont pu commencer à se manifester. Maintenant, je parle à des millions et des millions de personnes chaque jour au travers de ces émissions télévisées. Vous savez comment tout cela s'est produit? Dieu a proclamé sur moi ses bénédictions. Mais j'ai dû y croire, les recevoir et les poursuivre de manière active. Ce que j'essaie de dire, c'est que peut-être que ce n'est pas votre désir de passer à la télévision et d'enregistrer des émissions qui sont diffusées dans le monde entier, ou ce genre de choses, parce que ce n'est pas ce à quoi Dieu vous a appelé. Mais peu importe votre appel, vous devez commencer à vous approprier ces passages au travers desquels Dieu a prononcé ses bénédictions sur votre vie. Déclarez que tout ce que vous touchez sera béni, que vous accomplirez tout ce pour quoi Dieu vous a appelé. Je ne mourrai pas, je vivrai et je raconterai ce que l'Éternel a fait. Il y a des milliers, des millions de bénédictions dans la parole de Dieu. Elles ont été prononcées, parlées, et elles sont pour vous. Vous avez aussi été bénis à travers elles. Mais il vous faut y croire et les activer par la foi. Remarquez ce qui est écrit ici dans Éphésiens chapitre 1, verset 3. Béni soit le Dieu et Père de notre Seigneur Jésus-Christ, qui nous a bénis, c'est déjà fait, de toute bénédiction spirituelle dans les lieux célestes en Christ. Non pas certaines, mais toutes, tout ce dont vous aurez jamais besoin a déjà été prononcé sur vous. Dieu n'attend pas que vous soyez dans une situation de crise pour créer la solution à vos problèmes. Il a anticipé vos soucis, il a anticipé vos problèmes. Avant même que vous n'ayez un besoin, Dieu a déjà pourvu la provision et il vous a déjà béni. C'est déjà accompli, la provision est déjà là, avant que vous n'en ayez besoin. Que ce soit dans le domaine physique, financier, émotionnel, quel que soit votre besoin, Dieu a déjà agi et pourvu. Il nous a bénis de toute bénédiction spirituelle. Remarquez qu'il est écrit dans les lieux célestes en Christ. Eh bien, nous sommes en Christ. C'est ce qui est écrit, si quelqu'un est en Christ, il est une nouvelle créature. Nous sommes en Christ. En gros, ces passages disent que Dieu a placé toutes ses bénédictions spirituelles dans le domaine spirituel. C'est vraiment important, parce que si Dieu avait placé les bénédictions dans un domaine physique ou naturel, qui est précisément le domaine où Satan opère, il lui serait possible de les corrompre. Les gens pourraient également les souiller. Mais vous êtes né de nouveau et vous êtes une nouvelle personne dans votre esprit. Et Éphésiens 1:13 dit que dès l'instant où vous avez cru, vous avez été scellé du Saint-Esprit qui avait été promis. Le Saint-Esprit vous a emballé sous vide, encapsulé, et il a entouré, protégé votre esprit né de nouveau, le lieu où résident toutes ces bénédictions. Elles sont en Jésus-Christ, elles sont dans le domaine spirituel, et c'est vraiment très important, parce que Satan ne peut pas l'influencer. Vous êtes scellé et il ne peut pas pénétrer ce sceau. Le péché ne peut pas non plus y pénétrer. Vous demeurez juste, saint et pur, et les bénédictions de Dieu résident dans votre esprit né de nouveau, et elles sont protégées de toute contamination. Vous ne perdez jamais la bénédiction de Dieu. Le fait que ce soit dans le domaine spirituel est vraiment très significatif. Mais il faut également comprendre que le seul moyen d'accéder au domaine spirituel, c'est par la foi. Si vous agissez par la chair, si vous agissez en fonction de ce que vous voyez, ce que vous ressentez, ce que vous entendez ou ce que les gens vous disent, la manière dont tout le monde se comporte, si vous êtes une personne charnelle, alors ces bénédictions spirituelles ne se manifesteront pas dans votre vie. J'aimerais vous lire un passage dans Romains chapitre 8, verset 5, où il est écrit « Ceux, en effet, qui vivent selon la chair s'affectionnent aux choses de la chair, tandis que ceux qui vivent selon l'esprit s'affectionnent aux choses de l'esprit. Et l'affection de la chair, c'est la mort. tandis que l'affection de l'esprit, c'est la vie et la paix. Car l'affection de la chair est inimitié contre Dieu parce qu'elle ne se soumet pas à la loi de Dieu et qu'elle ne le peut même pas. Or, ceux qui vivent selon la chair ne saurait plaire à Dieu. Toutes ces bénédictions ont été placées dans votre esprit. Et afin de marcher dans la bénédiction de Dieu, il vous faut marcher par l'esprit, dans l'esprit. Vous ne pouvez pas en bénéficier si vous êtes quelqu'un de charnel. C'est vraiment important. Je viens juste de dire quelque chose qu'il me faudrait des semaines à vous expliquer en détail. Mais on ne peut pas s'appuyer sur sa propre intelligence. Vous ne pouvez pas uniquement vous fier à ce que vous voyez, ce que les gens vous disent, ce que vous dit votre relevé bancaire ou ce que dit le médecin. Il vous faut vous fier à ce que Dieu dit. Quelle est la bénédiction qu'il a prononcée sur vous? C'est ce que j'aimerais commencer à aborder plus en profondeur. Et je voudrais commencer à vous montrer quelles sont les bénédictions de Dieu. Qu'est-ce qui a été placé dans votre esprit? Que possédez-vous? Je pense que si vous parvenez à comprendre cet enseignement, vous allez être émerveillé ou même choqué par le fait que vous avez été béni de toute bénédiction spirituelle dans les lieux célestes en Christ. Vous êtes chargé à bloc. Vous savez, si vous êtes en train de combattre la maladie aujourd'hui, sachez que vous possédez dans votre esprit la même puissance que celle qui a ressuscité Christ d'entre les morts. Elle n'est pas quelque part au paradis, vous n'avez pas à prier, à essayer de l'attirer vers la terre au moyen de vos prières afin d'obtenir d'une manière ou d'une autre un déblocage et une guérison. Non, elle est en vous. Mais il vous faut agir par l'esprit, marcher par l'esprit. Mais qu'est-ce que cela signifie? Qu'est-ce que marcher selon l'esprit? Certains pensent qu'il faut adopter une certaine posture, qu'il vous faut vous déplacer avec vos mains jointes et pliées, avoir un air abattu et tout un tas d'autres trucs bizarres que les gens inventent pour montrer ou essayer de montrer le fait qu'ils sont dans l'esprit. Dans Jean chapitre 6, verset 63, c'est l'esprit qui fait vivre. L'homme n'arrive à rien, les paroles que je vous dis sont esprit et vie. Vivre par l'esprit, c'est passer du temps dans la parole. C'est le fait de vivre en fonction de ce que dit la parole, selon ce que Dieu dit, selon la bénédiction qu'il a déposée sur vous plutôt qu'en fonction de ce que vous voyez, de ce que vous dit votre compte en banque, votre avocat, le médecin, votre conjoint ou qui que ce soit d'autre. Qu'est-ce que dit Dieu? Si vous pouviez arriver à ce stade de dire « je suis béni » et de le croire, alors vous serez spirituel. J'ai régulièrement des gens qui viennent me voir et ils me demandent « comment allez-vous ? » Je leur réponds « je suis béni » et ils me rétorquent « non mais vraiment, comment allez-vous ? » Mais je suis vraiment béni parce que je me fie à ce que la parole de Dieu me révèle. Je suis béni. Il y a des moments où je n'ai pas l'air béni, des moments où je ne me sens pas béni. Le fait est que je ne peux pas vous prouver que je suis béni grâce à mes circonstances physiques, mais je crois en ce que dit la parole. De Dieu. C'est lorsque l'on adopte cette attitude que l'on marche selon l'esprit. Il nous faut être dominé par ce que dit l'esprit, ce que Dieu dit plutôt que ce que disent les médecins, les avocats ou les banquiers. Voilà ce qu'est être spirituel plutôt que charnel. Le fait d'être charnel est le fait de se fier à toutes ces choses extérieures au lieu de se fier à la parole de Dieu. La pensée charnelle produit la mort tandis que la pensée spirituelle produit la vie et la paix. Les choses que je suis en train de partager avec vous sont vraiment fabuleuses. Permettez-moi de vous rappeler que j'ai ce tout nouveau livre intitulé « Vivre le meilleur de Dieu ». Je pense que son contenu peut changer votre vie. 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Cet enseignement a transformé ma vie et je voudrais vraiment vous encourager à vous procurer ces ressources. Écoutez les annonces pour avoir plus de détails et n'hésitez pas à nous appeler ou à nous écrire aujourd'hui. Merci d'avoir suivi cet épisode de La Vérité de l'Évangile du ministère d'Andrew Womack, réalisé en collaboration avec Phare FM. 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À une prochaine fois pour grandir ensemble dans la connaissance de la grâce et de l'amour inconditionnel de Dieu.
1: 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Et puis tout de suite, Chris August, This Side of Heaven

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1: Bonjour, mon ami. Il y a un moment dont personne ne parle, c'est l'après. Tu as prié, tu as pesé, tu as discerné, tu as décidé, et puis 3 jours plus tard, le doute revient. Et si c'était l'autre option ? Et si je m'étais trompé ? Et si Dieu voulait autre chose ? Paul, après avoir reçu la vision de Macédoine, ne s'est pas retourné. Il n'a pas remis en question ce qu'il avait discerné. Il a écrit « Oubliant ce qui est en arrière et me portant vers ce qui est en avant, je cours vers le but pour remporter le prix. » Il y a un temps pour discerner et un temps pour avancer sans se retourner. Si tu as pris ta décision dans la prière, avec la paix de mon Père, avec le conseil de personnes sages, alors tiens-la. Le doute qui vient après n'est pas une correction divine. C'est souvent la peur qui essaie de reprendre le volant. Mon Père bénit le chemin que tu choisis dans la foi. Mon ami, regarde devant toi, pas derrière. La route que tu as choisie avec moi est une bonne route. Marche dessus avec confiance. Ton ami.
2: Seigneur Jésus, libère-moi du doute qui vient après les décisions prises dans la foi. Aide-moi à regarder devant moi au lieu de me retourner sans cesse. Confirme dans mon cœur que tu bénis le chemin que j'ai choisi avec toi. Je refuse de laisser la peur reprendre ce que la foi a tranché. Amen.
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Emmanuel Moir, beau malheur sur Phare FM. Il est minuit 49 et notre programme se poursuit en musique. École Pierre, j'y croise encore. People of the Airs qui vont nous interpréter Your Love Is. Et tout de suite on écoute Save Me Tonight de Jennifer Lopez avec David Guetta. À tout à l'heure.

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2: celui qui ménage son bâton déteste son fils. Celui qui l'aime n'hésite pas à le corriger.
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0: How to Save a Life, The Phrase sur Phare FM 1h06, la radio autrement avec vous. J'espère que vous allez bien. Je vous souhaite bon courage si vous travaillez cette nuit. Un beau programme qui vous attend. Pain de vie tout à l'heure avec Samuel, Peter Schmidt et un peu plus tard une méditation de Joyce Meyer. Et de la musique, Bethel Music avec Joss Baldwin et la chanson Stand in Your Love. Merci de rester avec Phare FM.
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3: Mon thème sera de l'occultisme à la liberté. Alors que nous sommes dans une société qui prône le rationalisme, eh bien, il me semble que se développe paradoxalement à cela une tendance invitant les gens à se tourner vers l'occultisme, vers la divination, l'astrologie. La sorcellerie, on en parle, et on en parle, je trouve, de plus en plus. Le satanisme, on en entend parler, et de plus en plus. L'on encourage toutes sortes de groupes, et je suis parfois surpris que des groupes qui ont un message de violence, un message de destruction, qui ne cachent pas leur dévouement à Satan, eh bien, soient souvent plébiscités. Avez-vous vu beaucoup de groupes chrétiens à la télévision, vous ? Avez-vous vu beaucoup de groupes qui glorifient le Seigneur, qui parlent de la beauté de la création ? Nous sommes dans cette génération qui, plus que jamais, démontre qu'il y a deux royaumes, un royaume des ténèbres et un royaume de la lumière. Écoutez ce que Jean dit dans 1 Jean 5, verset 19. Il est dit « Nous savons que nous appartenons à Dieu et que le monde entier est au pouvoir du mauvais. » Ceci explique pourquoi l'on véhicule avec beaucoup plus de facilité dans nos médias la violence, l'esprit de destruction. L'on fait passer des gens pour des stars, des hommes comme Alice Cooper pour les plus jeunes, qui marquent leur esprit, qui les détruisent. Et j'ai eu des entretiens avec des jeunes qui furent marqués par cela, qui commencèrent à avoir des obsessions. Et nous y reviendrons tout à l'heure. Deux royaumes, et ce sera ce que nous verrons premièrement. Nous sommes confrontés à deux royaumes. D'un côté, la Bible nous dit qu'il y a le royaume des ténèbres, de l'autre côté, le royaume de la lumière. Écoutez ce que Paul dit aux Colossiens. « Rendez grâce au Père qui vous a rendu capable d'avoir part à l'héritage des saints dans la lumière. Il nous a délivrés de la puissance des ténèbres et nous a transportés dans le royaume de son Fils bien-aimé. » L'apôtre Paul, lorsqu'il sera appelé au service, entendra la chose suivante. Il lui sera dit « Je t'ai choisi du milieu de ce peuple et du milieu des païens vers qui je t'envoie afin que tu leur ouvres les yeux pour qu'ils passent des ténèbres à la lumière et de la puissance de Satan à Dieu. Si vous n'êtes pas dans la lumière, automatiquement vous êtes dans les ténèbres. » Ce n'est pas moi qui le dis, la Bible l'affirme clairement. Il n'y a pas de no man's land spirituel. Les ténèbres, bien aimées, en fait, ne sont que l'absence de la lumière. Lorsqu'on enlève la lumière, on est plongé dans les ténèbres. Et là, si l'on s'appliquait encore un peu plus pour ôter chaque lumière qui est là, voilà, avez-vous compris ? Si on pouvait plonger dans un noir absolu, vous vous rendriez compte que vous ne pouvez plus vous diriger par vous-même. Vous allez cogner dans tout ce qui est devant vous. Vous n'avez plus de moyen de vous orienter. Les ténèbres en eux-mêmes n'ont pas de source. Écoutez bien, il n'y a pas de source dans les ténèbres. Les ténèbres, c'est quoi ? C'est l'absence de lumière. Retirez la lumière et il y a les ténèbres. Par contre, écoutez bien maintenant, les ténèbres ne peuvent résister à la lumière. Quand la lumière vient, les ténèbres fuient. Les ténèbres ne peuvent résister à la lumière. Regardez, il suffit de remettre la lumière et les ténèbres s'enfuient. Les ténèbres dans le cœur d'un homme et d'une femme, c'est l'absence de Dieu. Enlevez Dieu et ce sont les ténèbres. Mais si l'homme et la femme qui est plongé dans les ténèbres désirent recevoir Dieu, alors aucun ténèbre ne pourra retenir la puissance de la lumière qu'apporte le Seigneur. Lorsque la lumière viendra dans vos cœurs, vos ténèbres se dissiperont. Nous étions, dit l'Écriture, tous morts par nos offenses. Écoutez bien, Éphésiens 2, 1 à 3. Vous étiez morts par vos offenses et par vos péchés dans lesquels vous marchiez autrefois selon le train de ce monde, selon le prince de la puissance de l'air, de l'esprit qui agit maintenant dans les fils de la rébellion. Vous étiez morts par vos offenses. Qu'est-ce que cela signifie quand la Bible dit vous étiez morts? Ça ne signifie pas que physiquement vous étiez mort, vous étiez bien vivant physiquement, mais spirituellement vous étiez mort. Vous étiez dans les ténèbres, vous étiez coupé de la présence de Dieu. Qu'est-ce qui nous a amenés dans cet état-là? C'est simplement le péché. Et le péché, lui, et les ténèbres, eux, nous conduisent dans ce qui, eh bien, sera contraire à la volonté de Dieu. L'occultisme, la magie, l'astrologie. Je suis surpris par le nombre de Français qui chaque matin vont voir ce qui est dit là dans le journal ou qui écoutent la radio tôt le matin. Ils écoutent eh bien, ce qui leur est dit pour la journée. Bien-aimés, voilà ce qu'amènent les ténèbres. Et il me semble en regardant mon pays, il me semble en écoutant ce qui se passe et en regardant ce qu'on nous présente, que les ténèbres sont de plus en plus denses, de plus en plus profonds. Nous sommes confrontés à deux royaumes. Nous appartenons à l'un ou à l'autre, mais nous ne pouvons pas appartenir aux deux. Deuxièmement, ces deux royaumes s'affrontent. Il y a une confrontation de puissance entre ces deux royaumes. J'aimerais prendre un texte dans le livre des Actes qui, eh bien, nous permet de mettre en évidence le combat entre ces deux royaumes. Barnabas et Saul, acte 13, versets 4 à 13, envoyés par le Saint-Esprit, descendirent à Séleucie et de là, ils s'embarquèrent pour l'île de Chypre. Arrivés à Salamine, ils annoncèrent la parole de Dieu dans les synagogues des Juifs. Ils avaient Jean pour aide. Ayant ensuite traversé toute l'île jusqu'à Paphos, ils trouvèrent un certain magicien, faux prophète, juif, nommé Bar-Jésus, qui était avec le proconsul Sergius Paulus, homme intelligent. Ce dernier fit appeler Barnabas et Saul et manifesta le désir d'entendre la parole de Dieu. Mais Élymas, le magicien, leur faisait opposition, cherchant à détourner de la foi le proconsul. Alors Saul, appelé aussi Paul, rempli du Saint-Esprit, fixa les regards sur lui et dit « Homme, plein de toute espèce de ruse et de fraude, fils du diable, ennemi de toute justice, ne cesseras-tu point de pervertir les voies droites du Seigneur ? Maintenant, voici la main du Seigneur est sur toi, tu seras aveugle et pour un temps tu ne verras pas le soleil. » Aussitôt l'obscurité et les ténèbres tombèrent sur lui. Et il cherchait en tâtonnant des personnes pour le guider. Alors, le proconsul, voyant ce qui était arrivé, crut, étant frappé de la doctrine du Seigneur. Paul et ses compagnons s'étant embarqués à Paphos, se rendirent à Perge en Pamphylie. Jean se sépara d'eux et retourna à Jérusalem. Permettez-moi pendant quelques instants de considérer ce récit. Nous avons là un homme, Sergius Paulus, un homme dans les ténèbres, mais qui cherche la lumière. Vous pouvez être dans les ténèbres et pourtant aspirer à trouver la lumière. Le fait d'être dans les ténèbres ne vous empêche pas de chercher la lumière. Souvenez-vous du possédé de Gadarénée, un homme dans lequel habitaient des légions, c'est-à-dire des milliers de démons. La Bible nous dit que lorsqu'il vit Jésus, il courut vers lui pour se jeter à ses pieds. Pensez-vous que c'est les démons qui l'ont invité à aller voir Jésus? C'est lui qui, dans un moment, eh bien, a voulu trouver la lumière. Et là, malgré tout ce qu'il habitait, malgré tout ce qu'il dominait, il va courir vers Jésus, se jeter à ses pieds et vivre une libération extraordinaire. La Bible nous dit que Jésus chassa les démons. Mes amis, vous êtes peut-être dans les ténèbres, mais vous pouvez passer à la lumière. Vous n'êtes pas condamné à y rester. Un homme dans les ténèbres duquel il nous a dit... Il était intelligent, mais voyez-vous, et c'est ce qui m'a frappé, c'est un homme décrit comme intelligent, mais dans les ténèbres, en contact et influencé par le monde occulte au travers du biais d'un magicien. Lorsque vous prenez la définition d'occulte, eh bien, tout d'abord, cela vient du latin occultus, qui signifie caché. Et il est dit, science occulte, doctrine et pratique, présentant généralement un caractère plus ou moins ésotérique et reposant sur des croyances, des influences, des forces que la connaissance rationnelle serait impuissante à expliquer, astrologie, divination, alchimie. Un homme intelligent, un homme rationnel, qui pourtant est au contact de l'irrationnel. L'occultisme n'a aucune base scientifique et pourtant elle attire bien des intellectuels et d'autres. Les mêmes personnes qui vous disent « je ne crois pas en Dieu, je suis rationnel, je ne crois que ce que je vois », ces mêmes personnes qui ne croient pas en Dieu s'adonnent à l'occultisme. Vous ne trouvez pas ça contradictoire ? D'un côté, ils vous diront « moi je réfléchis, monsieur, vos histoires et vos bondieuseries, je n'y crois pas ». À côté de cela, ils pratiquent le spiritisme, ils pratiquent toutes sortes de formes d'occultisme. Dans un pays qui se dit rationnel, les télévisions ont leurs émissions. Je suis parfois surpris de voir des émissions en direct avec un voyant, une voyante. Les gens appellent et on leur répond. Et on trouve ça normal et ça se multiplie. Bien-aimés, lorsque vous prenez les journaux, les annonces, alors vous avez entre autres un célèbre voyant médium qui vous dit « Celui qui croit en moi trouvera le chemin du bonheur ». Quels que soient vos problèmes, je vous aiderai à trouver la solution. Retour définitif de l'être aimé, rapprochement amical et définitif, amour, fidélité, trouver l'amour, détruire les mauvais sorts, chance. Je vous en donne un autre. Grand médium voyant, spécialiste, science occulte, résout tous vos problèmes, même les cas les plus désespérés. Retour immédiat de l'être aimé, fidélité, affection, puissance sexuelle. Et alors, je pourrais continuer à vous en citer, tiens, un dernier. Résout tous les problèmes, même les plus désespérés. Il vous faut une voyance directe en réveillant tous les génies, en faisant appel à la montagne, au ciel, à l'eau. Il résout vos problèmes familiaux, amour, commerce, maladie, impuissance, chance, désenvoûtement, protection. Voulez-vous un résultat rapide et convaincant? N'hésitez pas à contacter l'homme de la forêt sacrée. Ne vous trompez pas, on n'a pas remonté le temps, on n'est pas au Moyen-Âge. On est simplement dans une société plongée dans les ténèbres. Nous avons un pays qui de plus en plus est dans les ténèbres. Et je crois que notre rôle, c'est d'annoncer qu'il y a une espérance. Et même si parfois, eh bien, on nous ralentit ou on ne veut pas entendre le message de l'Évangile, c'est normal. Jésus le dit, continuons à être fidèles. Dans les ténèbres se trouve un second homme. Ce second homme est dans les ténèbres et lui manifestement veut y rester. Il est parlé d'Élimas le magicien, car c'est ce que signifie son nom, leur faisait opposition, cherchant à détourner de la foi le proconsul. Lui était dans les ténèbres, il s'y plaisait, apparemment il en vivait. Et il fera tout pour que le proconsul Sergius Paulus, qui lui, tout d'un coup, dans ses ténèbres, cherche la lumière, et bien reste plongé dans ses ténèbres. Mes amis, Satan cherchera toujours à vous empêcher de croire. En semant le doute, en emmenant la peur, en emmenant la crainte, en vous terrorisant, il cherchera toujours à vous retenir. Souvenez-vous, il y a une bataille, il y a un enjeu, rien n'est neutre. Spirituellement, il n'y a pas de situation suisse. Il y a une volonté de dominer, de détruire et d'éloigner de Dieu. Nous avions un frère dans l'église, il est maintenant près du Seigneur et je vraiment bénis le Seigneur pour les années où je l'ai connu, où je l'ai apprécié. Voilà ce qu'il me raconte, je vous donne son témoignage. Il s'appelait Daniel, était CRS. Et puis un jour, il m'explique la chose suivante. Il me dit, moi c'était simple, ni Dieu ni diable. Je croyais ni en l'un ni en l'autre. Ce qui m'intéressait, belle voiture, moto, l'argent, manger, j'étais un bon vivant. Tout ce qui va avec. Bien. Il me dit, ma femme, elle était artiste peintre et les artistes ont toujours une tendance à aller vers tout ce qui est spirituel, quel que soit d'ailleurs le côté. Un jour, elle me dit qu'elle a fait la rencontre d'un mage. Et lui, il lui dit, fiche-moi la paix avec tes bêtises, là. À plusieurs reprises, elle essaye de l'emmener à le rencontrer. Et Daniel disait toujours, non, ça ne m'intéresse pas, tu sais que j'y crois pas. Et un jour, elle profite d'un vernissage, une exposition qu'elle faisait, invite son mari arrive là, et oh, comme par hasard, le mage était là. Et voilà ce que Daniel me dit. Pour tous ceux qui se souviennent de Daniel, vous savez qu'il avait la tête sur les épaules. Et puis, plus grand que moi, costaud, droit comme un i. Il traversait encore vite la France en moto pour rentrer alors qu'il pleuvait. C'était vraiment quelqu'un de solide. Il me dit, Samuel, au moment où j'ai serré la main de ce type-là, j'étais séduit. Déjà, pour qu'une femme me séduise, il faut y aller. Alors, un type, je t'en parle pas. Mais là, j'étais séduit. Il dit, je suis comme tombé sous son charme. C'est comme si j'avais plus de défense, plus de capacité de raisonner. En sa présence, je perdais mes moyens. Et puis, ils ont lié amitié, se sont rencontrés. Et voilà ce qu'il me dit. Souvent, le samedi soir, nous allions manger chez eux. Et le samedi, quand j'avais libre, eh bien, j'en avais profité pour me reposer. J'arrivais donc chez lui, requinqué, j'étais en forme. Lorsque j'arrivais chez lui, lui était vidé et épuisé. Il avait consulté toute la journée. On arrivait à table. Il me dit, Sam, le repas durait entre 1h30 et 2h. Au bout de 2h, lui était en forme et moi j'étais vide au stade où il fallait que ma femme conduise la voiture pour faire les 10 kilomètres qui nous séparaient de la maison. Il me dit, je suis motard, je suis CRS, j'accompagne des convois exceptionnels, je traverse la France en moto en quelques heures. Jamais je ne vis ce genre d'épuisement. Il me pompait tout ce que j'avais en moi. Il dit, mais nous avons continué à le fréquenter. Et il dit, est arrivé le moment où quand je rentrais à la maison, je ne pouvais pas rentrer de mon lieu de travail sans faire le détour et passer devant sa maison. Il fallait que je passe devant sa maison et ensuite à peine je pouvais rentrer chez moi. Et un soir, il nous a invités à une soirée de spiritisme. Comme dit, moi jusque-là j'avais cru en rien. Mais manifestement, j'étais en train de vivre quelque chose qui me dépassait. Nous allons à cette soirée, un jeune médium était là, il me dit, un gamin, 17 ans peut-être. Et puis, il se met à invoquer des puissances. Et voilà que se manifeste un esprit, prétendant être quelqu'un qui était décédé il y a 400 ans et parlant en vieux français. Il me disait, le médium s'est mis à parler en vieux français. C'était impressionnant. Et l'esprit leur dit, je reviendrai dans la période de Noël vous voir. La période de Noël était arrivée, ils se sont rassemblés à nouveau. Et là, au moment où le mage a commencé à pratiquer, le médium fut saisi par l'esprit et entra dans une crise démoniaque. Daniel me dit, c'était un gamin. Il maigrissait encore qu'il perdait un os tellement il était maigre. Il a dit, il fut tout d'un coup transformé. Il était costaud. Il m'a dit, il m'a balancé comme un fétu de paille contre un mur. J'avais l'impression de ne rien peser pour lui. Tous ceux qui étaient là ont dû sauter sur lui pour le tenir. Il dit, moi à cette époque-là, je pensais que c'était une crise de démence, mais en fait c'était une réelle manifestation du démon qui était entré en lui et qui s'était présenté comme étant décédé il y a 400 ans. Il dit, à partir de là, ma vie a basculé. Nous avons eu des bruits dans la maison. Moi j'étais tout le temps sous l'emprise de ce mage. Ma vie avait complètement dégringolé et se détruisait. Et un jour, dans leur détresse, sa femme est venue ici. Ils ont entendu l'évangile. Au travers de cela, Daniel, pendant longtemps, il ne voulait rien savoir. Il amenait sa femme et il repartait. Il allait voir le motocross pendant ce temps. Puis à la fin du culte, il revenait la chercher. Un jour, il est venu. Et c'est là qu'il a rencontré le papa Jean. Ils ont prié ensemble et il dit, si ces bruits s'arrêtent, alors je crois que Dieu existe. Ils ont prié ensemble et je vous l'ai dit tout à l'heure, les ténèbres n'ont pas d'autorité sur la lumière. C'est la lumière qui a de l'autorité sur les ténèbres. Les ténèbres dans cette salle n'ont pu être là que lorsque nous avons éteint la lumière. Mais quand nous l'avons rallumée, aucun ténèbre ne pouvait rester. Ils furent totalement libérés. Daniel se tourna vers Jésus-Christ et une nouvelle vie commença pour lui. Il le servit de tout son cœur. Chers amis, on ne touche pas. C'est la troisième remarque que je veux faire. On ne touche pas au monde occulte. Cela a toujours des conséquences. Toujours. Dites-vous bien cela. Cela a toujours des conséquences. Jésus dit, le voleur ne vient que pour dérober, égorger et détruire. Moi, je suis venu afin que les brebis aient la vie et qu'elles soient dans l'abondance. Des meurtres. J'étais récemment confronté, entre autres, à une jeune fille. Puis avec un frère, nous parlions également d'un jeune homme qui, suite à l'écoute de certaines musiques desquelles nous avons parlé tout à l'heure, ont commencé à être complètement obsédés par des pensées de mort et de meurtre. La jeune fille me disait, une étudiante brillante, Elle me disait, j'ai peur d'aller à la cuisine, j'ai peur qu'en voyant un couteau, cette voix me dise, tue ta mère. Une famille tout à fait normale, mais une jeune femme liée et tenue. Nous avons prié ensemble pour sa libération. Nous avons le témoignage extraordinaire que j'ai beaucoup apprécié de ma sœur Zurbach. Alors si vous n'avez pas encore ce livre, je vous le recommande, Du tourment à la paix. Si vous avez des amis qui pratiquent l'occultisme ou bien qui ont affaire à ces choses-là, cette personne avait été voyante. Et voilà ce qu'elle raconte lorsqu'elle parle, entre autres, de ces pensées qui venaient en elle. Au début, évidemment, je ne vais pas vous raconter toute son histoire, vous prendrez le livre, c'est plus simple. Mais à un moment donné, elle s'est rendue compte qu'elle disait des choses aux gens et les choses arrivaient. Et puis au début, c'était en riant, elle s'amusait comme ça. Mais les gens revenaient et disaient, mais dis, tout ce que tu m'as dit est arrivé. Alors elle a commencé à le prendre au sérieux. Et puis, plus elle allait de l'avant, plus les gens venaient. Jusqu'à ce qu'elle ait créé un cabinet de voyance sur Mulhouse. Et puis, elle disait la chose suivante. Pendant tout un temps, les gens venaient et j'avais des voix en dedans de moi qui me disaient, il a fait ça ou elle a fait ça, demain il lui arrivera ceci, cela. Elle disait, j'avais pas besoin de me forcer, j'entendais les choses, je redisais juste ce que j'entendais. Alors vous savez, souvent on dit, c'est un don naturel, c'est un don qui vient de la grand-mère, c'est un don de ceci, c'est un don de cela. Moi, dans la Bible, j'apprends une chose. Lorsque la femme qui suivait Paul et qui avait un don de divination, c'est-à-dire un don, une capacité de deviner, de dire l'avenir, confrontée à Paul, lorsque cette femme fut libérée de l'esprit qui était en elle, elle n'avait plus de capacité de divination. C'est donc pas un don que vous avez, mais un démon que vous avez. C'est différent. Dieu seul donne des dons. J'ai jamais vu Satan faire des cadeaux. Jamais. Et quand il en fait, c'est des bombes à retardement. Et alors elle explique que tout un temps, ça allait bien. Ça marchait tellement bien qu'elle avait toujours plus de clients. Mais un jour, elle a commencé à entendre la même voix qui commençait à lui dire « Ferme la fenêtre ». Quand une fenêtre était ouverte, ça devenait obsessionnel. « Ferme la fenêtre, ferme la fenêtre ». Elle me disait « Je n'avais plus de paix jusqu'à ce que j'ai fermé la fenêtre ». Et puis, les demandes ont été de plus en plus exécrables. Ça a été, lorsqu'elle avait fait la vaisselle, c'était « Bois l'eau de ta vaisselle ». Bois l'eau de ta vaisselle. Elle me disait, je n'avais plus de paix jusqu'à ce que j'ai pris un verre d'eau de vaisselle sale et que je l'avalais. Et puis, c'est allé plus loin. Il a fallu, et clairement la voix lui a dit maintenant, je veux du sang. Et la sœur me disait, il fallait que je me coupe. Il fallait que du sang coule. Et quand le sang coulait, ça se calmait. Mais vous savez, lorsque le diable vous tient, il ne vous lâche pas. Je vous l'ai dit tout à l'heure, il y a un combat, il y a une lutte. À partir du moment où elle en était à ce stade-là, la voix à l'intérieur d'elle a commencé à lui dire « Maintenant, je veux ta vie. Suicide-toi. » Et là, elle a plongé dans une dépression de plus en plus profonde, de plus en plus profonde. Par la grâce de Dieu, sa sœur, qui était chrétienne, l'a emmenée dans une église et elle reçut une totale libération. Mes amis, on ne touche pas impunément à l'occultisme. On ne touche pas impunément aux ténèbres. Il y a toujours des conséquences. Je pourrais continuer les exemples et les témoignages. Malheureusement, ils abondent. Je préférais en avoir moins, en me disant il y en a moins parce qu'il y a moins de gens dedans. Non, mais il y en a énormément. Il y en a énormément. Ma quatrième remarque, Dieu condamne les pratiques occultes clairement. Dans Deutéronome 18, versets 9 à 14, lorsque tu seras entré dans le pays que l'Éternel ton Dieu te donne, tu n'apprendras point à imiter les abominations de ces nations-là. Qu'on ne trouve chez toi personne qui fasse passer son fils ou sa fille par le feu. Personne qui exerce le métier de devin, d'astrologue, d'augure, de magicien, d'enchanteur. Personne qui consulte ceux qui évoquent les esprits ou disent la bonne aventure. Personne qui interroge les morts, car quiconque fait ces choses est en abomination à l'Éternel. Et c'est à cause de ces abominations que l'Éternel ton Dieu va chasser ces nations devant toi. Tu seras entièrement à l'Éternel ton Dieu, car ces nations que tu chasseras écoutent les astrologues et les devins, mais à toi, l'Éternel Dieu ne le permet pas. Il est clair. C'est sans appel, c'est sans ambiguïté. Peut-être certains sont encore dedans. Moi, j'aimerais vous dire, en étant là, premièrement, vous vous mettez sous l'emprise des ténèbres. Parce que là où la lumière n'est pas, les ténèbres sont. Deuxièmement, en pratiquant l'occultisme, vous donnez la possibilité à des puissances démoniaques de prendre des droits sur vos propres vies. Et il n'y a jamais un contact avec le monde des ténèbres sans conséquence. Alors, est-ce que je vais m'arrêter là ? Eh bien, je vais accélérer pour terminer. Si Dieu condamne les pratiques occultes, j'aime vous dire, et ce sera ma cinquième remarque, Dieu donne à ceux qui lui appartiennent autorité sur le monde occulte. Quand je vois les chrétiens avoir peur, je me dis, mais ils n'ont pas compris. C'est pas nous qui avons peur, c'est lui qui doit avoir peur. C'est pas nous qui fuyons, c'est lui qui fuit. C'est pas nous, c'est lui qui doit fuir et il n'a pas le choix. Écoutez bien ce qui est dit. Nous avions lu, d'un côté, Sergius Paulus, il cherche la lumière, il est dans les ténèbres. De l'autre côté, Elimas, lui, est dans les ténèbres, il veut y rester et veut surtout détourner le proconsul de la foi. Mais il y a deux autres personnages. Alors Saul, appelé aussi Paul, et là en particulier on nous parle de Paul, rempli du Saint-Esprit, ça c'est la condition, fixa les regards sur lui et dit, homme plein de toute espèce de ruse et de fraude, fils du diable, ennemi de toute justice, ne cesseras-tu point de pervertir les voies droites du Seigneur ? Maintenant, voici, la main du Seigneur est sur toi, tu seras aveugle et pointant, tu ne verras pas le soleil. Aussitôt l'obscurité et les ténèbres tombèrent sur lui et il cherchait en tâtonnant des personnes pour le guider. Bien-aimé, ce n'est pas Elimas qui eut raison de Paul, c'est la lumière qui eut raison des ténèbres. Souvenez-vous, lorsque Moïse est venu avec le serpent que l'Éternel lui avait donné lorsqu'il jetait son bâton. Les magiciens arrivèrent et en firent autant, n'est-ce pas ? La différence, c'est que le serpent de Moïse dévora tous les autres. La lumière a toujours autorité sur les ténèbres. Et j'aimerais vraiment de tout cœur encourager les frères, les sœurs, les croyants. Est-ce que vous réalisez la position que nous avons ? La Bible dit, nous sommes assis avec Christ dans les lieux célestes. Cependant, évidemment, nous devons être revêtus de cette autorité. Il est dit, au reste, fortifiez-vous dans le Seigneur et par sa force toute puissante, revêtez-vous de toutes les armes de Dieu afin de pouvoir tenir ferme contre les ruses du diable. Revêtez-vous, soyez en communion avec le Seigneur, sanctifiez-vous. Le chrétien uni à Christ et revêtu des armes spirituelles peut, non seulement il peut, mais il doit exercer son autorité car tout le royaume de Dieu est mobilisé pour le soutenir. Est-ce que tu sais ça ? Tout le royaume de Dieu est derrière toi. Revêtez-vous de toutes les armes de Dieu. Sans Jésus, c'est pas possible. Un jour, j'ai vécu un truc, moi je m'en souviens. Vous savez, c'est le genre de truc qui vous reste quand vous êtes gamin. J'étais môme, hein ? Mes gamins ont déjà assisté à des délivrances. Justement, la délivrance, elle est venue. Bon, on la cherche pas toujours, elle vient comme ça. De personnes qui sont tenues. J'étais avec mon père à Strasbourg. Nous étions dans une salle publique là-bas. C'était pas dans une église. Et puis, on lui emmène, moi je devais avoir, je sais pas, 12 ans peut-être, 13 ans. J'étais encore mioche. Et puis, on lui emmène un petit enfant qui ne dort pas la nuit. C'est un petit garçon, quel âge il avait ? 8 ans, 7, 8 ans, quelque chose comme ça, petit. Et puis ils se mirent à prier pour lui, simplement pour qu'il dorme. Attendez, ils ont prié pour qu'il dorme. Et vous savez, quand la puissance de Dieu est là, même quand vous ne chassez pas de démons particuliers, papa, j'en prie pour qu'elle dorme. À ce moment-là, le petit, et il a commencé, combien vous étiez ? À le tenir, hein ? Et puis, attendez, des pas comme moi, des comme papa Jean, hein ? Le gamin, un petit garçon, il a commencé à les bazarder, une violence et une puissance que seul un démon pouvait avoir. L'enfant fut libéré. Mais à ce moment-là, dans la salle, il y avait un gaillard qu'on avait d'ailleurs emmené. Cet homme-là n'était pas au Seigneur encore. Et quand il a vu que ça hurlait devant, il est tout de suite allé voir devant ce qui se passe. Il est allé voir, il regarde. Et puis, au moment où au nom de Jésus maintenant, tu quittes cet enfant. Puis c'était terminé, l'enfant tranquille. Tout d'un coup, je vois mon grand gaillard. Le démon était sorti du gamin, était rentré dans mon bonhomme. Quand tu es dans les ténèbres, tu es exposé à ça. Les démons ne peuvent que se réfugier là où il y a une possibilité de se réfugier. Mais vous auriez dû voir comme celui-là, il s'est fait. Ils ont prié pour lui, il a été immédiatement libéré. Il n'oubliera jamais ça. Frères et sœurs, nous avons autorité si nous sommes revêtus. Sixième remarque. Dieu permet aux captifs du monde occulte d'être libres. Écoutez ce qu'il est dit. Alors le proconsul, voyant ce qui était arrivé, crut, étant frappé de la doctrine du Seigneur. Croire en Jésus, c'est le départ d'une vie nouvelle. Recevoir la lumière, c'est obliger les ténèbres de vous fuir, de vous quitter. Recevoir la lumière, c'est recevoir la vie. Recevoir la lumière, c'est obliger les puissances des ténèbres de vous quitter. Ce merveilleux Jésus est là. Non seulement il a donné autorité à l'Église, mais en plus, il vous donne les moyens de passer des ténèbres à la lumière. De la puissance de Satan à Dieu. Il ne peut pas vous retenir. Il ne peut pas aller au-delà de ce que vous lui permettez. Souvent les gens disent, mais je ne peux pas. C'est faux. Nous pouvons tous. Quoi que vous ayez pratiqué, vous pouvez. Nous avons autorité. Quand la lumière vient, les ténèbres fuient.
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God's Way with the Kingdom sur Phare FM, 1h48. On poursuit avec Kenji Girac et la chanson Oubliée, suivie de Jiminy Tam, Forever and Ever, Amen. Et puis Joyce Meyer, une méditation dont le thème sera Dieu et votre récompense. À tout à l'heure.

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2: Dieu est votre récompense. Après ces événements, l'Éternel s'adresse à Abraham dans une vision. « Ne crains rien, Abraham, lui dit l'Éternel. Je suis ton protecteur, ta récompense sera grande. » Genèse 15, verset 1. Dans notre société, vous travaillez dur, après quoi vous recevrez votre récompense. Lorsque nous marchons dans les voies de Dieu, que nous l'aimons et lui obéissons, nous obtenons également une récompense. Dieu fait beaucoup de choses merveilleuses pour nous, mais notre récompense la plus précieuse est la relation d'intimité qu'il nous offre. La confiance en Dieu est toujours assortie d'une merveilleuse récompense. Quand vous êtes découragé et que le chemin vous paraît difficile, regardez à la récompense qui vous attend. La perspective de la croix était loin de réjouir Jésus. Mais au lieu de se focaliser sur cette épreuve, il a regardé au bien qui en découlerait au moment opportun. Lisez Hébreux 12, verset 2. « Parce qu'il avait en vue la joie qui lui était réservée. Il a enduré la mort sur la croix en méprisant la honte attachée à un tel supplice. Et désormais, il siège à la droite du trône de Dieu. »
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0: accompagne dans la nuit autrement jusqu'à 5h. On est vendredi, on est le 12 juin. Bienvenue.
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